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0: Bonjour Lyudmila Taotiva.
1: Bonjour Laurent.
0: L'Ukraine subit toujours des attaques russes contre ses infrastructures civiles. Mais dans la région du Donetsk, son armée mène l'offensive depuis plusieurs semaines. Dimanche, Volodymyr Zelensky a annoncé 10 660 soldats russes tués ou blessés en une semaine sur l'ensemble du front. Quels sont les résultats concrets de cette offensive, Lyudmila ?
1: Alors, le président ukrainien fait référence à plusieurs actions offensives qui se déroulent en ce moment sur plusieurs axes dans le Donbass. L'opération sur laquelle on a le plus d'informations, car bien sûr les actions de l'armée ukrainienne se mènent dans le secret, c'est celle opérée par le 3e corps d'armée sur l'axe de Liman. Le 15 septembre dernier, le 3e corps d'armée a annoncé une opération offensive dite Vivaldi. Cette opération se tient là où l'armée russe ne cesse de pousser depuis 4 ans pour prendre des positions de défense stratégique ukrainienne et ouvrir la voie pour l'occupation de toute la région de Donetsk. Plus concrètement, il s'agit des combats sur l'axe des villes forteresses comme Sloviansk et Kramatorsk, les nœuds logistiques majeurs qui permettent de tenir le front à l'est. C'est d'ailleurs ces villes-là que les Russes veulent obtenir dans le cadre des négociations de paix et qu'ils n'arrivent pas à prendre depuis 2014, le début de la guerre dans le Donbass. Les résultats de cette opération Vivaldi et la reprise sous contrôle ukrainien du 125 km² du territoire ukrainien, peu de pertes dans les rangs des militaires ukrainiens et l'utilisation massive des drones d'artillerie pour déloger l'ennemi. L'opération, d'ailleurs, n'est pas encore terminée.
0: Vivaldi, comme le compositeur italien, pourquoi ce nom ?
1: Oui, tout à fait, Laurent. L'opération fait référence directe à 4 saisons de Vivaldi. Et selon le commandant du 3e corps armé, Andriy Beletsky, on rentre dans la saison 3, l'automne. Alors ça, c'est aligné avec la saison actuelle. Dans la première saison, les forces armées ukrainiennes, plusieurs unités d'ailleurs ont participé à cette opération, ils ont réussi à libérer 85 km², puis dans la deuxième, encore 40 km², avec des pertes ennemies totales autour de 3000 militaires russes. Lors de l'opération, l'artillerie et les drones ukrainiens ont frappé les postes de commandement de l'armée russe, les nœuds de communication et de logistique, les points de passage et les réserves. Cela a permis notamment de couper une panse russe, c'est-à-dire une avancée de l'armée russe dans le nord envers la ville de Sloviansk. L'opération a commencé il y a plusieurs mois, au printemps. Encore une fois, la référence à l'œuvre de Vivaldi qui commence aussi par le printemps. Mais c'est tenu dans le secret jusqu'à ce que les derniers résultats ont été annoncés publiquement mi-septembre.
0: Comment expliquer ces avancées ukrainiennes et connaît-on les pertes côté ukrainien ?
1: Alors, il y a quelques éléments clés pour expliquer ce succès. D'abord, c'est la robotisation de l'offensive, c'est-à-dire l'utilisation massive des drones et des moyens d'artillerie dans l'assaut avant l'emploi des troupes de l'infanterie. Les militaires de la 66e brigade, il y a 2 bataillons mécanisés dans cette brigade-là, ils ont témoigné de l'efficacité de cette approche. Pas un seul blessé côté ukrainien lors de l'assaut, alors que côté russe, on a autour d'une trentaine de blessés et de morts. Un deuxième élément de compréhension, c'est la réorganisation en interne au sein du commandement ukrainien. Cela a permis notamment à nommer des commandants capables de prendre des décisions, former des nouvelles équipes, reconstituer les unités, mettre en place un système de surveillance et de frappe, constituer des stocks de munitions, des drones et d'autres ressources, comprendre l'adversaire et planifier la prochaine étape d'action avant même que la précédente n'en soit achevée. Alors l'opération Vivaldi est le fruit de l'expérience amère de la guerre, mais qui met au centre la préservation de la vie d'un soldat ukrainien. Et ça, c'est tout à fait le contraire du procédé russe.
0: Merci Lyudmila Taotiva.
1: Merci Laurent.

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1: 170 000, c'est le nombre minimum de personnes âgées sans domicile en Europe, selon le dernier rapport de la Fondation pour le logement publié début septembre. Alors que la population européenne vieillit, cette crise reste largement invisible. Et malgré les initiatives de l'Union européenne pour lutter contre le mal-logement, une question demeure : de quels moyens dispose-t-elle réellement pour agir ? Pour en parler, nous recevons aujourd'hui Sarah Coupchou, responsable Europe de la Fondation pour le logement. Alors pour commencer, comment définissez-vous le mal-logement des personnes âgées ? À quelle réalité concrète faites-vous référence ?
2: Alors le mal-logement, à la Fondation pour le logement, on a l'habitude de le décrire selon différentes dimensions. Il y a l'absence de logement, bien sûr, dont vous venez de parler. Il y a les difficultés de maintien. C'est-à-dire les difficultés à se maintenir dans son logement, les difficultés liées à l'état du logement et les difficultés à pouvoir être mobile dans son parcours résidentiel.
1: Selon le rapport de la Fondation, il y a un écart entre l'Europe de l'Est et l'Europe de l'Ouest. Alors je voulais savoir quels étaient les États qui s'en sortaient le mieux en Europe et quelles solutions ont-ils mis en place ?
2: Alors peut-être qu'on peut citer le Danemark qui a opéré à la fin des années 80 ce qu'on appelle le virage domiciliaire, c'est-à-dire qu'il y a eu une véritable volonté politique et un ensemble de politiques publiques qui ont été mis en place pour adapter le plus tôt possible et le mieux possible les logements des personnes âgées, avec notamment une visite obligatoire d'une infirmière qui vient faire un diagnostic en termes de besoins à la fois dans le logement et pour la personne, des prises en charge très très très importantes, c'est-à-dire même pour les personnes qui ont peu de ressources, complètement gratuites en termes d'adaptation des logements, de services procurés à la personne, etc. Et puis la production depuis longtemps d'une offre adaptée, c'est-à-dire lorsque la personne vit dans un logement qui ne peut pas s'adapter à son besoin, eh bien le Danemark a prévu d'avoir des logements qui sont adaptés avec les services qui vont avec pour pouvoir reloger les personnes le mieux possible, le plus tôt possible, dès qu'elle en ressent le besoin. Et ça leur a permis vraiment de limiter la production de résidences retraites telles qu'on les connaît en France et de permettre aux gens de vivre le plus longtemps possible chez eux et dans des conditions les plus dignes possibles.
1: J'aimerais maintenant parler un peu plus du rôle de l'Union européenne. Est-ce que vous pouvez nous présenter quelques initiatives législatives de l'Union et est-ce qu'elles incluent directement ou indirectement les personnes âgées ?
2: Alors, l'Union européenne, effectivement, s'est beaucoup penchée cette dernière année sur la question du logement. Elle a notamment présenté en décembre 2000, la Commission européenne a présenté en décembre 2025 un plan pour le logement abordable qui a différents volets, un volet notamment sur la production de logements, un volet sur la simplification des normes la possibilité de déployer la production de façon plus massive. Et il y a un volet qui prévoit des mesures à destination des personnes vulnérables. Les personnes âgées ne sont pas particulièrement citées, contrairement aux jeunes dans ce texte, on peut considérer qu'en tout cas l'Union européenne a conscience que certaines populations sont plus vulnérables que d'autres face à la crise du logement.
1: Mais donc on est plus dans un rôle de coordination, puisque les principaux secteurs qui toucheraient le plus les personnes âgées, comme le logement, les retraites, la prise en charge de l'indépendance, ce sont plutôt des compétences des États membres.
2: Oui, ce sont plutôt des compétences des États membres, mais l'Union européenne, comme dans d'autres secteurs, peut impulser des initiatives, peut essayer de coordonner un petit peu l'action des États pour les inciter à produire du logement adapté, à partager les bonnes pratiques et à prendre conscience de l'enjeu aussi social, bien sûr, mais aussi économique que représente la prise en charge des personnes âgées mal logées.
1: Alors face à ces compétences limitées, proximité, il reste un levier concret, donc celui du financement. Est-ce que c'est finalement par ce financement que l'Union peut être la plus efficace ?
2: Ben disons que c'est un levier très concret qui permet à l'Union d'agir directement sur les territoires, là où il y a des besoins, puisque les fonds sont déployés dans le cadre de la politique de cohésion dans les différentes régions d'Europe. Et c'est un véritable levier d'action qui permet effectivement aux institutions, aux collectivités territoriales, aux organisations de la société civile, eh bien, d'avoir des projets qui répondent particulièrement aux besoins, et notamment aux besoins en termes de lutte contre le sans-abrisme.
1: Vous demandez que le prochain budget européen consacre au moins 30% du budget social à l'inclusion sociale et 5% spécifiquement au sans-abrisme. Est-ce que vous pensez que ces demandes sont réalistes quand on regarde par exemple la somme déjà allouée à l'inclusion sociale dans le cadre financier pluriannuel actuel ?
2: Alors réaliste, on aimerait que ça le soit, oui. Il me semble qu'il faut rappeler l'importance de mener des politiques sociales ambitieuses. L'Union européenne, pendant très longtemps, avait un indicateur sur la pauvreté qui était le seul en recul dans le cadre des objectifs portés par l'ONU. Il est important qu'on accompagne les personnes qui sont en pauvreté, qui rencontrent des difficultés sociale, pour des raisons encore une fois humaines bien sûr, mais aussi pour des raisons financières si on doit être un petit peu pragmatique et cynique parce que on l'a vu par exemple laisser les personnes dans des centres d'hébergement le modèle en escalier hein, qui consiste à accompagner pendant des années les personnes avant de leur procurer un logement, ça a un coût qui est important, et quand on applique le modèle du logement d'abord, les coûts sont divisés grâce aux coûts évités en termes de justice, de santé, etc. Donc c'est un véritable investissement sur l'avenir, et ça répond à des besoins.

0: finalement, la question sociale se retrouve un peu noyée. Et donc, il y a un enjeu très fort pour nous à insister sur le fait que la politique de cohésion doit demeurer une des priorités de l'Union européenne, quand bien même nous entendons la nécessité de renflouer d'autres budgets importants aussi.
1: Alors, les petites associations peinent à accéder aux fonds européens, alors que ce sont souvent celles qui ont le plus d'impact sur le terrain. Qu'est-ce qui doit changer dans les procédures pour que cet argent arrive vraiment sur le terrain, justement ?
0: Alors, nous, ce qu'on propose, c'est qu'il puisse y avoir des systèmes de forfaits, notamment lorsque les fonds demandés sont peu importants, de pouvoir alléger les procédures, parce que lorsque vous avez une association qui a 2 ou 3 salariés, toute la question du rendu, des justificatifs, etc., pèse lourd dans la charge de travail et dans les emplois qui sont disponibles au sein de l'association. Et donc, ce qui nous semblerait plus efficace, parce que, bien sûr, les politiques publiques, c'est des politiques parfois qui nécessitent des projets d'ampleur, mais ça nécessite aussi de pouvoir répondre aux besoins dans la dentelle, sur les territoires. J'ai l'habitude de citer toujours un projet porté par une association qui s'appelle Solidarité Nouvelle pour le Logement, à Quillebeuf en Normandie, qui était la rénovation d'un presbytère dans un village pour faire du logement social. Et ça a été vraiment des procédures très lourdes pour l'association pour pouvoir bénéficier des fonds européens. Et là, ça, c'est dommage, puisque le besoin existait. Ça a créé du logement social, très social et performant pour des personnes en difficulté, ça a un impact social très important, mais ça a demandé un travail considérable pour l'association. Donc il y a un véritable enjeu pour l'Union européenne de faire confiance aux associations, notamment aux organismes à but non lucratif, qui n'ont donc pas d'intérêt pécunier à porter les projets, mais qui portent des projets d'intérêt général, de pouvoir leur faire confiance en octroyant des forfaits, un petit peu comme ce qui a pu se faire aussi, des simplifications dans le cas d'Erasmus+, qui facilitent l'accès aux fonds.
1: Merci à vous, Sarah Coupchou, responsable Europe de la Fondation pour le Logement.
2: C'était l'invité de la rédaction, à retrouver sur les réseaux sociaux et sites web de Radio. 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
2: Bonjour Iris Herbelot.
3: Bonjour Laurence.
2: Nous nous retrouvons pour un épisode consacré à la Lune, mais cette fois-ci à une base lunaire plus précisément.
3: On a souvent évoqué la difficulté d'alunir sur notre satellite et puis des difficultés financières et politiques américaines qui amaigrissent le programme Artemis. Mais il y a un autre casse-tête à prendre en compte qui est très inédit dans l'histoire humaine, c'est celui d'occuper la Lune de manière permanente.
2: Ni le programme Apollo, ni son équivalent soviétique Luna ne cherchaient à construire une base lunaire. Aujourd'hui, c'est le but des Chinois et des Américains. Pourquoi ?
3: Pendant la guerre froide, aller sur la Lune, c'était un enjeu symbolique et de développement de capacités militaires. Mais c'était aussi l'avènement de la puissance du droit international, justement à cause du climat de terreur généré par les bombes atomiques et à hydrogène. Et du coup, l'ONU avait un poids comme forum et régulateur qu'elle n'a plus aujourd'hui. Et si je parle de ça, c'est parce que le traité de l'espace de 1967, on y avait consacré un épisode, interdit l'appropriation par un État d'un objet céleste, et la Lune tout particulièrement.
2: Une base lunaire, c'est une appropriation de la Lune.
3: À plein d'égards, oui. La Chine et les États-Unis sont en pleine compétition pour aller le plus vite sur la Lune, mais aussi dans le but d'établir leur base lunaire au meilleur endroit possible. Et l'enjeu n'est pas seulement scientifique, il n'est pas seulement de construire une hypothétique plateforme de lancement pour de futures explorations martiennes. Leur but, c'est aussi de planter un drapeau sur notre satellite et de s'assurer qu'il y reste planté.
2: C'est une bataille d'ego qui coûte très cher aux contribuables, si ce n'est que ça.
3: Alors, heureusement, c'est quand même un projet plus ambitieux. Mais pour ce qui est de coûter cher, c'est pas l'extraction de ressources minières sur la Lune qui va alléger la facture, mais l'autonomisation au maximum de la base lunaire.
2: Iris Herbelot, comment vit-on en autarcie sur notre satellite qui n'offre même pas les avantages de notre planète ?
3: Dans un premier temps, en relevant les défis les plus évidents, donc les radiations cosmiques et du soleil, qui sont un risque majeur, même sans exposition prolongée, à cause de l'absence d'atmosphère. Et qui dit absence d'atmosphère, dit aussi impact de météorites, d'où la surface constellée de cratères de notre satellite. Ensuite, il y a la température, ou plutôt les températures, qui varient d'un extrême à l'autre en fonction du soleil, de l'altitude, mais qui sont complètement inadaptées à l'être humain. Et puis, bien sûr, il y a aussi la gravité qui est beaucoup plus faible que sur Terre et donc qui expose les explorateurs au même danger que sur l'ISS, donc une perte musculaire et osseuse, des caillots sanguins, etc. Et puis, bien sûr, il n'y a ni eau, ni nourriture, ni oxygène sur la Lune. Et donc, sur ce point, l'expérience des stations spatiales est précieuse puisque l'on sait faire pousser, par exemple, des plantes dans l'espace.
2: Et quelles sont les solutions choisies pour construire une base dans un environnement aussi hostile ?
3: Alors, il faut pour l'instant plus parler de solutions envisagées que choisies. Et les Américains et les Chinois ne prennent pas tout à fait le problème dans le même sens non plus. Donc, sur la question des radiations, des météorites, des variations de température, ce sont les tunnels de lave qui offrent la meilleure protection. Il n'y a plus de lave dedans depuis des millions d'années, mais ils sont un emplacement du coup de choix pour établir une base lunaire. La Chine s'oriente particulièrement dans cette direction et elle a déjà mené des missions sur Terre dans des tubes similaires pour simuler l'exploration et l'extraction de minéraux. Et les rovers U2 chinois qui ont été envoyés à la surface de la Lune ces dernières années ont effectué des relevés topographiques et de composition qui sont une étape cruciale pour le choix d'un emplacement de base. Et sur la question de l'eau, on sait qu'il y a de la glace d'eau sur la Lune. Et donc le procédé pour l'extraire, la réchauffer et en séparer les divers éléments pour la rendre potable est encore à l'étude. Mais du coup, la présence d'eau solide sur notre satellite, et particulièrement au pôle sud, a largement contribué à la perspective de base lunaire et au choix d'où envoyer les rovers en exploration.
2: Ouais, ça ne résout pas tous les défis à relever, cela dit.
3: Non. Sur les matériaux pour la construction de la base, des questions se posent entre l'option de tente dépliable en dôme, vraiment le style quechua version lunaire, et l'option d'utiliser le régolithe lunaire, cette poussière noire qui couvre notre satellite pour fabriquer une base. Et du coup, même en extrayant des ressources sur place, il y aura besoin de ravitaillement depuis la Terre et de rotation des équipes comme sur l'ISS. Et puis, il ne faut pas exclure également la possibilité que des bases lunaires seront installées et que devant la complexité de maintenir une présence, elles seront abandonnées.
2: Merci beaucoup Iris Herbelot.
3: Merci, à la semaine prochaine.

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1: Contrairement à ce que pensent les Russes, leur président n'est peut-être pas l'homme le plus riche du monde. Il a des concurrents, mais sa fortune est évidemment considérable car depuis 27 ans qu'il est aux commandes d'un pays gorgé de gaz et de pétrole, il a eu tout loisir de profiter de la kleptocratie qu'il a mise en place. Investi dans des cascades de sociétés, cet argent n'est pas aisément traçable, mais les services secrets y ont travaillé, ils sont payés pour cela. Beaucoup de gouvernements ont donc d'épais dossiers sur les avoirs de Vladimir Poutine, ses placements et les entreprises qu'il contrôle, et rien n'empêcherait de lui faire savoir que ces informations pourraient être publiées. Ce serait l'un des moyens de lui donner à réfléchir avant qu'il ne se lance dans l'escalade à laquelle le pousse l'essoufflement de son économie, l'échec de ses troupes dans le Donbass et la fenêtre d'opportunité qui s'ouvre à lui aux États-Unis comme en Europe. Non seulement le maître du Kremlin a un besoin vital de marquer des points pour des raisons de politique intérieure, mais il croit que les élections américaines de mi-mandat, la confusion que les succès de l'AFD créent en Allemagne et la campagne présidentielle dans laquelle est entrée la France lui en offrent la possibilité. Il a déjà entrepris d'intensifier le bombardement des villes et infrastructures ukrainiennes, il multiplie les provocations sur le territoire de l'Union et les services de renseignement rapportent unanimement qu'il va tenter d'ouvrir un second front au nord et s'apprête surtout à organiser un coup de main dans un pays membre ou proche de l'Union européenne et de l'OTAN. Son objectif est clair, il veut mettre les Européens au défi d'accroître leur soutien financier et militaire à l'Ukraine, leur donner à voir dans le même temps que la protection américaine ne leur est décidément plus assurée et semer de cette manière la peur dans chacun des 27 États de l'Union afin de les diviser de l'intérieur. Les plans de Vladimir Poutine se tiennent, mais une fois de plus, il sous-estime les Européens. Il oublie que l'invasion de l'Ukraine avait amené la Finlande et la Suède à rejoindre les rangs de l'OTAN, qu'elle avait conduit l'ensemble de l'Union à augmenter ses dépenses militaires et que les Européens avaient su empêcher Donald Trump de s'entendre avec lui sur le dos des Ukrainiens. Il ne voit pas que loin de s'assurer la reddition de l'Ukraine et la soumission de l'Union, il va affirmer un front commun des 27 face auquel ses armées seront encore plus impuissantes que face à la seule Ukraine. Ce que médite le président russe n'est rien d'autre qu'une pure folie qui exposerait tout le continent à de graves dangers avant que la défaite du Kremlin ne s'avère. Le face-à-face qui menace et tous les dérapages qu'il comporterait, on doit donc les éviter à tout prix. On ne peut pas laisser Vladimir Poutine jouer avec le feu. Contrairement à ce que fait Mme Le Pen, on ne doit surtout pas nourrir ses illusions en lui laissant espérer que les extrêmes droits ferme le robinet de l'aide à l'Ukraine. Il ne faut pas entretenir l'absurde crainte d'une guerre nucléaire, mais montrer une absolue détermination à relever le gant, laisser voir la manière dont nous sommes prêts à défendre les frontières orientales de l'Union et, face à des provocations qui s'aggravent, rendre œil pour œil, dent pour dent. Nous ne devrions plus hésiter à dévoiler ce que nous savons de la corruption de Vladimir Poutine. Sans plus attendre, nous devrions créer une radio commune, la voix de l'Europe, pour tendre la main aux Russes par-dessus la tête de leurs dirigeants. Nous devrions avant tout montrer que nous pouvons nous aussi couper les réseaux de communication de grandes banques et administrations, perturber Internet ou pirater une chaîne de télévision. Ce que les services russes savent faire, les nôtres le savent aussi.

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0: Bonjour, Andrea Marquez Pareiro.
1: Bonjour, Daniel Torres. Dites-moi, est-ce que vous avez déjà rêvé de tout quitter pour aller vivre au milieu de la forêt?
0: Pas vraiment, non.
1: Eh bien, Henri David Thoreau, lui, en a eu envie et il l'a fait. Et c'est justement le point de départ du nouveau roman graphique de Catherine Meurice, Le clan de Walden, paru le 18 septembre chez Dargo. Catherine Meurice, c'est la première autrice de bande dessinée élue à l'Académie des Beaux-Arts en 2020. Elle avait déjà signé Les Grands Espaces, un album inspiré de son enfance à la campagne. Alors la nature, elle connaît. Dans cette nouvelle BD, nous sommes en 1845 dans le Massachusetts. Thoreau est un jeune philosophe qui ne se reconnaît pas dans cette Amérique esclavagiste et de plus en plus industrielle. Alors il prend ses distances avec la société et s'installe au bord de l'étang de Walden. Il y construit sa cabane, cultive son potager et découvre la forêt guidée par les animaux du coin. Des animaux qui parlent et qui ont toujours un conseil à donner.
0: Une petite vie paisible au fond des bois donc?
1: Eh bien pas pour très longtemps, puisque Thoreau et ses voisins à plumes rencontrent Walden, le fantôme d'une femme autochtone, qui les alerte que les patrons d'une fabrique textile veulent construire un barrage. La forêt risque donc d'être inondée et les animaux risquent de perdre leur habitat.
0: Mais Thoreau, lui, a vraiment existé?
1: Tout à fait. Le vrai Thoreau a vécu un peu plus de 2 ans au bord de l'étang de Walden, dans une cabine construite de ses propres mains. Il raconte cette expérience dans Walden ou la vie dans les bois, publié en 1854. C'est d'ailleurs pendant ce séjour, en 1846, qu'il passe une nuit en prison, puisqu'il refuse de payer un impôt pour protester contre l'esclavage et la guerre menée par les États-Unis contre le Mexique. De cette nuit naît un texte célèbre que vous connaissez peut-être, La désobéissance civile.
0: Et il n'est pas le seul personnage historique de la BD, Andrea.
1: Non, et c'est d'ailleurs l'un des points forts de la BD, puisqu'elle permet d'en apprendre davantage sur plusieurs figures pionnières des luttes environnementales. Vous croiserez par exemple Ralph Waldo Emerson, philosophe et mentor de Thoreau. Il y a aussi le naturaliste John Muir, futur défenseur de la vallée de Yosemite. Enfin, Catherine Meurice s'offre aussi un bel anachronisme avec Rachel Carson, cette biologiste américaine qui a dénoncé les pesticides en 1962 dans Printemps silencieux. Mais ici, elle devient une chimiste passionnée d'explosifs.
0: Attends, des explosifs? C'est l'inventeur de la désobéissance civile?
1: Eh oui, et c'est justement un aspect que j'ai beaucoup aimé dans la BD, puisque Catherine Meurice joue constamment avec les contradictions de Thoreau. Il prône la résistance pacifique, mais son clan prépare un plan, disons musclé. Alors jusqu'où aller pour défendre l'environnement? L'album pose la question sans donner de leçons.
0: Une BD engagée, Andrea, mais avec beaucoup d'humour.
1: Oui, et c'est d'ailleurs ce qui la rend très agréable à lire. Catherine Meurice ne livre ni une biographie de Thoreau, ni un cours d'écologie. Elle détourne tout l'imaginaire de l'Amérique du 19e siècle. Il y a par exemple Buffalo Gill, un propriétaire terrien qui ne peut plus tirer sur les Indiens, alors il se rabat sur les plantes. Et côté dessin, de grandes aquarelles font vivre une forêt luxuriante et des couchers de soleil qui sont souvent déployés sur des doubles pages. Des doubles pages qui donnent vraiment envie de s'arrêter de lire quelques secondes simplement pour profiter du paysage.
0: Nous vous invitons donc à découvrir Le clan de Walden, cette BD de Catherine Meurice, publiée en septembre 2026 aux éditions Dargo. Merci Andrea Marquez Pareiro.
1: Merci Daniel Torres.

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1: Bonjour à toutes et à tous, on commence ce journal à Bruxelles où à l'approche de l'hiver, la Commission européenne met en garde les 27 sur leur consommation d'énergie.
2: Oui, bonjour Élise. Dans une lettre adressée au ministre de l'énergie des États membres, le commissaire européen à l'énergie Dan Jorgensen a mis en garde une possible aggravation de la situation énergétique. Il appelle les États à se préparer pour l'hiver et à réduire leur consommation de gaz et d'électricité.
1: Les niveaux de stockage seraient exceptionnellement bas en Europe.
2: Oui, après un premier avertissement de la Commission en mars dernier, la situation ne s'est pas améliorée. Les réserves de gaz de l'Union européenne sont actuellement rempli environ 70% de leur capacité, soit un niveau nettement inférieur à celui de l'an dernier. À la même période, elles étaient remplies environ 82% selon le Gaz Infrastructure Europe. Ces réserves permettent notamment de constituer un stock de sécurité pour répondre à la hausse de la demande d'énergie pendant l'hiver et de faire face à d'éventuelles perturbations d'approvisionnement. L'année 2026 a été marquée par des perturbations liées au conflit au Moyen-Orient, notamment depuis que les États-Unis et Israël ont attaqué l'Iran en février. Le TTF néerlandais, l'indice de référence européen pour les prix du gaz naturel, tourne actuellement autour de 72 euros par mégawatt-heure, soit environ 40 euros de plus qu'avant le début du conflit.
1: La Commission européenne met en garde contre des achats dits de panique.
2: Dan Jorgensen appelle effectivement les États à viser un niveau de remplissage des réserves de 80% et pas davantage, car si les États venaient à acheter de grandes quantités de gaz au même moment, cela pourrait entraîner une hausse incontrôlable des prix. Le commissaire assure toutefois que le niveau actuel des réserves ne présente pas de risque immédiat pour la sécurité d'approvisionnement. Dans sa lettre, il explique notamment que l'Union européenne est, je cite, collectivement beaucoup mieux préparée qu'elle ne l'était lors des précédentes crises énergétiques.
1: La Commission pousse notamment à continuer les efforts sur les économies d'énergie.
2: Oui, la lettre rappelle plusieurs mesures qui avait déjà été mise en place au plus fort de la crise énergétique en 2022. Ces mesures reposent notamment sur les ménages et la consommation, réduction de l'utilisation aux heures de pointe, l'utilisation de compteurs intelligents et la restriction du chauffage en extérieur. Le commissaire refuse toutefois d'imposer des mesures contraignantes. Je cite, les mesures volontaires et bien planifiées de réduction de la demande se sont révélées utiles pendant la crise énergétique de 2022, rappelle-t-il.
1: On continue ce journal en France où le pape a quitté Metz après une visite de 4 jours d'un voyage particulièrement dense.
2: Venu à l'invitation du président de la République, des évêques de France et de l'UNESCO, le pape souhaitait, selon les organisateurs, soutenir une église confrontée au sécularisme et au matérialisme. La visite a aussi été tournée vers la jeunesse. Vendredi soir, il a réuni environ 80 000 jeunes lors d'une grande veillée au Stade de France. Le lendemain, près de 800 000 personnes, selon le Vatican, ont assisté à sa messe en plein air entre la Concorde et les Champs-Élysées.
1: Et depuis Metz, le pape a également appelé à la paix en Europe.
2: Oui, ce lundi, Léon XIV s'est adressé aux quelques dirigeants et aux représentants de l'Union européenne qui s'étaient déplacés pour l'occasion. Dans son discours, il les a appelés à sacrifier certaines positions pour le bien supérieur de la paix en Europe. Alors que la guerre se poursuit en Ukraine, le pape a également dénoncé, je cite, un massacre inutile qui fait chaque jour d'innombrables victimes civiles, sans nommer de pays responsables. Et de son côté, le Saint-Siège maintient toujours des canaux de discussion avec la Russie.
1: Un autre moment important de cette visite, la question des violences sexuelles au sein de l'Église.
2: Dimanche matin, le pape Léon XIV s'est entretenu à huis clos avec les évêques de France. Selon les propos rapportés par le Vatican, le pape a reconnu la problématique des abus sexuels dans l'Église. Il a également pointé, je cite, un engagement déterminé en faveur d'une culture de la prévention et de la protection contre ces crimes. Pour rappel, selon le rapport Sauvé en 2021, le nombre de victimes dans l'Église catholique en France est estimé à 330 000 personnes depuis 1950. En fin de journée, le pape a également rencontré 7 victimes de violences sexuelles commises dans le cadre de l'Église.
1: On clôture ce journal en Serbie, où Aleksandar Vučić a démissionné de ses fonctions de président.
2: Devant le palais présidentiel, le président serbe a effectivement annoncé ce dimanche sa démission, 8 mois avant la fin de son second mandat, prévu en mai. Demain matin, je remettrai mon mandat au président de l'Assemblée nationale, a-t-il assuré, et c'est chose faite ce lundi matin. Après 14 ans de règne, le président nationaliste serbe démissionne du poste présidentiel pour prétendre au poste de premier ministre. En effet, fin octobre, la Serbie attend la tenue d'élections législatives anticipées, même si la loi ne l'empêche pas de prétendre au poste du premier ministre en étant toujours président. Il a déclaré le faire afin de se présenté comme un homme ordinaire, comme l'un des membres du peuple. Il est donc désormais à la tête de liste électorale du parti progressiste serbe, parti populiste de droite.
1: Des élections législatives réclamées par les citoyens depuis longtemps.
2: Oui, c'est l'effondrement d'un auvent de la gare de Novi Sad en novembre 2024, tuant 16 personnes, qui avait créé une mobilisation d'une large partie de la population contre le pouvoir. L'incident avait rapidement été associé à la corruption autour de la rénovation du bâtiment, provoquant des manifestations d'ampleur en Serbie, dont la formation d'un mouvement étudiant assez massif. Le mouvement, qui réclamait au départ seulement une enquête transparente, a évolué pour exiger la tenue d'élections anticipées dans l'espoir de destituer du pouvoir le parti de Vučić. Le président avait promis ces élections anticipées sans toutefois fixer la date de celle-ci. Il a finalement annoncé début septembre que ce scrutin sera organisé fin octobre en invoquant d'importantes turbulences sur la scène politique intérieure.
1: Avant sa démission, le président serbe a profité de ses pouvoirs pour octroyer de nombreuses grâces.
2: Oui, il a gracié des dizaines de personnes qui étaient soupçonnées d'infractions commises lors des manifestations. Les personnes sont notamment des étudiants et étudiantes et des fidèles de son parti. En somme, on compte 49 personnes qui ont profité des pouvoirs constitutionnels du président. La présidente du Parlement, Ana Brnabić, est donc devenue ce lundi présidente par intérim, comme le prévoit la loi, pour une durée maximale de 3 mois. Une élection présidentielle doit donc être convoquée durant cette période.
1: Merci Thomas.
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3: Bonjour, c'est Juliette Reynaud. Rendez-vous dans quelques instants pour un nouvel épisode de ma chronique Les femmes ou les oublis de l'histoire. À tout de suite.
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4: Ce bruit, c'est celui d'un appareil d'IRM, mais celui-ci est spécial. C'est un IRM 7 Tesla. Le premier du genre en France a été installé il y a presque 20 ans au sein de l'Institut Neurospin, centre de recherche pour l'innovation en imagerie cérébrale au CEA Paris-Saclay dans l'Essonne. C'est l'un des 5 appareils de ce type en France, on en trouve une vingtaine dans toute l'Europe, mais ce n'est évidemment pas un IRM comme ceux que l'on trouve dans la plupart des hôpitaux, décrit Vincent Gras, ingénieur-chercheur à Neurospin.
5: À une valeur de champ de 3 Tesla ou de 5 Tesla courante dans les hôpitaux. Si on veut augmenter la résolution de l'image, on s'aperçoit que le bruit va dominer et donc il n'y a plus d'informations vraiment disponibles. Donc en augmentant la valeur de champ magnétique, on va dépasser un peu cette limite-là et permettre aux chercheurs ou aux cliniciens d'accéder à des résolutions plus élevées.
4: Depuis un peu plus d'un an, cet IRM permet de faire des recherches sur le cerveau de jeunes enfants à partir de 6 ans. David Germano est directeur de recherche au CEA, neuropédiatre à Neurospin et à l'Institut Robert Debray du cerveau de l'enfant.
6: Ça permet chez l'enfant de voir d'une part des structures qui sont plus petites, pour lesquelles on n'aurait pas assez de précision dans l'image. Par exemple, le cervelet, qui est une zone du cerveau qui est un peu comme une feuille de fougère, avec des détails extrêmement fins. Il est flou quand on fait de l'imagerie à des champs plus conventionnels, et en particulier dans un cerveau plus petit. Et donc on va pouvoir regarder la structure fine et la maturation de cette structure cérébrale avec ce type de détails.
4: L'IRM 7 Tesla peut aussi désormais analyser le cerveau de manière individuelle, raconte Jessica Dubois, directrice de recherche à l'INSERM.
7: Jusqu'à présent, en IRM à plus bas champ, on réalise ce qu'on appelle des études de groupe, c'est-à-dire on est obligé de sommer l'activité cérébrale de plusieurs enfants pour voir apparaître les régions cérébrales qui sont actives pour une tâche ou pour une autre. Avec l'IRM à 7T, on espère pouvoir voir cette activité du cerveau pour chaque enfant individuellement et essayer de vraiment comprendre finement comment il a traité une tâche particulière, comment son cerveau est développé à un âge donné, et cela, ça peut nous aider à mieux comprendre pourquoi un enfant va développer plus vite qu'un autre certaines capacités, pourquoi un autre enfant aura plus de difficultés dans des tâches particulières, par exemple les mathématiques ou la lecture, etc., etc.
4: On peut aussi diagnostiquer et donc traiter des maladies liées au cerveau comme l'épilepsie. Plus tôt, ce nouvel IRM 7 Tesla, inauguré il y a 2 ans, a été financé par l'Union européenne via le Fonds européen de développement régional à hauteur de presque 4 millions d'euros. Une recherche coûteuse car spécifique, explique David Germano.
6: Sinon, on fait toujours de la recherche chez l'enfant avec des outils développés chez l'adulte. Et en fait, on travaille avec des outils qui sont finalement moins efficaces que ce qu'ils devraient si on avait investi suffisamment, y compris dans la recherche méthodologique chez l'enfant. Et ça, c'est un défi finalement de réussir à travailler chez l'enfant avec des outils qui sont complètement de pointe et pas d'avoir toujours un retard par rapport à ce qu'on ferait chez l'adulte.
4: Prochaine étape, une recherche étendue à des enfants de moins de 6 ans, mais cela demande des instruments dédiés et donc de nouveaux investissements.
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3: Vous connaissez Claudette Colvin ? Le 2 mars 1955, dans le bus qui l'a ramenée chez elle après l'école, elle refusa de céder sa place à une femme blanche. À 15 ans, elle refusa d'obéir aux lois ségrégationnistes en vigueur à Montgomery, Alabama. 2 mars 1955, Montgomery, Alabama, États-Unis. Claudette Colvin a 15 ans. Elle sort des cours et rejoint l'arrêt de bus en utilisant le trottoir qu'empruntent les écoliers et les écolières noires. Son bus arrive, elle monte, tend son ticket et va s'asseoir au troisième rang de la section réservée aux noirs, près de la fenêtre. Claudette a pu emprunter la travée centrale car il n'y avait pas encore de blancs ni de blanches dans le bus. S'il y avait eu des blancs ou des blanches dans le bus, elle aurait dû redescendre et remonter au milieu du bus. Il ne faudrait pas se frôler. À Montgomery, sur les 36 sièges que compte un bus, il est convenu que les 10 premiers soient réservés aux blancs et aux blanches et que donc, logiquement, les suivants sont pour les noirs. Séparés, mais égaux. S'il n'y a plus de place assise dans les premiers rangs et qu'un blanc ou une blanche est debout, la personne noire du rang qui suit devra lui céder sa place. L'inverse n'est pas vrai. Séparés, mais égaux. De plus, comme légalement une personne blanche ne peut être assise à côté d'une personne noire, ce sont tous les noirs du rang qui doivent se lever pour laisser la personne blanche s'asseoir. Pour qu'une personne blanche s'assoie, 4 personnes noires doivent se lever. Debout, assis, debout, assis. Un jeu de chaises musicales dont le chauffeur du bus est le chef d'orchestre. Un jeu que Claudette connaît par cœur. Aux abords du centre-ville, le bus se remplit de personnes blanches qui sortent du travail. Quand Claudette émerge de sa rêverie, une femme blanche est debout devant elle et la fixe sans un mot. Claudette connaît les règles du jeu du bus. Mais Claudette ne bouge pas. Une femme blanche debout, une adolescente noire assise. Rien ne va plus. Le chauffeur tente de rétablir l'ordre des choses. « I need this seat. Il faut libérer ce siège », dit-il en regardant Claudette dans le rétroviseur. Habituée au manège, les 3 autres personnes assises sur le même rang que Claudette se lèvent. Il faut que 4 personnes noires se lèvent pour qu'une blanche s'assoie. Claudette ne bouge pas. Le chauffeur, blanc, s'énerve. Un passager, blanc, aussi, il aboie. « Lève-toi !» Tous les regards sont braqués sur la jeune fille. L'affrontement aura bien lieu, mais quelles en seront les modalités ? Insultes ? Coups ? Le chauffeur sortira-t-il son arme ? Claudette ne bouge pas. À l'arrêt suivant, le chauffeur descend chercher 2 policiers, blancs, en patrouille. Les 2 hommes montent dans le bus et ordonnent à Claudette de se lever. Elle refuse, arguant de ses droits d'être assise pour un trajet qu'elle a payé. Elle veut devenir juge ou avocate. Ils l'attrapent, chacun par un bras, et la descendent du bus. Elle se laisse faire en répétant qu'elle a des droits. Elle a toujours 15 ans. Ils la menottent et la mettent à l'arrière de la voiture, direction le commissariat. Dans le bus, le silence règne à nouveau. Celui des noirs, apeurés ou soulagés. Celui des blancs, satisfaits que tout rentre dans l'ordre. Qu'on emprisonne cette délinquante ! Une jeune fille noire de 15 ans dans une voiture avec 2 policiers blancs à Montgomery, Alabama, en 1955. Claudette connaît l'histoire de Gertrude Perkins, violée par 2 policiers de Montgomery sous la menace d'une arme, puis laissée sur le bord de la route, qui trouvera la force de porter plainte, mais dont l'affaire fut classée sans suite pour défaut de preuve. Pendant que les policiers la traitent de sale pute noire et font des blagues sur la taille de sa poitrine, Claudette se prépare au pire, au viol, à la mort même ou à la maison de correction. Claudette se voit déjà condamnée à ramasser du coton jusqu'à sa majorité. 6 ans de travaux forcés. Un casier judiciaire pour celle qui se rêve avocate. Parce qu'elle n'avait pas laissé sa place dans le bus en sortant de l'école. La nouvelle de son arrestation se répand. Rosa Parks et Joan Gibson Robinson savent que cette affaire est d'importance. Toutes deux ont déjà en commun d'être descendues d'un bus sous les insultes et les menaces, comme des milliers d'usagers et d'usagères noires. Toutes deux ont fait le choix de la lutte militante et attendent une occasion de lancer le boycott des bus de Montgomery. Mais des hommes noirs décident que Claudette ne sera pas le déclencheur du boycott. Enceinte d'un homme blanc, elle n'est pas un symbole convenable. 9 mois plus tard, le 1er décembre de cette même année 1955, Rosa Parks devint Rosa Parks. Claudette Colvin aurait pu être Rosa Parks et devenir une figure emblématique de la lutte contre la ségrégation raciale aux États-Unis. Elle ne fut pas Rosa Parks. Infirmière à la retraite, elle vit toujours dans le Bronx, à New York. Pour écrire cette histoire, je me suis inspirée du livre de Tania de Montaigne, « Noir, la vie méconnue » de Claudette Colvin. Je terminerai en citant l'autrice de ce livre que je vous recommande. « Lorsque je vous regarde, Je me dis qu'il fallait être quelqu'un pour être celle qui n'était pas Rosa Parks.
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3: Loredana Marquis, bonjour. Vous êtes directrice du Foyer à Bruxelles, une association sans but lucratif qui se concentre sur l'immigration, la diversité et le multiculturalisme. Vous êtes aussi directrice du Migraci Museum Migration qui a ouvert ses portes en 2019. Une semaine après les Journées européennes du patrimoine, le musée a mis à l'honneur ce week-end la migration des femmes lors des Journées du matrimoine à Bruxelles, une initiative qui se développe progressivement un peu partout en Europe. Pour rappel, les femmes représentent environ la moitié de la migration dans le monde et en Europe. Comment le parcours des femmes migrantes diffère de celui des hommes?
4: Donc la problématique des femmes migrantes, c'est une problématique vaste et que on peut dire les dernières années, on peut aussi comprendre qui est devenu un phénomène très important au niveau numérique. Je dirais que ce phénomène des femmes migrantes a pris de plus en plus une ampleur qu'on n'avait pas dans les temps. Dans les temps, l'immigration était plutôt masculine et maintenant l'immigration, ça devient de plus en plus féminine. Quelle est la différence entre les deux aspects? Je dirais que l'immigration masculine, dans certains pays, est une immigration familiale, où l'homme vient avant et après sa femme avec la famille est suivie. Par contre, l'immigration féminine a tout un autre caractère. C'est une femme qui émigre toute seule ou avec des enfants. Ça peut être une raison d'émancipation. Une femme, par exemple, qui vient dans des pays de guerre, une femme qui se trouve confrontée avec des situations qui ne laissent pas l'espoir pour elle de s'épanouir dans le pays natal, ou bien pour des questions économiques. Pour des questions économiques, alors c'est ou bien pour elle toute seule, mais souvent, je dirais presque toujours, elle vient avec ses enfants.
3: Vous avez fondé dans les années 1980 le Dar al-Alama, une branche du foyer. Est-ce que vous pouvez nous expliquer son fonctionnement, son principe, mais aussi ce qui vous a poussé à la créer?
4: Donc, Dar al-Alama, Maison de l'Espoir, a été créée aux alentours des années 80, et c'était justement quand on arrivait, on voyait une immigration maghrébine qui s'était installée à Belgique après les années 60. Et alors on s'était aperçu que la femme était d'abord extrêmement isolée. Isolée et elle n'avait pas des points de repère. Elle n'avait pas aussi les possibilités d'une belle intégration. Donc le but primaire de Dar al-Alama, c'était d'abord d'enlever la femme de l'isolement, de faire en sorte que cette femme pouvait participer à une vie sociale et au même temps qu'elle apprenait. Donc c'est pour cela que Dar al-Alama était fondée sur les principes de Paulo Freire, où tout le monde est au même moment enseigné et enseignante. Et donc pour nous c'était important la cohabitation, par exemple, avec d'autres cultures qui pouvaient apprendre, avec lesquelles elles pouvaient apprendre et transmettre aussi des choses.
3: Les femmes migrantes rencontrent des discriminations qui sont liées à l'origine, à la nationalité, à la langue ou alors encore à la religion. Et à ces discriminations vient se rajouter la discrimination du genre. Et pour

0: qui s'est donc le pays d'origine, parfois la religion et d'autres faits peuvent faire en sorte qu'on n'est pas tous les mêmes sur le même plan. Et malheureusement, on voit qu'existe encore, même s'il y a des arrêtés de loi, etc., existe encore toute une série de discriminations. Et on ne peut pas dire que ces discriminations seront parties dans quelques années. Et pour cela, les parcours que la femme migrante doit faire, c'est encore un long parcours. Car souvent, il y a des moments où on doit encore se battre pour des principes qui, dans certains pays, sont tout à fait acquis, mais qui sont toujours mis en discussion. Et donc, ce qu'on a acquis aujourd'hui, ce n'est pas dit que dans 10 ans, comment on serait dans 10 ans. Donc, je vois qu'il y a une constante remise en question des droits et que la femme migrante doit avoir.
1: Merci beaucoup, Loredana Marquis. Pour rappel, vous êtes directrice du foyer à Bruxelles et directrice du Migracim Museum Migration qui a ouvert ses portes en 2019.
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3: Bonjour, Quentin Dickinson.
4: Laurent Soubron, bonjour et bonjour à toutes et à tous.
3: Cette semaine, Quentin, vous vous penchez sur un maillon faible parmi les institutions de l'Union européenne.
4: On ne le redira jamais assez. En dépit de la mode à l'europessimisme, le plus souvent infondé ou généré par la désinformation, l'Union européenne et ses pays associés en Europe demeurent une puissance économique, financière et régulatoire. Son poids dans le monde est directement proportionnel au degré de malveillance avérée que lui vouent messieurs Poutine, Trump, Xi, Kim et quelques autres enturbannés de moindre importance. Mais il existe un grand domaine d'action où l'Union européenne peine à s'imposer, voire simplement à trouver sa place.
3: Et quel serait ce domaine d'action, Quentin ?
4: Tout bêtement, la diplomatie.
3: Mais Quentin Dickinson, l'Union européenne a ouvert partout sur la planète ses ambassades propres, distinctes de celles de ses 27 pays membres, non ?
4: En effet, et il n'y en a pas moins de 144 de ses missions, délégations, bureaux et représentations permanentes. Donc, tant dans celle-ci qu'au siège à Bruxelles, les structures sont bien en place et le personnel spécialisé correspond aux besoins de ce Service européen d'action extérieure, le SEAE, pour lui donner l'appellation alambiquée, on l'en a trouvé ici pour éviter de le nommer ministère des Affaires étrangères, abominable perspective, source de cauchemar chez tous les diplomates des pays membres de l'UE. En attendant, on remarquera que le SEAE est fort de plus de 5200 fonctionnaires et agents, c'est-à-dire bien plus que la plupart des réseaux diplomatiques nationaux du continent.
3: Mais où se situe donc le problème alors ?
4: On dira qu'il est double. D'abord dans le partage du travail entre le SEAE et les ministères des Affaires étrangères des 27, qu'il est pourtant censé coordonner. Ensuite dans l'inscription du SEAE dans l'architecture institutionnelle préexistante à sa création en décembre 2009, enfantée qu'il a été par le traité de Lisbonne.
3: Donc à vous entendre, Quentin Dickinson, les diplomates nationaux freinent des cas de fer.
4: Cela, Laurent, ce serait sans doute un peu excessif, mais c'est vrai. Sur le premier de ces aspects, clairement, les 27 ministères des Affaires étrangères ne sont guère partageux par nature et, tout en jurant le contraire, ont rechigné à faire de la place aux nouveaux venus. C'était prévisible et d'ailleurs prévu, comme manifesté par la nomination du premier chef du SEAE, la brouillonne Catherine Ashton, sur qui on pouvait compter pour ne faire d'ombre à personne. Pour ses bons et loyaux services, elle fut anoblie par la reine d'Angleterre et baronne, siège depuis lors à la chambre haute du Parlement britannique. Fin de la parenthèse.
3: Mais Lady Ashton a eu des successeurs depuis ?
4: En effet, et ceux-ci furent d'un tout autre calibre. L'italienne Federica Mogherini, l'espagnol Josep Borrell et surtout l'actuel tenant du titre, Kaya Kallas, ancienne première ministre d'Estonie et fille d'un autre ancien premier ministre, architecte de l'indépendance retrouvée de ce pays en 1991, puis vice-président de la Commission européenne, décédé le mois dernier. Méthodique et lucide, Madame Kallas a déjà beaucoup œuvré pour consolider la réputation du SEAE. Mais pour l'heure, ses efforts restent insuffisants.
3: Vous le disiez, Quentin Dickinson, le problème du SEAE est aussi d'ordre institutionnel.
4: C'est le cas. Le SEAE n'est ni tout à fait indépendant, ni entièrement une composante de la Commission européenne. Elle est un assemblage d'unités et de fonctionnaires venus du Conseil de l'UE, lui-même héritier de la défunte Union de l'Europe occidentale,

0: de la Commission européenne et de l'état-major militaire européen notamment. Mais la haute représentante qui dirige le SEAE est en même temps l'un des vice-présidents de la Commission européenne, ce qui constitue une prévisible source de conflit de compétences, en particulier lorsque les premiers rôles sont tenus par Ursula von der Leyen et Kaya Kallas. Le SEAE se trouve à jouer les faire-valoir et assurer le suivi de décisions auxquelles elle n'a que peu participé.
1: C'est un peu dommage, non ?
0: C'est bien le moins qu'on puisse en dire, alors que le SEAE aspire à ne plus être seulement l'emballage du produit, mais aussi le contenu. Et pour la première fois, il pourrait être exaucé. Le désordre géopolitique actuel, et pour l'avenir prévisible, constitue en fait une occasion inespérée pour le SEAE de se révéler. On n'oublie pas que les conseils mensuels des 27 ministres des Affaires étrangères sont obligatoirement présidés par Kaya Kallas. Tout, depuis la menace russe jusqu'à l'avenir de l'OTAN, tout passe par ce cénacle où les vrais enjeux appellent de vraies réponses. La gravité et la complexité de la situation actuelle contraint les 27 à se serrer les coudes. De petit télégraphiste, le SEAE peut espérer enfin se muer en organe incontournable de décision commune.
1: Merci Quentin Higginson.
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5: Bonjour à toutes et à tous, on commence ce journal à Bruxelles où à l'approche de l'hiver, la Commission européenne met en garde les 27 sur leur consommation d'énergie.
6: Oui, bonjour Élise. Dans une lettre adressée au ministre de l'énergie des États membres, le commissaire européen à l'énergie Dan Jørgensen a mis en garde une possible aggravation de la situation énergétique. Il appelle les États à se préparer pour l'hiver et à réduire leur consommation de gaz et d'électricité.
5: Les niveaux de stockage seraient exceptionnellement bas en Europe.
6: Oui, après un premier avertissement de la Commission en mars dernier, la situation ne s'est pas améliorée. Les réserves de gaz de l'Union européenne sont actuellement rempli environ 70% de leur capacité, soit un niveau nettement inférieur à celui de l'an dernier. À la même période, elles étaient remplies environ 82% selon le Gaz Infrastructure Europe. Ces réserves permettent notamment de constituer un stock de sécurité pour répondre à la hausse de la demande d'énergie pendant l'hiver et de faire face à d'éventuelles perturbations d'approvisionnement. L'année 2026 a été marquée par des perturbations liées au conflit au Moyen-Orient, notamment depuis que les États-Unis et Israël ont attaqué l'Iran en février. Le TTF néerlandais, l'indice de référence européen pour les prix du gaz naturel tourne actuellement autour de 72 euros par mégawatt-heure, soit environ 40 euros de plus qu'avant le début du conflit.
5: La Commission européenne met en garde contre des achats dits de panique.
6: Dan Jørgensen appelle effectivement les États à viser un niveau de remplissage des réserves de 80% et pas davantage, car si les États venaient à acheter de grandes quantités de gaz au même moment, cela pourrait entraîner une hausse incontrôlable des prix. Le commissaire assure toutefois que le niveau actuel des réserves ne présente pas de risque immédiat pour la sécurité d'approvisionnement. Dans sa lettre, il explique notamment que l'Union européenne est, je cite, « collectivement beaucoup mieux préparée qu'elle ne l'était lors des précédentes crises énergétiques ».
5: La Commission pousse notamment à continuer les efforts sur les économies d'énergie.
6: Oui, la lettre rappelle plusieurs mesures qui avait déjà été mise en place au plus fort de la crise énergétique en 2022. Ces mesures reposent notamment sur les ménages et la consommation, réduction de l'utilisation aux heures de pointe, l'utilisation de compteurs intelligents et la restriction du chauffage en extérieur. Le commissaire refuse toutefois d'imposer des mesures contraignantes. Je cite, les mesures volontaires et bien planifiées de réduction de la demande se sont révélées utiles pendant la crise énergétique de 2022, rappelle-t-il.
5: On continue ce journal en France, où le pape a quitté Metz après une visite de 4 jours d'un voyage particulièrement dense.
6: Venu à l'invitation du président de la République, des évêques de France et de l'UNESCO, le pape souhaitait, selon les organisateurs, soutenir une église confrontée au sécularisme et au matérialisme. La visite a aussi été tournée vers la Genèse. Vendredi soir, il a réuni environ 80 000 jeunes lors d'une grande veillée au Stade de France. Le lendemain, près de 800 000 personnes, selon le Vatican, ont assisté à sa messe en plein air entre la Concorde et les Champs-Élysées.
5: Et depuis Metz, le pape a également appelé à la paix en Europe.
6: Oui, ce lundi, Léon XIV s'est adressé aux quelques dirigeants et aux représentants de l'Union européenne qui s'étaient déplacés pour l'occasion. Dans son discours, il les a appelés à sacrifier certaines positions pour le bien supérieur de la paix en Europe. Alors que la guerre se poursuit en Ukraine, le pape a également dénoncé, je cite, un massacre inutile qui fait chaque jour d'innombrables victimes civiles, sans nommer de pays responsables. Et de son côté, le Saint-Siège maintient toujours des canaux de discussion avec la Russie.
5: Un autre moment important de cette visite, la question des violences sexuelles au sein de l'Église.
6: Dimanche matin, le pape Léon XIV s'est entretenu à huis clos avec les évêques de France. Selon les propos rapportés par le Vatican, le pape a reconnu la problématique des abus sexuels dans l'Église. Il a également pointé, je cite, « un engagement déterminé en faveur d'une culture de la prévention et de la protection contre ces crimes ». Pour rappel, selon le rapport Sauvé en 2021, le nombre de victimes dans l'Église catholique en France est estimé à 330 000 personnes depuis 1950. En fin de journée, le pape a également rencontré 7 victimes de violences sexuelles commises dans le cadre de l'Église.
5: On clôture ce journal en Serbie, où Aleksandar Vučić a démissionné de ses fonctions de président.
6: Devant le palais présidentiel, le président serbe a effectivement annoncé ce dimanche cette démission, 8 mois avant la fin de son second mandat, prévu en mai. « Demain matin, je remettrai mon mandat au président de l'Assemblée nationale », a-t-il assuré, et c'est chose faite ce lundi matin. Après 14 ans de règne, le président nationaliste serbe démissionne du poste présidentiel pour prétendre au poste de premier ministre. En effet, fin octobre, la Serbie attend la tenue d'élections législatives anticipées, même si la loi ne l'empêche pas de prétendre au poste du premier ministre en étant toujours président. Il a déclaré le faire afin de se présenté comme un homme ordinaire, comme l'un des membres du peuple. Il est donc désormais à la tête de liste électorale du Parti progressiste serbe, parti populiste de droite.
5: Des élections législatives réclamées par les citoyens depuis longtemps.
6: Oui, c'est l'effondrement d'un auvent de la gare de Novi Sad en novembre 2024, tuant 16 personnes qui avaient créé une mobilisation d'une large partie de la population contre le pouvoir. L'incident avait rapidement été associé à la corruption autour de la rénovation du bâtiment, provoquant des manifestations d'ampleur en Serbie, dont la formation d'un mouvement étudiant assez massif. Le mouvement qui réclamait au départ seulement une enquête transparente a évolué pour exiger la tenue d'élections anticipées dans l'espoir de destituer du pouvoir le parti de Vučić. Le président avait promis ces élections anticipées sans toutefois fixer la date de celle-ci. Il a finalement annoncé début septembre que ce scrutin sera organisé fin octobre en invoquant d'importantes turbulences sur la scène politique intérieure.
5: Avant sa démission, le président serbe a profité de ses pouvoirs pour octroyer de nombreuses grâces.
6: Oui, il a gracié des dizaines de personnes qui étaient soupçonnées d'infractions commises lors des manifestations. Les personnes sont notamment des étudiants et étudiantes et des fidèles de son parti. En somme, on compte 49 personnes qui ont profité des pouvoirs constitutionnels du président. La présidente du Parlement, Ana Brnabić, est donc devenue ce lundi présidente par intérim, comme le prévoit la loi, pour une durée maximale de 3 mois. Une élection présidentielle doit donc être convoquée durant cette période.
5: Merci Thomas.
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7: En France, une vingtaine d'universités proposent aujourd'hui un congé menstruel, un chiffre qui a quasiment doublé en un an. Mais à l'échelle européenne, la France fait presque figure d'exception. À Lille, l'université a fait un choix différent. Léa Guyohar est chef de projet sur le budget participatif étudiant. Elle a participé à l'élaboration du dispositif.
8: C'est un constat partagé, une forte demande des étudiantes et des étudiants, une volonté politique aussi d'essayer de mettre en place des dispositifs qui participent à favoriser le bien-être des étudiants et à pouvoir qu'ils puissent suivre leur parcours universitaire.
7: Le projet devait au départ ressembler au congé menstruel voté ailleurs, mais les porteurs du dossier ont préféré l'élargir pour éviter les dérives observées dans d'autres établissements.
8: Ça peut être utilisé quand on a des règles douloureuses, quand on a des problèmes médicaux mais qui ne nécessitent pas forcément un certificat médical, quand on a des migraines chroniques, ça arrive souvent, quand on a des problèmes aussi de santé mentale, on a des angoisses, on est un peu anxieux, on peut l'utiliser. Ça peut être aussi quand on a des démarches administratives à faire, qui sont plus ou moins faciles à faire. Aller déposer plainte, c'est un peu compliqué à justifier. Quand on traverse un deuil, quand on doit aller à des enterrements, ça peut être utilisé dans ces cas-là aussi.
7: Résultat, jusqu'à 14 jours d'absence par an, sans avoir besoin de fournir un certificat médical.
8: C'est le principe, il n'y a pas de justification à donner. Il y a juste des données sur l'étudiant, donc son nom, prénom, sa composante à diplôme, formation, et la date. Et tout le cadre.
7: Ce cadre est simple, tout se passe via une application développée par l'université.
8: Il accède à ses demandes une fois qu'il a pu lire toutes les conditions d'utilisation de l'arrêt et aussi valider les mentions d'information sur ses données personnelles. Quand il arrive avec ses demandes, il clique sur un calendrier pour choisir la date de l'arrêt. C'est un dispositif cadré, donc on ne peut pas demander... il faut justifier dans un délai de 48 heures. Une fois que la date est rentrée, il faut qu'il ou elle télécharge l'attestation et l'envoie à sa composante.
7: Le dispositif reste toutefois encadré, impossible de l'utiliser pendant les examens ni pour les étudiants en stage ou en alternance. Et en cas d'absence régulière, l'université peut rediriger les étudiants.
8: Lorsque les étudiants reçoivent leur attestation, ils reçoivent un mail récapitulatif de plein de dispositifs qui sont proposés par l'université, mais aussi par des associations. Si c'est quelque chose qui revient souvent, peut-être qu'il faut aller voir le centre de santé étudiant, commencer des examens et des associations de lutte contre l'endométriose aussi, on l'a mis dedans. Des liens aussi autour de la santé mentale, donc c'est important aussi de ne pas laisser les étudiants face à une application, une attestation, mais qu'ils aient aussi un petit peu des ressources sur lesquelles ils puissent se reposer.
7: Un premier bilan du dispositif doit être fait un mois après son lancement à l'Université de Lille.
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1: Bonjour Stéphanie Taupin.
9: Bonjour Laurence.
1: Vous êtes cofondatrice de l'agence Les Éclaireurs du Voyage et aujourd'hui vous nous emmenez très haut à Tokyo. Mais où exactement Stéphanie ?
9: Eh bien Laurence, on va pousser les portes du Mori Art Museum. Mais pour cela, il va falloir prendre l'ascenseur et monter jusqu'au 53e étage de la tour Roppongi Hills Mori. Alors, avant même de parler de ce qui y est exposé, c'est le bâtiment en lui-même qui est remarquable, lumineux à l'excès, avec des vues imprenables sur la ville de Tokyo. On y va donc pour profiter de l'architecture et du design, avant même de considérer l'art.
1: Et à quoi s'attendre dans ce musée, Stéphanie ?
9: Alors, ce qui fait son identité unique, c'est précisément qu'il n'en a pas. C'est-à-dire qu'il n'y a pas de collection permanente, mais une succession d'expositions temporaires, aussi riches que variées d'ailleurs. Cet été, par exemple, ça allait des statues hyper modernes de l'Australien Ron Mueck à des peintures et photos engagées de l'Indonésien Kusmo. Et puis le musée joue un peu les mécènes, ou les investisseurs diront certains, en créant peu à peu aussi sa propre collection sous le nom de MAM, œuvres vidéo, peintures de jeunes talents, objets plus conceptuels, c'est tout un monde et une identité qui est en train de se créer.
1: Et autour de ce musée innovant, alors quelle est l'ambiance, Stéphanie Taupin ?
9: Alors le Mori est situé en plein centre de Tokyo, dans le quartier de Roppongi. Selon l'heure où vous passez, lui aussi a une identité changeante. En pleine journée, c'est un des quartiers les plus huppés de Tokyo, avec des restaurants étoilés, des boutiques de luxe, des galeries d'art. À la nuit tombante, au pied des gratte-ciels, ça devient un des quartiers les plus animés de la ville, avec bars, restaurants, boîtes branchées, une débauche de lumière presque poétique quand on prend un peu de hauteur pour l'admirer depuis l'observatoire de la Tokyo City View au 52e étage, 250 mètres au-dessus du sol. Donc notre conseil, c'est de visiter le Mori Art Museum l'après-midi et profiter de la vue depuis la plateforme à la tombée de la nuit avant de retourner à l'animation du bas et d'aller dîner ou boire un verre.
1: Les tours pour avoir une vue dégagée sur la ville, elles sont nombreuses ?
9: Alors oui, Laurence, il y en a plusieurs, et c'est d'ailleurs une bonne façon de s'orienter dans cette ville immense. Nous vous recommandons deux tours, la Tokyo Skytree, avec deux plateformes à 350 et 450 mètres de haut, les plus hautes de la ville, et puis la Shibuya Sky par temps dégagé, pour avoir une vue sur le mont Fuji dans le lointain. Chaque quartier a son ambiance et ses spécificités, donc... Une fois le tour d'orientation fait vu du ciel, entre guillemets, il faut découvrir les rues, les arcades et s'immerger.
1: Et quels sont les quartiers les plus marquants pour une première visite, Stéphanie ?
9: Alors en vrac, Shinjuku pour son ambiance branchée, Kabukicho plus traditionnel et puis Ryogoku carrément historique.
1: Et s'il n'y avait qu'un mot à retenir pour symboliser le Mori et Tokyo, Stéphanie Taupin ?
9: Contraste.
1: Merci beaucoup Stéphanie. Je rappelle que vous êtes la cofondatrice de l'agence Les Éclaireurs du Voyage.
9: Merci Laurence, à bientôt.

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2: Il est 18h, en plein centre-ville de Nantes, et sur une petite place, des habitants et des élus se retrouvent pour échanger. Jusqu'au 15 octobre, une trentaine de rendez-vous de proximité sont organisés dans les 11 quartiers de la ville. Parmi les élus présents ce soir-là, Azilis Gouez, adjointe à la maire de Nantes.
3: Je crois que c'est de notre rôle que d'aller vers les habitants et non pas seulement d'attendre qu'ils viennent à nous. Même si eux aussi, en fait, là, font la démarche, on donne un point de rendez-vous et donc eux aussi font la démarche de venir sur des horaires qui sont indiqués. Et puis, ça nous permet d'être situés aussi. On change les localisations de ces petits rendez-vous de proximité. Et donc, ça permet aussi d'éclairer à chaque fois une problématique micro-locale avec ses particularités.
2: À Nantes, cette démarche s'inscrit dans un contexte beaucoup plus large, puisque partout en Europe, les institutions cherchent à renforcer la participation des citoyens, alors même que la confiance dans la démocratie et les institutions se fragilise. En 2023, la Commission européenne recommandait notamment de favoriser des consultations accessibles et inclusives et une participation plus directe des citoyens aux politiques publiques.
3: C'est un dispositif très important parce qu'on parle beaucoup de crise démocratique. Parfois, des réponses très élaborées sont imaginées pour y répondre. Or, nous sommes convaincus que cette crise démocratique, elle engage aussi les facultés fondamentales et que sont la capacité d'écoute, tout simplement, et la capacité d'échange en direct.
2: Ce dispositif a progressivement évolué, comme l'explique Cécilia Blumenthal, élue du quartier.
4: On le faisait déjà dans le mandat précédent. Là, on l'a un petit peu, on va dire, étoffé, puisque au lieu d'avoir un élu des quartiers, maintenant nous sommes quatre.
2: Pour les élus, l'enjeu est aussi d'assurer un suivi des demandes formulées sur place.
3: Les formulaires que vous voyez aujourd'hui ils permettent simplement de fixer une trace de ce que nous disent les gens, de prendre les coordonnées et puis d'assurer un suivi, c'est-à-dire de prendre en charge leurs questions ou leurs demandes ou leurs désirs et puis de pouvoir, le moment venu, revenir vers eux pour les informer de notre réponse, sachant que parfois la réponse elle n'est pas immédiate lorsqu'elle implique des travaux, ça peut prendre un peu de temps, mais en tout cas, on a en tout cas un souci de répondre à chacune de ces demandes.
2: Les préoccupations abordées sont ainsi très concrètes, mais peuvent aussi donner lieu à des échanges plus tendus entre habitants.
5: Donc, on va pas éradiquer les pauvres quand même. Qu'est-ce que vous allez en faire de vous ?
6: Mais si on n'est pas là pour se poser des questions, on est là pour donner des.
5: Et oui, mais la violence de la société, elle est là tous les jours.
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0: Bonjour Alexandra Fraisse, c'est Eliazor.
1: Bonjour Laurence Aubron.
0: Alors avec quel mot allons-nous commencer cette saison Alexandra?
1: Je vais moi aussi commencer par une question Laurence. Quel mot nous a léché les pieds par vagues tout l'été jusqu'à ce mois de septembre?
0: Je pense que vous voulez parler des vagues de chaleur.
1: Oui, tout à fait. Et même plus que vagues de chaleur ou pics de chaleur ou coups de chaud, le mot de l'été était sans conteste canicule. À celles et ceux qui auraient tendance à minorer l'événement parce qu'après tout, un été, c'est normal qu'il fasse chaud, on pourra répliquer, pour paraphraser Cyrano, c'est un pic, c'est un cap, c'est une canicule.
0: Et même plusieurs.
1: Oui, et c'est assez nouveau. Jusqu'à présent, on faisait souvent référence à la canicule historique de 2003, en termes de record et de chaleur et de durée. Depuis, nous avons eu des épisodes caniculaires à plusieurs reprises, l'été, en 2006, puis ça s'intensifie. 2017, 2018, j'ai vérifié, 2019, 2020, 2022, 2023, 2025, et désormais les canicules, au pluriel, de 2026, dont on a parlé jusqu'au début de ce mois de septembre dans le sud-ouest, définissant ce que l'on appelle désormais un été caniculaire.
0: Et donc un cap a été franchi, Alexandra.
1: Oui, nous avons vécu un été de tous les records. De sécheresse, celui des feux aussi, on a quand même vu apparaître dans l'actualité française le terme « méga-feu ». Et ce phénomène ne va pas sans l'autre. Mais savez-vous d'où vient le mot « canicule » ?
0: On pourrait penser, Alexandra, à calor, pour la chaleur, mais il paraît que non.
1: Effectivement, vous l'avez peut-être lu ou entendu, les dictionnaires étymologiques nous apprennent que dans son sens premier, « canicule », c'est l'étoile principale de la constellation du Grand Chien, que l'on appelle aussi plus couramment Sirius. Mais c'est son nom latin qui nous intéresse ici. Il s'agit de la constellation du Grand Chien, et en latin, canicula, c'est le diminutif au féminin de canis, le chien. La canicule est donc étymologiquement une petite chienne. C'est par métonymie que ce nom désigne depuis l'Antiquité la période de grande chaleur pendant laquelle cette étoile se lève et se couche précisément avec le soleil. Cette période, c'est normalement sous nos latitudes du 22 juillet au 23 août. On voit bien que selon les années, ça dépend, mais ça dépasse et largement. Le mot s'est affranchi de son étymologie, la première canicule de 2026 ayant eu lieu dès la fin du mois de mai.
0: Une histoire qui ne manque pas de chien.
1: Oui, et justement, une expression me vient quand on voit qui défile en ce mois de septembre. Ce défilé, c'est autre chose que les canicules de cet été, ce sont les candidats aux élections présidentielles. La campagne a commencé. La campagne. À la campagne, vous savez, on est habitué à entendre les chiens aboyer. On dit aussi, les chiens aboient, la caravane passe. Combien seront les candidats de cette longue caravane médiatique qui s'arrêteront vraiment après les aboiements des canicules de cet été ? Qui s'empareront prioritairement de ce sujet du réchauffement climatique et de ses conséquences? Difficile, ça, de le prédire.
0: Merci beaucoup, Alexandra Fraisse.
1: Merci, Laurence Aubron.
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3: Bonjour à toutes et à tous, on commence ce journal à Bruxelles où à l'approche de l'hiver, la Commission européenne met en garde les 27 sur leur consommation d'énergie.
4: Oui, bonjour Élise. Dans une lettre adressée au ministre de l'énergie des États membres, le commissaire européen à l'énergie Dan Jorgensen a mis en garde une possible aggravation de la situation énergétique. Il appelle les États à se préparer pour l'hiver et à réduire leur consommation de gaz et d'électricité.
3: Les niveaux de stockage seraient exceptionnellement bas en Europe.
4: Oui, après un premier avertissement de la Commission en mars dernier, la situation ne s'est pas améliorée. Les réserves de gaz de l'Union européenne sont actuellement remplis à environ 70% de leur capacité, soit un niveau nettement inférieur à celui de l'an dernier. À la même période, elles étaient remplies à environ 82% selon le Gaz Infrastructure Europe. Ces réserves permettent notamment de constituer un stock de sécurité pour répondre à la hausse de la demande d'énergie pendant l'hiver et de faire face à d'éventuelles perturbations d'approvisionnement. L'année 2026 a été marquée par des perturbations liées au conflit au Moyen-Orient, notamment depuis que les États-Unis et Israël ont attaqué l'Iran en février. Le TTF néerlandais, l'indice de référence européen pour les prix du gaz naturel, tourne actuellement autour de 72 euros par mégawatt-heure, soit environ 40 euros de plus qu'avant le début du conflit.
3: La Commission européenne met en garde contre des achats dits de panique.
4: Dan Jorgensen appelle effectivement les États à viser un niveau de remplissage des réserves de 80% et pas davantage, car si les États venaient à acheter de grandes quantités de gaz au même moment, cela pourrait entraîner une hausse incontrôlable des prix. Le commissaire assure toutefois que le niveau actuel des réserves ne présente pas de risque immédiat pour la sécurité d'approvisionnement. Dans sa lettre, il explique notamment que l'Union européenne est, je cite, collectivement beaucoup mieux préparée qu'elle ne l'était lors des précédentes crises énergétiques.
3: La Commission pousse notamment à continuer les efforts sur les économies d'énergie.
4: Oui, la lettre rappelle plusieurs mesures qui avaient déjà été mises en place au plus fort de la crise énergétique en 2022. Ces mesures reposent notamment sur les ménages et la consommation, réduction de l'utilisation aux heures de pointe, l'utilisation de compteurs intelligents et la restriction du chauffage en extérieur. Le commissaire refuse toutefois d'imposer des mesures contraignantes. Je cite, les mesures volontaires et bien planifiées de réduction de la demande se sont révélées utiles pendant la crise énergétique de 2022, rappelle-t-il.
3: On continue ce journal en France où le pape a quitté Metz après une visite de 4 jours d'un voyage particulièrement dense.
4: Venu à l'invitation du président de la République, des évêques de France et de l'UNESCO, le pape souhaitait, selon les organisateurs, soutenir une église confrontée au sécularisme et au matérialisme. La visite a aussi été tournée vers la jeunesse. Vendredi soir, il a réuni environ 80 000 jeunes lors d'une grande veillée au Stade de France. Le lendemain, près de 800 000 personnes, selon le Vatican, ont assisté à sa messe en plein air entre la Concorde et les Champs-Élysées.
3: Et depuis Metz, le pape a également appelé à la paix en Europe.
4: Oui, ce lundi, Léon XIV s'est adressé aux quelques dirigeants et aux représentants de l'Union européenne qui s'étaient déplacés pour l'occasion. Dans son discours, il les a appelés à sacrifier certaines positions pour le bien supérieur de la paix en Europe. Alors que la guerre se poursuit en Ukraine, le pape a également dénoncé, je cite, un massacre inutile qui fait chaque jour d'innombrables victimes civiles, sans nommer de pays responsables. Et de son côté, le Saint-Siège maintient toujours des canaux de discussion avec la Russie.
3: Un autre moment important de cette visite, la question des violences sexuelles au sein de l'Église.
4: Dimanche matin, le pape Léon XIV s'est entretenu à huis clos avec les évêques de France. Selon les propos rapportés par le Vatican, le pape a reconnu la problématique des abus sexuels dans l'Église. Il a également pointé, je cite, un engagement déterminé en faveur d'une culture de la prévention et de la protection contre ces crimes. Pour rappel, selon le rapport Sauvé en 2021, le nombre de victimes dans l'Église catholique en France est estimé à 330 000 personnes depuis 1950. En fin de journée, le pape a également rencontré 7 victimes de violences sexuelles commises dans le cadre de l'Église.
3: On clôture ce journal en Serbie, où Aleksandar Vučić a démissionné de ses fonctions de président.
4: Devant le palais présidentiel, le président serbe a effectivement annoncé ce dimanche sa démission, 8 mois avant la fin de son second mandat, prévu en mai. « Demain matin, je remettrai mon mandat au président de l'Assemblée nationale », a-t-il assuré, et c'est chose faite ce lundi matin. Après 14 ans de règne, le président nationaliste serbe démissionne du poste présidentiel pour prétendre au poste de premier ministre. En effet, fin octobre, la Serbie attend la tenue d'élections législatives anticipées, même si la loi ne l'empêche pas de prétendre au poste du premier ministre en étant toujours président. Il a déclaré le faire afin de se présenter comme un homme ordinaire, comme l'un des membres du peuple. Il est donc désormais à la tête de liste électorale du Parti progressiste serbe, parti populiste de droite.
3: Des élections législatives réclamées par les citoyens depuis longtemps.
4: Oui, c'est l'effondrement d'un auvent de la gare de Novi Sad en novembre 2024, tuant 16 personnes, qui avait créé une mobilisation d'une large partie de la population contre le pouvoir. L'incident avait rapidement été associé à la corruption autour de la rénovation du bâtiment, provoquant des manifestations d'ampleur en Serbie, dont la formation d'un mouvement étudiant assez massif. Le mouvement, qui réclamait au départ seulement une enquête transparente, a évolué pour exiger la tenue d'élections anticipées dans l'espoir de destituer du pouvoir le parti de Vučić. Le président avait promis ces élections anticipées sans toutefois fixer la date de celle-ci. Il a finalement annoncé début septembre que ce scrutin sera organisé fin octobre en invoquant d'importantes turbulences sur la scène politique intérieure.
3: Avant sa démission, le président serbe a profité de ses pouvoirs pour octroyer de nombreuses grâces.
4: Oui, il a gracié des dizaines de personnes qui étaient soupçonnées d'infractions commises lors des manifestations. Les personnes sont notamment des étudiants et étudiantes et des fidèles de son parti. En somme, on compte 49 personnes qui ont profité des pouvoirs constitutionnels du président. La présidente du Parlement, Ana Brnabić, est donc devenue ce lundi présidente par intérim, comme le prévoit la loi, pour une durée maximale de 3 mois. Une élection présidentielle doit donc être convoquée durant cette période.
3: Merci Thomas.
2: 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A tout de suite. 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
5: Pour atteindre les secouristes ukrainiens, il faut s'enfoncer dans la forêt à quelques kilomètres du Porge. Là, dans une clairière à proximité du chemin du Glezaou, 5 pompiers accompagnés d'un camion s'activent au milieu de la végétation brûlée.
6: Alors là, ils sont en train de creuser dans la partie supérieure du sol pour éteindre le feu.
5: Kristina Pertovic est la porte-parole du service d'État des situations d'urgence d'Ukraine.
6: Comme vous le voyez, ici, il n'y a plus de flammes, mais sous nos pieds, tout est en feu et tout brûle. Vous pouvez voir qu'il y a un peu partout des points de fumée.
5: Ces points de fumée, c'est ce qui rend la tâche des pompiers ukrainiens harassante, mais aussi indispensable. Ces brasiers souterrains peuvent se transformer en départ de feu et surprendre les habitants comme les soldats du feu. Chaque point chaud doit donc être méthodiquement éteint.
6: Parfois, il faut creuser jusqu'à 1 mètre, voire 1 mètre 50 avant d'atteindre le foyer. Ensuite, il faut vite inonder le point chaud pour éteindre le feu souterrain.
5: Comme ce détachement, 65 autres secouristes ukrainiens travaillent en autonomie sur des zones confiées par les officiers français. Malgré la guerre qui continue de faire rage dans leur pays, venir épauler les pompiers français était une évidence pour l'équipe de secouristes, explique Kristina.
6: Quand nous avons entendu que la France avait besoin d'aide, nous sommes venus. La France nous aide, c'est à notre tour d'aider la France.
5: Cette aide ukrainienne, comme l'aide arrivée des quatre coins de la France et de l'Europe, a beaucoup touché les habitants du Porge, comme Joël.
7: Disons que ça fait une sécurité parce qu'il peut y avoir des reprises de feu. Bon, après le feu, il ne peut pas brûler ce qu'il a déjà mangé, en principe, mais enfin, déjà psychologiquement, on ne se sent pas complètement abandonné. Et après, j'ai vu un mouvement de liesse là, de pompiers. Enfin, il y a eu une cérémonie hier au Porge à 19h. Où tout le monde a versé sa petite larme. Et c'est...
8: Ça vous a fait quelque chose à vous de les voir? Un sentiment de...
7: Mais de reconnaissance.
5: Il y a aussi ceux qui ne s'attendaient pas à un tel déploiement.
9: Ben, en apprenant ça, je trouvais ça à la fois improbable et puis quelque part beau. C'est-à-dire que je pense qu'ils ont beaucoup de travail chez eux aussi, sans faire d'humour.
5: Yann habite au Temple, un petit village à 8 km à l'est du Porge.
10: Les Ukrainiens feront partie des inconnus aussi, au même titre que les gens qui ont décidé un jour de prendre leur remorque, leur pick-up, pour venir nous aider à éteindre les flammes qui menaçaient nos maisons. Je pense qu'ils ne demanderont rien en retour, ils rentreront chez eux avec le sentiment d'avoir servi à quelque chose. Et nous, les gens d'ici, on sait qu'ils auront servi à quelque chose.
5: Le 16 août, 10 jours après leur arrivée, les pompiers ukrainiens sont retournés dans leur pays à bord de leur quinzaine de camions pour un trajet de 52 heures afin de retrouver l'Ukraine.
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11: Contrairement à ce que pensent les Russes, leur président n'est peut-être pas l'homme le plus riche du monde. Il a des concurrents, Mais sa fortune est évidemment considérable, car depuis 27 ans qu'il est aux commandes d'un pays gorgé de gaz et de pétrole, il a eu tout loisir de profiter de la kleptocratie qu'il a mise en place. Investi dans des cascades de sociétés, cet argent n'est pas aisément traçable, mais les services secrets y ont travaillé, ils sont payés pour cela. Beaucoup de gouvernements ont donc d'épais dossiers sur les avoirs de Vladimir Poutine, ses placements et les entreprises qu'il contrôle, et rien n'empêcherait de lui faire savoir que ces informations pourraient être publiées. Ce serait l'un des moyens de lui donner à réfléchir avant qu'il ne se lance dans l'escalade à laquelle le pousse l'essoufflement de son économie, l'échec de ses troupes dans le Donbass et la fenêtre d'opportunité qui s'ouvre à lui aux États-Unis comme en Europe. Non seulement le maître du Kremlin a un besoin vital de marquer des points pour des raisons de politique intérieure, mais il croit que les élections américaines de mi-mandat, la confusion que les succès de l'AFD créent en Allemagne et la campagne présidentielle dans laquelle est entrée la France lui en offrent la possibilité. Il a déjà entrepris d'intensifier le bombardement des villes et infrastructures ukrainiennes, il multiplie les provocations sur le territoire de l'Union et les services de renseignement rapportent unanimement qu'il va tenter d'ouvrir un second front au nord et s'apprête surtout à organiser un coup de main dans un pays membre ou proche de l'Union européenne et de l'OTAN. Son objectif est clair, il veut mettre les Européens au défi d'accroître leur soutien financier et militaire à l'Ukraine, leur donner à voir dans le même temps que la protection américaine ne leur est décidément plus assurée et semer de cette manière la peur dans chacun des 27 États de l'Union afin de les diviser de l'intérieur. Les plans de Vladimir Poutine se tiennent, mais une fois de plus, il sous-estime les Européens. Il oublie que l'invasion de l'Ukraine avait amené la Finlande et la Suède à rejoindre les rangs de l'OTAN, qu'elle avait conduit l'ensemble de l'Union à augmenter ses dépenses militaires et que les Européens avaient su empêcher Donald Trump de s'entendre avec lui sur le dos des Ukrainiens. Il ne voit pas que loin de s'assurer la reddition de l'Ukraine et la soumission de l'Union, il va affirmer un front commun des 27 face auquel ses armées seront encore plus impuissantes que face à la seule Ukraine. Ce que médite le président russe n'est rien d'autre qu'une pure folie qui exposerait tout le continent à de graves dangers avant que la défaite du Kremlin ne s'avère. Le face-à-face qui menace et tous les dérapages qu'il comporterait, on doit donc les éviter à tout prix. On ne peut pas laisser Vladimir Poutine jouer avec le feu. Contrairement à ce que fait Mme Le Pen, on ne doit surtout pas nourrir ses illusions en lui laissant espérer que les extrêmes droites ferment le robinet de l'aide à l'Ukraine. Il ne faut pas entretenir l'absurde crainte d'une guerre nucléaire, mais montrer une absolue détermination à relever le gant, laisser voir la manière dont nous sommes prêts à défendre les frontières orientales de l'Union et face à des provocations qui s'aggravent, rendre œil pour œil, dent pour dent. Nous ne devrions plus hésiter à dévoiler ce que nous savons de la corruption de Vladimir Poutine. Sans plus attendre, nous devrions créer une radio commune, la voix de l'Europe, pour tendre la main aux Russes par-dessus la tête de leurs dirigeants. Nous devrions avant tout montrer que nous pouvons nous aussi couper les réseaux de communication de grandes banques et administrations, perturber Internet ou pirater une chaîne de télévision. Ce que les services russes savent faire, les nôtres le savent aussi.
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2: Bonjour Laurent.
3: Bonjour Laurence.
2: Comme tous les jours, vous nous présentez une nouveauté de la programmation musicale de radio. Une programmation que nous plaçons, je le rappelle, sous le signe de la diversité, de la parité et de la curiosité.
3: Laurence, nous nous rendons aujourd'hui à Séoul, où sous l'énorme industrie de la K-pop, vit une scène indépendante assez diverse. Je vous propose de nous intéresser à Sailor Honeymoon, un trio assez punk, initié en 2023 par Abby Raymaker, une photographe, et Zaewoon, une DJ. Elles viennent de sortir The Worst of Sailor Honeymoon, leur premier album, qui rassemble 13 chansons très courtes et toutes consacrées à toutes sortes de sources de mécontentement. On écoute Paperwork.
2: Un titre que l'on retrouve à l'antenne dès cette semaine sur eradio.fr et sur nos playlists New Music of the Week.

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1: À LM, près de Lille, deux fois par mois, vous pouvez apporter vos objets cassés ou dysfonctionnels au Repair Café. Aspirateur qui n'aspire plus, cafetière capricieuse, bouilloire qui fuit. Une dizaine de réparateurs bénévoles vous proposent de vous aider à réparer vos objets. Le Repair Café d'LM est une idée d'Aude et de son mari, Patrick.
2: Ça fait longtemps qu'on a une conscience écologique et qu'on trouve dommage que les gens jettent ce qui pourrait être réparé. Et comme mon mari est très bon bricoleur, il avait envie de pouvoir participer à la réduction des déchets et il a eu envie de pouvoir réparer les objets apportés par les autres, connaissant l'existence des Repair Cafés dans d'autres villes. Ce qu'on essaie d'expliquer, c'est que c'est pas toujours très compliqué de réparer des appareils, et avant de les jeter, on incite les gens à essayer déjà eux-mêmes de le réparer, et sinon de trouver un Repair Café qui les aidera à réparer.
1: Dans ce Repair Café, il y a aussi tout un aspect pédagogique.
2: On demande aux personnes qui viennent réparer, de réparer avec les réparateurs. Ils n'aident pas forcément beaucoup, mais il faut qu'ils soient présents, ils aident à dévisser, ils voient un petit peu comment on répare, et le but aussi c'est de faire en sorte qu'ils osent une autre fois faire une réparation eux-mêmes.
1: Et si vous allez au Repair Café d'LM, vous êtes pratiquement sûr de repartir avec un objet comme neuf.
2: Alors, notre taux de réparation, il est d'environ 80%. J'ai plus le chiffre exact, donc c'est quand même assez important. Les réparations peuvent durer entre 10 minutes et 2 heures. On ne sait jamais à l'avance, en fait. Quand il faut tout démonter, tout remonter, on arrive vite à 2 heures.
1: Ce samedi matin, Stéphanie fait réparer son grille-pain et c'est Patrick qui s'en charge.
3: On essaie déjà de l'ouvrir pour pouvoir voir à l'intérieur quelle est la panne qui est présente là. Donc a priori, il ne grille plus. Donc on fait des suppositions, mais il faut qu'on visualise le problème et ensuite on essaie de réparer si c'est réparé.
1: Ce grille-pain a de bonnes chances de ressortir du Repair Café en bon état de marche, mais malgré les 80% de taux de réparation, ce n'est pas toujours le cas.
3: Plus ça va, plus le taux de réparation baisse, puisqu'en fait on a de plus en plus d'appareils, on a un peu moins de temps pour s'en occuper. Puis aussi les gens savent qu'on s'est réparé, donc ils viennent avec des pannes plus compliquées. Puis bon, je pense que les gens sont un peu plus formés, ils viennent moins avec des aspirateurs qui sont juste plein de poussière, quoi.
1: Réparer au lieu de remplacer, c'est aussi ce que souhaite le Parlement européen, qui a adopté le mois dernier de nouvelles mesures visant à renforcer le droit à la réparation pour promouvoir une consommation durable, sachant que chaque année, les consommateurs européens perdent en moyenne 12 milliards d'euros en choisissant de remplacer plutôt que de réparer.
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0: Bonjour, Andrea Marquez Pareiro.
1: Bonjour, Daniel Torres. Dites-moi, est-ce que vous avez déjà rêvé de tout quitter pour aller vivre au milieu de la forêt?
0: Pas vraiment, non.
1: Eh bien, Henri David Thoreau, lui, en a eu envie et il l'a fait. Et c'est justement le point de départ du nouveau roman graphique de Catherine Meurice, Le clan de Walden, paru le 18 septembre chez Dargaud. Catherine Meurice, c'est la première autrice de bande dessinée élue à l'Académie des Beaux-Arts en 2020. Elle avait déjà signé Les Grands Espaces, un album inspiré de son enfance à la campagne, alors la nature, elle connaît. Dans cette nouvelle BD, nous sommes en 1845 dans le Massachusetts. Thoreau est un jeune philosophe qui ne se reconnaît pas dans cette Amérique esclavagiste et de plus en plus industrielle. Alors il prend ses distances avec la société et s'installe au bord de l'étang de Walden. Il y construit sa cabane, cultive son potager et découvre la forêt guidée par les animaux du coin. Des animaux qui parlent et qui ont toujours un conseil à donner.
0: Une petite vie paisible au fond des bois donc?
1: Eh bien pas pour très longtemps, puisque Thoreau et ses voisins à plumes rencontrent Walden, le fantôme d'une femme autochtone, qui les alerte que les patrons d'une fabrique textile veulent construire un barrage. La forêt risque donc d'être inondée et les animaux risquent de perdre leur habitat.
0: Mais Thoreau, lui, a vraiment existé?
1: Tout à fait. Le vrai Thoreau a vécu un peu plus de 2 ans au bord de l'étang de Walden, dans une cabine construite de ses propres mains. Il raconte cette expérience dans Walden ou la vie dans les bois, publié en 1854. C'est d'ailleurs pendant ce séjour, en 1846, qu'il passe une nuit en prison, puisqu'il refuse de payer un impôt pour protester contre l'esclavage et la guerre menée par les États-Unis contre le Mexique. De cette nuit naît un texte célèbre que vous connaissez peut-être, La désobéissance civile.
0: Et il n'est pas le seul personnage historique de la BD, Andrea.
1: Non, et c'est d'ailleurs l'un des points forts de la BD, puisqu'elle permet d'en apprendre davantage sur plusieurs figures pionnières des luttes environnementales. Vous croiserez par exemple Ralph Waldo Emerson, philosophe et mentor de Thoreau. Il y a aussi le naturaliste John Muir, futur défenseur de la vallée de Yosemite. Enfin, Catherine Meurice s'offre aussi un bel anachronisme avec Rachel Carson, cette biologiste américaine qui a dénoncé les pesticides en 1962 dans Printemps silencieux. Mais ici, elle devient une chimiste passionnée d'explosifs.
0: Attends. Des explosifs, c'est l'inventeur de la désobéissance civile?
1: Et oui, et c'est justement un aspect que j'ai beaucoup aimé dans la BD, puisque Catherine Meurice joue constamment avec les contradictions de Thoreau. Il prône la résistance pacifique, mais son clan prépare un plan, disons musclé. Alors jusqu'où aller pour défendre l'environnement? L'album pose la question sans donner de leçons.
0: Une BD engagée, Andrea, mais avec beaucoup d'humour.
1: Oui, et c'est d'ailleurs ce qui la rend très agréable à lire. Catherine Meurice ne livre ni une biographie de Thoreau, ni un cours d'écologie. Elle détourne tout l'imaginaire de l'Amérique du 19e siècle. Il y a par exemple Buffalo Gill, un propriétaire terrien qui ne peut plus tirer sur les Indiens, alors il se rabat sur les plantes. Et côté dessin, de grandes aquarelles font vivre une forêt luxuriante et des couchers de soleil qui sont souvent déployés sur des doubles pages. Des doubles pages qui donnent vraiment envie de s'arrêter de lire quelques secondes simplement pour profiter du paysage.
0: Nous vous invitons donc à découvrir Le clan de Walden, cette BD de Catherine Meurice, publiée en septembre 2026 aux éditions Dargaud. Merci Andrea Marquez Pareiro.
1: Merci Daniel Torres.
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13: Dans cette deuxième partie de l'émission Regarde ailleurs, Daniel, habitant d'Auroville en Inde, à côté de Pondichéry, nous parle de son besoin de se reconnecter à la nature et de trouver des systèmes adéquats pour anticiper le ou les effondrements possibles dans les années à venir. Dans cette émission, on abordera le concept de James Bendel sur la Deep Adaptation, qui défend l'idée d'une humanité proche d'une perturbation fondamentale due au changement climatique et au mode de vie destructeur engendré par le système capitaliste. Daniel, donc je te rencontre ici à Pondichéry, dans la ville d'Auroville, à Auroville, à côté de Pondichéry, dans le sud de l'Inde. Dans une première émission, tu nous as un peu parlé de ton aventure, de ton itinéraire, de ton parcours. Tu t'impliques dans tout ce qui est mouvement de collapsologie. Tu as donné un autre nom, la deep écologie, je crois, écologie profonde. Donc j'aimerais bien que tu me parles un petit peu de cette partie de toi. À quel moment, peut-être, tu as senti cette urgence du changement, cette notion de préparer, de transition, de se préparer pour la suite?
3: Parce que j'avais du temps à ce moment-là, je sortais d'un boulot, j'étais au chômage et je cherchais comment créer mon boulot suivant. À ce moment-là, une des choses dont on parlait beaucoup pour expliquer le besoin de se reconnecter à la nature, le besoin de réapprendre des limites naturelles à notre action sur Terre, parce qu'on pense qu'on arrive à dépasser les limites, en fait on dépasse pas les limites, on les transgresse d'une certaine façon, on accumule, pour le dire vite, des déchets. Et puis on reporte les conséquences à plus tard, quoi, en fait. C'est ce qu'on a fait depuis à peu près 200 ans avec la révolution industrielle. On a cru dépasser des choses, en fait on faisait juste accumuler un problème ailleurs qu'on n'arrivait pas à voir jusqu'à récemment. Donc eux parlaient d'écologie profonde et parlaient d'épuisement des ressources, en particulier du pétrole. Un des premiers trucs qui nous a fait un peu tiquer, c'était toute cette dynamique cette histoire du pic pétrolier, dont beaucoup de gens ont entendu parler, croient que c'est de l'histoire ancienne. Et donc du pic pétrolier, on en vient à des pics de ressources, par exemple minérales, pour toutes nos technologies, hautes technologies, les terres rares, les choses comme ça, qui sont exploitées d'une façon exponentielle maintenant. Tout ça est rassemblé dans des présentations qui sont partout sur le web, qu'on appelle... Ce truc-là, en particulier, on appelle ça la grande accélération. Donc, c'est toutes les exponentielles d'utilisation de ressources qui, quand on comprend ce que c'est une exponentielle, on comprend très vite que ça ne va pas pouvoir durer longtemps. C'est-à-dire qu'on ne peut pas doubler notre population ou notre consommation de quoi que ce soit, même de sable ou d'eau, tous les 20 ans, pendant longtemps. Ça ne marche pas, il y en a une quantité finie, et puis à un moment, on arrive au bout. Et c'est ce qu'on est en train de faire. Donc, de là, on peut glisser assez naturellement vers la collapsologie. Un ami de Gauthier Chapelle, que je ne connaissais pas à cette époque-là, et de Raphaël Stevens, et s'appelle Pablo Servigne, qui a rejoint le hameau des Buis où je vivais, et qui, au moment où il a rejoint le hameau des Buis, il était en train de finir la rédaction de son bouquin avec Raphaël Stevens, qui s'appelle « Comment tout peut s'effondrer ». Et il m'a beaucoup, beaucoup touché à ce moment-là. C'est-à-dire qu'il a mis en rapport plein de choses que je savais, mais que je n'avais pas mis en rapport moi-même. Puis il m'a appris plein d'autres trucs. Et c'est à ce moment-là que la collapsologie est devenue pour moi quelque chose de palpable. C'est-à-dire, la collapsologie, c'est, pour le dire vite, on va pas pouvoir continuer comme ça longtemps et on va se casser la gueule à un moment. Et en fait, c'est même, on va pas pouvoir freiner à temps. Va forcément y avoir un déclin partiellement incontrôlé de la civilisation industrielle, occidentale ou globalisée, selon comment on voit ça.
13: Mais cette notion de la collapsologie, donc au grand public, c'est relativement récent. Alors on n'entendait pas encore parler de ce terme il y a 2 ou 3 ans. C'est vraiment à travers les vidéos qu'on voit sur YouTube où c'est beaucoup Pablo Servigne qui a peut-être amené ça au grand public. Là, plus récemment, il y a un magazine qui a été créé, Yggdrasil, qui est le magazine, je crois, le dernier magazine avant la fin du monde. Ce mouvement, j'ai l'impression qu'il est exponentiel, ça prend très vite.
3: Ouais, alors il y a leur bouquin qui est sorti. Moi, quand ils l'ont sorti... Eux, ils ont sorti le bouquin en disant il faut qu'on le sorte dans le sens il faut qu'on sorte tout ce résultat de nos discussions, de nos... Ils ont bouffé de la publication scientifique pendant 3 ans, je crois, pour faire ce bouquin. Donc des milliers de publications de scientifiques qui sont chacun dans leur domaine et qui ne touchent pas aux autres domaines. Et eux, leur boulot, ça a été de dire, ah bah, il y a ce domaine-là, il y a ce domaine-là. Ça se répond, ça s'interpénètre, c'est interconnecté. Ils ont fait une espèce d'écologie des publications scientifiques, si on veut. Et leur bouquin était censé devenir, selon leur vision, un espèce de petit truc entre gens super informés qui regardent des vidéos le soir tard sur Internet et qui s'échangent un bouquin Ils appelaient ça un bouquin pour geek de l'effondrement. Ils pensaient vraiment que ça allait rester une diffusion très confidentielle et que ça allait pas du tout toucher le grand public. Et puis c'est pas ce qui s'est passé. Ça s'est tombé à un moment où sans doute des gens avaient... une forme de conscience de ça déjà, et ça confirmait. Pour moi, c'est ce qui s'est passé. En lisant certaines phrases du bouquin, on a ce que eux appellent des « oh my god points ». C'est le moment où tu dis « oh mon Dieu, c'est vrai leur truc ». Ou « ah mais oui, je le savais », et bam, ça tombe. Il y a un truc qui s'enclenche, et on sait que on pensera plus jamais comme on pensait avant d'avoir lu cette phrase. C'est un cliquet, quoi. C'est un truc sans retour. Donc je pense que beaucoup de gens ont eu des choses comme ça avec ce bouquin, et quand t'en as deux, trois ou un peu plus dans un bouquin, bah, t'as tendance à aller voir ton meilleur pote et dire, écoute, lis ce bouquin, c'est important. Et donc de meilleur pote en meilleur pote, ça va très vite. Donc le bouquin a eu un succès public pas du tout attendu, ni par l'éditeur ni par les auteurs. Donc voilà, c'est un mouvement qui a pris énormément, mais qui est nourri par plein de gens. Gauthier Chapelle a rejoint les deux auteurs précédents, donc Raphaël Stevens et Pablo Servigne, pour écrire le deuxième opus du bouquin qui s'appelle Une autre fin du monde est possible.

0: réflexologie, tu me parlais des Oh My God Points dans le bouquin. J'aime bien ce concept, donc cite-nous des Oh My God. Essaie dans ce quart d'heure qui reste, peut-être de nous éclairer un petit peu sur la collapsologie quand tu prends la parole en public.
1: Alors, je ne veux pas parler que de la collapsologie, parce que là, on est dans une autre dimension à Roville qui s'appelle Deep Adaptation, l'adaptation profonde, si on traduit. Donc, on va essayer de parler des deux, mais c'est très lié. Un Oh My God Point dans leur bouquin, le principal pour moi, hein, c'est une fois que tu as lu des constats que tu connais plus ou moins sur le changement climatique, la proximité d'un épuisement du pétrole pas cher, donc du fait que le pétrole deviendrait beaucoup plus rare comme ressource et donc très cher assez rapidement, et donc pas du tout accessible pour faire les mêmes choses qu'à l'heure actuelle, l'épuisement de ressources essentielles pour faire de l'électronique, des téléphones portables, de l'internet, des éoliennes, des choses comme ça, et qu'ils commencent à tisser un espèce de réseau de liens entre tout ça, et qu'à un moment ils disent ok, il n'est pas nécessaire que ce qui peut arriver dans la bulle financière, dans la bulle des ressources minières, dans la bulle du pétrole, dans la bulle de l'écologie, enfin du changement climatique, dans la bulle de la perte de biodiversité, l'extinction des espèces, il n'est pas nécessaire que tout ça arrive à un point de rupture pour que l'ensemble arrive à un point de rupture. C'est-à-dire que même si on se trompe dans nos prévisions, dans nos inquiétudes, dans certains domaines, c'est des domaines tellement majeurs qu'il suffit qu'il y en ait un ou deux qui effectivement commencent à décliner de façon irréversible ou à s'effondrer, pour utiliser un autre mot similaire, pour que l'ensemble ne puisse pas continuer comme avant, mais d'une façon drastique. Donc pour que l'ensemble quelque part s'effondre. Et donc ça, c'est un point, un Oh My God point pour moi, c'est que en fait, à ce moment-là, ils disent l'utopie maintenant a changé de camp. C'est une de leurs phrases clés qui est citée sur le bouquin. Est utopiste celui qui croit que ça peut vraiment continuer comme avant. C'est pas impossible que ça continue comme avant. Si on étudie rationnellement chaque domaine, dans chaque domaine, on pourrait éviter la catastrophe et du coup, tout pourrait continuer comme avant. C'est possible, mais c'est tellement improbable qu'un esprit logique qui serait quelque part détaché d'un cœur qui flippe et qui voudrait vraiment que ça continue comme avant parce qu'il a peur de l'inconnu, un esprit logique dirait « Ouais, c'est possible, mais c'est tellement improbable que je vais plutôt m'intéresser à l'autre côté, qui est beaucoup plus probable, ou 1, 2, 3 ou 4, une douzaine de domaines se cassent la gueule et font se casser la gueule l'ensemble. » Donc en fait, quand on comprend ça, on comprend qu'on n'a même pas besoin de savoir quel est le premier domaine qui va se casser la gueule, ou quel est le plus dangereux, quel est le plus important, c'est pas important. L'important, c'est que c'est très improbable que l'ensemble continue comme maintenant.
0: Qu'est-ce que c'est le maintenant? Qu'est-ce que tu définis comme maintenant?
1: Alors, effectivement, il faut le définir parce que ça a été l'origine de nombreuses critiques. Ce qu'on définit principalement comme maintenant, c'est un monde industrialisé principalement selon le modèle occidental, mais qui est quand même maintenant en œuvre en Inde, en Chine, dans à peu près tous les pays globalement pour une grosse majorité de la population. C'est-à-dire un monde où les ressources viennent de tout le reste de la planète en quelques jours, où tout est basé sur des transports dans tous les sens, où tout est basé sur du pétrole pas cher. Et un monde qui bétonise des terrains, je ne sais pas combien de terrains de football par seconde, des forêts, etc. Ce monde-là, dans ses besoins matériels, en fait, très très simples, de ressources énergétiques, etc., ne peut pas continuer encore très longtemps. Alors certains diront, mais les populations pauvres reculées de l'Inde, par exemple, pour eux, ça ne changera rien. Oui et non, parce qu'il y a vraiment de moins en moins de populations qui ne sont pas connectées à ce monde d'une manière ou d'une autre. Par exemple, en Inde, où est-ce que les gens n'ont pas besoin pour leur vie quotidienne d'une petite mobylette pourrie avec de l'essence dedans? Ça commence à devenir super rare. Il y en a certainement, parce que l'Inde est super diverse et qu'il y a des coins vraiment qui vivent encore comme ils devaient vivre il y a 150 ans, mais ça commence à devenir carrément rare quand même. Et une partie de leurs besoins est de fait maintenant asservie à une société globalisée, à l'énergie pas chère et avec plein de plastique, etc. Et deuxièmement, il y a un autre niveau, c'est qu'il devient rare de trouver des gens qui ne rêvent pas le rêve de la société industrielle consommatrice. Et l'effondrement, pour moi, il vient quand ce rêve-là se casse dans l'individu. C'est-à-dire quand l'individu réalise, c'est pas forcément un effondrement, mais ça fait partie de la collapsologie, l'individu réalise, ah ouais, ce rêve ne va pas se réaliser. Alors je dis ce rêve, ça paraît positif, mais c'est pas forcément positif.
0: Cette illusion
1: ne va pas avoir les moyens de se réaliser. Et donc ça, c'est un espèce de d'effondrement de l'avenir pensé par les gens. Et il y a plein de gens, à l'heure actuelle, on me dit souvent, et à Auroville, on me l'a dit souvent, on m'a dit, mais les populations pauvres de tout le tiers-monde, en gros, pour utiliser un mot qu'on n'utilise plus, mais c'est toujours le même, sont déjà en effondrement depuis très longtemps. Ce à quoi moi je réponds que, même sans avoir accès à des ressources matérielles, quelque part, leur avenir, dans leur avenir rêvé, il y a ces ressources matérielles. Que tous mes enfants aillent à l'école, que je puisse me construire une petite maison, que peut-être j'ai une moto, une voiture, que mes, pour parler d'un rêve partagé par l'essentiel de la société, que mes enfants soient mieux lotis matériellement que moi, qu'ils aient plus d'argent, plus de ressources, plus de maisons, plus de champs, plus de n'importe quoi. Mais ça, c'est un rêve qui est quasiment universalisé maintenant, par la force, hein, je ne dis pas que c'est bon ou quoi que ce soit, mais trouver des gens qui rêvent différemment, ça devient costaud. Je suis sûr qu'il y en a, hein, des populations dans l'Amazone, en Inde, dans les montagnes, des gens qui ne sont pas dans ce délire, et pour qui l'effondrement sera peut-être un truc complètement étranger et complètement qui ne les touchera pas beaucoup. Parce que si tu vis des ressources de la forêt et que tu vis, tu projettes ton avenir comme un mec de 200 ans, ton aîné, projetait dans le même coin, dans la même forêt, bah, pas mal à l'abri de l'effondrement, mais il y en a quand même pas beaucoup, quoi. Alors ça, c'est la collapsologie. On vient d'en parler, nous, pendant un an à Auroville, un cycle de conférences. On a fait des collapso coffee, c'est-à-dire des endroits où on se réunit juste pour discuter de qu'est-ce qu'on a ressenti pendant la conférence, partager des sentiments, parce qu'il y a des gens qui ont été très touchés, qui sont affectés, qui commencent à regarder des vidéos dramatiques sur Internet, parce qu'il y a plein de conneries qui circulent sur la collapsologie, évidemment. On parle de collapsologie et on va retrouver les mots de cannibalisme et d'extinction de l'espèce humaine presque une fois sur trois, alors que c'est complètement absurde. L'homme n'est pas cannibale, il bouffe pas ses semblables avec plaisir, ça c'est à Hollywood. Nous, en vrai, on fait pas ça. Il y a plein de gens qui, si tu leur dis tu meurs ou tu bouffes tes semblables, ils meurent avec résignation parce qu'ils veulent pas bouffer leurs semblables. C'est juste, ça fait pas partie de leur définition de l'humanité, de leur humanité. Donc c'est intéressant, c'est très dramatisé. Donc on parle de collapsologie et on se rend compte qu'on n'arrive quand même pas à sortir d'une certaine lourdeur. C'est-à-dire que les gens prennent la nouvelle, ceux qui la prennent vraiment, il y en a plein qui sont dans le déni, mais ceux qui la prennent vraiment, là, disons, ils ont du mal à continuer avec joie à discuter de ça. Et puis là, il se trouve que moi je suis tombé sur un article qui m'a été proposé par un des gars du groupe en collapsologie. Il nous a envoyé un lien, j'ai lu l'article, c'est un chercheur anglais qui parle de deep adaptation, donc adaptation profonde. Lui travaillait dans le domaine du développement durable. Et il faut savoir que l'ONU, en matière de changement climatique, elle a deux angles d'approche. C'est mitigation, donc mitiger le dommage qu'on inflige à la Terre en matière de changement climatique, diminuer les émissions, etc. Et l'autre, c'est adaptation. C'est s'adapter à tout ce qu'on ne pourra pas mitiger, en gros, tout ce qui arrivera quand même. Et lui, son point de vue, c'est de dire, en fait, le changement climatique va être tellement drastique qu'il va entraîner un effondrement. Lui, il part du point de vue, il ne parle même pas du reste, il n'est pas collapsologue, il dit juste le changement climatique va diminuer notre capacité à produire de la bouffe en grande quantité, comme on sait le faire maintenant, d'une façon tellement drastique qu'on va se casser la gueule, parce qu'on ne sait pas gérer ça. Et il dit très prochainement. Hein. Et c'est pareil, une étude assez pluridisciplinaire sur tout le domaine du changement climatique, on va dire. Et il dit qu'il faut passer de l'adaptation à l'adaptation profonde. Et l'adaptation profonde, ce qu'elle a de différent avec l'adaptation, c'est qu'elle intègre la collapsologie. Elle dit ça va s'effondrer, on doit maintenant prévoir le monde d'après, et entre autres, prévoir ce qu'on veut garder du monde actuel et ce qu'on peut larguer. Parce qu'on ne pourra pas tout garder. c'est le propre de l'effondrement. Donc, est-ce qu'on veut garder les bibliothèques ou la solidarité humaine? Est-ce qu'on veut garder les communautés? Est-ce qu'on veut garder les trains à grande vitesse, mais pas les avions? ou est-ce qu'on abandonne les transports en disant ça va se relocaliser, on ne pourra plus aller d'un pays à l'autre comme ça facilement, tant pis, mmh. on n'a pas les moyens de le garder. Est-ce qu'on veut garder un système de santé public voilà, égalitaire, on va dire, équitable pour tous, ou est-ce que non, c'est un luxe, on aura des rebouteux, et puis les riches iront dans un centre national qui concentrera toutes les ressources, on ne peut pas faire autrement. Alors, ce qui est intéressant, c'est que ça intègre la collapsologie, mais ça pense à après. Et la réception auprès des gens qui découvrent tout ça est complètement différente. Il y a une façon de se mettre en action tout de suite. C'est rigolo parce que c'est une action mentale au départ. C'est juste réfléchir à autre chose. Commencer à repenser à sa société, à son boulot, à sa façon d'agir dans la vie et de vivre en se disant, OK, il y a un truc qui va arriver sur lequel je n'ai pas de contrôle, mais là où j'ai du contrôle, ou là où je peux faire quelque chose, en fait, c'est réfléchir à ce truc et sa suite. Et ça, ça met plus en mouvement que dire, OK, il y a un truc qui va arriver, et c'est sûr, il va arriver, et voilà, et c'est mal, et je suis mal. Qui est un peu la collapsologie quand on l'apprend de prime abord, quoi.
0: Donc, il y a un côté moins fataliste, mais tu peux être acteur, finalement, de ce changement en anticipant.
1: Voilà, tu peux être acteur, tu peux y réfléchir, tu peux faire des choses, tu peux abandonner des choses, tu peux restaurer des choses. Il y a quatre questions, en fait, dans l'approche de Jim Bendel, donc c'est ce professeur en Angleterre, Deep Adaptation. Il a fait un papier, en fait, qu'il a essayé de publier, et puis la publication a été refusée au niveau scientifique par ses pairs, parce qu'il disait votre papier fait trop peur, et puis votre papier parle du déni d'une manière... La discussion sur le déni était reniée par l'étude, en gros. Et donc, on lui demandait des changements qui altéraient complètement son papier. Donc, il l'a laissé en pré-publication scientifique, sans approbation par les pairs. Mmh. Et le papier a été téléchargé 1 million de fois. Donc, pour un article scientifique, c'est assez rare, quand même. Enfin, c'est carrément pas du tout du domaine du commun. Et donc, il a posé 4 questions, comme une espèce de processus de pensée pour commencer le truc. C'est... qu'est-ce que vous voulez garder ? Qu'est-ce qu'on peut larguer dans ce qui fait le plus de dommages, ce qui va accentuer l'effondrement, en fait ? Qu'est-ce que vous voulez garder à travers ? Qu'est-ce que vous pensez qu'il faudrait restaurer de, par exemple, nos anciennes façons de faire qui étaient moins dommageables et qui pourraient nous apporter un avantage dans la suite ? Ça pourrait être, je sais pas, le transport avec des chevaux, quoi, par exemple. Exemple stupide, mais intéressant. Yves Cochet, il dit, il faut qu'on restaure le réseau national des haras pour produire des chevaux de trait, entre autres, parce qu'on sait le faire, mais ça fait tellement longtemps qu'on ne le fait plus à une échelle correcte que dans 20 ans, on n'aura pas assez de chevaux pour tirer des instruments agricoles sans pétrole. Ça paraît complètement délirant, mais ça ne l'est pas complètement. Qu'est-ce que vous voulez restaurer ? Et la dernière question, c'est avec quoi il faudrait faire la paix intérieure ? Quelque part, qu'est-ce qu'on ne peut pas changer ? Et qu'est-ce qui nous bloque dans notre non-acceptation de l'état des choses ? Sur lesquels on pourrait juste dire « Ok, ça c'est comme ça, je fais la paix avec ça » ou alors « Je pardonne ». Ça peut être « Je pardonne à mon ancien moi qui a consommé comme un goret pendant 30 ans et qui a volé dans beaucoup trop d'avions et qui a donc participé à l'effondrement qui vient. Je lui pardonne parce que ça me bloque dans mon avancée. » Ou « Je pardonne à mes parents qui sont encore en train de nier cet état, mais bon, c'est mes parents, je les aime bien. » Je ne dis pas que c'est mes parents, mais ça peut être une situation assez commune. C'est intéressant, c'est une question qu'il a rajoutée après, mais il s'est rendu compte qu'il fallait la rajouter dans le sens que les gens étaient bloqués dans... Une des réactions à l'effondrement, c'est qui c'est le coupable et comment on lui met sur la gueule. Alors que quand on pense vraiment à l'effondrement, chercher le coupable, c'est d'un intérêt moyen. Parce que si l'effondrement était inéluctable, le fait de trouver des coupables ne va pas changer grand-chose au schmilblick. Par contre, on peut passer longtemps à chercher des coupables, essayer de les attraper, essayer de les punir, tout en ayant l'effondrement qui s'approche. Rediriger nos énergies vers des choses intéressantes et aussi passer d'une sphère de possible division. Les Anglais disent, les gens d'Extinction Rebellion, qui sont assez proches de ce genre de mouvement aussi, disent « shame and blame ». Mettre la honte et faire porter la culpabilité, en gros, c'est quelque chose qui prend beaucoup d'énergie et qui divise les gens. Donc, accuser la société qui, elle, cache le réchauffement climatique depuis 50 ans à travers tous ses dirigeants et a réellement causé des problèmes, même à l'échelle d'une seule société internationale, enfin, compagnie internationale, mm-hmm. là, peut-être qu'il y a plus quelque chose à faire.
0: C'est ce qu'on commence à voir apparaître, comme Greta qui porte plainte contre les gouvernements.
1: Oui. Alors, porter plainte contre les gouvernements, c'est intéressant parce que c'est pas porter plainte contre Macron, c'est porter plainte contre le gouvernement français. Pourquoi elle, et c'est intéressant, elle a porté plainte contre une douzaine de pays, je crois, et elle a porté plainte contre des pays qui ont dans leur constitution des articles qui protègent les générations futures. Elle n'a pas choisi ces pays au hasard, enfin c'est pas elle qui les a choisis, c'est une équipe d'avocats un peu calés, qui ont dit eux, ils sont en contradiction avec leurs propres lois. Ils ont foutu dans leur constitution pour faire bien un truc qui protège les générations futures et ils ne respectent pas cet article puisqu'ils sont en train de bousiller le futur de ces générations futures. Donc on peut les attaquer en justice. Celui d'à côté qui n'est pas attaqué, ce n'est pas parce qu'il fait mieux, c'est parce qu'il n'a pas la loi, ce qui permettrait de l'attaquer. Donc c'est quelque part, c'est hyper logique. Bon, c'est des avocats, ils sont spécialisés. Et quelque part, c'est bien parce que ça dit aussi, si vous avez mis la loi, soyez en cohérence avec ce que vous avez dit. Enfin, en tout cas, on va essayer de vous y tenir. Ça, donc il y a effectivement, c'est pas le monde des bisounours, tout le monde est, on va tous s'unir devant l'effondrement, surtout pas. Mais c'est vrai qu'on a quand même une grosse tendance à la division et elle ne nous sert pas. En fait, on vit, il faut réaliser par rapport à un effondrement et une adaptation profonde, on vit dans une société d'un luxe outrageux. Et quand je dis on, alors effectivement, si on prend la population d'intouchables du petit village dans la forêt d'Inde, qui est même peut-être pas très loin d'ici, ils y sont pas. Mais l'essentiel des gens qui peuvent décider des choses comme ça sur des envies personnelles ou des modes, genre l'hiver faut partir au ski, donc je pars au ski, c'est parce qu'il y a un niveau de bien-être matériel, de capacité qui est outrageux, dans le sens que il nous permet.

0: gros, qui sont un peu liés, très, très liés, nous a permis d'externaliser, de mondialiser un système de solidarité humaine. Si on ramène tout à des systèmes locaux qui ont peu d'énergie et peu d'argent, le fait qu'il y ait un mec qu'on connaît même, qui soit plâtrier, mais qui vit à 300 km de là, est sans intérêt. Le gars ne va pas venir m'aider à faire mon mur. Il faut que j'ai un mec dans mon entourage proche, physiquement proche, c'est-à-dire un mec chez qui je peux marcher ou aller à vélo ou en voiture pour pas cher, que je puisse le ramener chez moi et que ce gars-là, il a un intérêt à m'aider. Donc son intérêt, c'est qu'il vit dans la même région que moi, qu'on est pote ou qu'on connaît un pote commun, il va me filer un coup de main et le jour où il faudra, je sais pas, fendre du bois avec lui, bah, peut-être qu'il m'appellera. Et je me rappellerai qu'il m'a aidé au mon mur aussi et voilà, on aura un lien. Ce truc-là est complètement outsourcé, comme on dit maintenant, c'est-à-dire que je peux payer un mec à l'autre bout de la terre pour me faire, je sais pas quoi, une traduction, sans chercher si dans mon village, il y a un mec qui sait faire les traductions. L'environnement ne nous force pas à la solidarité. Et ce qui est intéressant dans la deep adaptation et même dans la collapsologie, c'est qu'en voyant ce qui va arriver, on peut se dire, ok, le temps pour la solidarité dont on aura besoin dans quelques années, il est maintenant, parce qu'on n'apprend pas à être solidaire le jour où ça pète. Si on regarde des films hollywoodiens jusqu'au jour où ça pète, le jour où ça pète, on réagit comme les couillons dans le film hollywoodien. On se bouche la gueule, on se bat et on cherche à s'accaparer les ressources de l'autre parce qu'on pense que tout le monde va le faire, donc il vaut mieux le faire.
1: Ou pas, tu vois, dans les grands désastres environnementaux, on parle d'un tsunami, d'un tremblement de terre, bah, quand tout le monde perd tout, les gens font des chaînes de solidarité, et il y a cette entraide naturelle qui se met en place. Ici, quand la côte a été rasée par la vague, ou au Népal, quand les maisons sont effondrées, les glissements de terrain ont emmené des villages tout entiers, les habitants se sont mobilisés pour reconstruire ensemble.
0: Tout à fait. Alors, ça, c'est un truc qui est pas mal développé dans l'entraide. C'est intéressant. Il y a des gens qui critiquent ça en disant que ça arrive surtout sur des événements ponctuels, c'est-à-dire quelques jours, quelques semaines, n'importe. Un truc dont on sait qu'on va sortir assez rapidement à l'échelle d'une vie. Quand serait-il si le truc s'installe ? C'est une des critiques. L'autre que moi, je pourrais apporter, c'est que si on prend la côte ici, la majorité des gens, ils ne vivent pas dans le confort que je viens de décrire. Ils sont encore dans des sociétés traditionnelles où il y a pas mal d'entraide institutionnalisée dans les villages. C'est-à-dire que dans un village, si le chef du village ici me ramène un mec en disant « t'es plâtrier, il a besoin de plâtrer un mur, il faut que tu lui montres, il faut que tu l'aides, peut-être pour de l'argent parce que maintenant c'est commercialisé », je ne peux pas lui dire « prends le bottin et chope-toi un plâtrier à Pondichéry, moi je suis occupé ». Traditionnellement, ça ne se fait pas, parce que c'est le chef du village, parce que l'autre c'est le cousin de ma grand-mère, ou je ne sais pas quoi, donc je vais faire un effort. Et ce qui est perçu comme des traditions contraignantes, c'est aussi des liens de solidarité humaine qui ont été institutionnalisés par la tradition, quelque part, mais qui au départ ont une fonction très matériellement logique, organique, biologique, évidente. Qui est de mieux vivre ensemble, mieux survivre à tout ce qui peut arriver. Donc cette vision-là, d'une espèce de certitude qu'à un moment, l'environnement va nous forcer à être beaucoup plus efficace ensemble, beaucoup plus solidaire, peut amener à développer cette solidarité à une époque maintenant où on n'en a pas encore vraiment besoin, en fait. La plupart des gens pourraient s'en passer en le remplaçant par des moyens financiers, très simplement, en général. Mais en voyant le truc arriver, il y a un intérêt, même égoïste si on veut, mais un intérêt altruiste si on pense à la société globalement, à développer ces façons de faire. Et c'est pour ça que faire de la deep adaptation à Auroville, de l'adaptation profonde à Auroville, c'est en gros prendre une communauté humaine, au point où on en est maintenant, dire le futur risque d'être un peu différent de ce qu'on vient de vivre, comment on commence déjà à s'y adapter. C'est déjà une communauté qui a beaucoup plus de solidarité, beaucoup plus de choses un peu étrangères dans une société globalisée normale, on va dire, industrialisée, occidentale ou même indienne, globalement. On a déjà plein de trucs différents, mais là, on se dit comment est-ce qu'on peut développer ce qu'il faut pour passer à travers des temps difficiles.

0: on est tout à fait capable de développer cette conscience, cette inscription au vivant, harmonieuse, humble, naturelle et heureuse. Il n'y a pas de raison d'être malheureux parce qu'on est à l'intérieur de certaines limites. Et une limite qui est évidente à tous, on n'arrive pas à vivre dans l'espace, on est assez content de vivre sur Terre. Il y en a qui se disent c'est intolérable, il faut qu'on aille sur d'autres planètes, mais ils sont assez minoritaires. Donc il y a des limites qu'on accepte et d'autres qu'on se dit non, on va toujours pouvoir les repousser. Se calmer un peu sur ce truc de dépasser, repousser les limites, c'est pour moi un des effets de la conscience. Alors, en évitant ce glissement vers si on devient tous conscients, on va tout régler. Le problème de l'eau, de la bouffe, de la pauvreté, tout ça. On va peut-être en régler certains, mais pas tout.
1: Et pour finir, peut-être des clés de compréhension, des lectures, des films, des choses que tu as envie de conseiller à cet auditeur qui est là, qui entend, qui se laisse bercer par la douceur de ta voix.
0: Les livres, pour moi, essentiels de Pablo Servigne, Raphaël Stevens, Gauthier Chapelle sur l'effondrement. Le livre sur l'entraide, moi, j'ai plus de facilité à le lire en tant qu'écologiste. Je ne peux pas dire que tout le monde devrait le lire, mais pour moi, il est majeur sur repenser la façon dont la vie se développe sur Terre, en fait. Il est majeur depuis l'entraide de Kropotkin sur laquelle il se base, une espèce d'étude d'un Russe un peu anarchiste qui n'a pas fait beaucoup de bruit, quand même. Et depuis Darwin, en fait. Donc, c'est quand même intéressant, parce que ça, après, ça irrigue toutes nos délires sur la compétition, comme une chose bonne, par exemple, à enseigner dans les écoles, quoi. Enfin, faire des modèles basés sur la compétition, ça, c'est un de nos gros problèmes. Donc, l'entraide, très intéressant. J'ai bien aimé le livre de Corinne Morel d'Arleux, Mourir avec grâce que couler sans panache, non, c'est pas ça du tout, mais bon, le dernier bouquin de Corinne Morel d'Arleux, le bouquin de Naomi Klein, que j'aime pas pour tout, mais qui est quand même assez génial sur certains trucs, qui parle, par exemple, de... une grande partie des espoirs entre guillemets qu'on peut placer dans l'évolution actuelle des choses, c'est les résistances des mouvements indigènes qui possèdent des terres ou des droits ancestraux sur des terres et qui ont toujours inscrit dans leur façon de fonctionner avec ces terres une façon écologiquement respectueuse de l'endroit et en équilibre, donc un développement durable, un vrai quoi, qui dure 500 ans, pas 200, enfin, ou 5000, et les ZAD. Les zones de zones à défendre, les différents mouvements un peu insurrectionnels qui se mettent à s'enraciner dans un territoire et à le protéger et à développer une autre relation au monde dans ce territoire. Elle pointe ces deux-là comme un très grand espoir, en fait. Et je trouve qu'elle a assez raison là-dessus. Oui. Alors ça, c'est Jem Bendel, donc c'est J-E-M-B-E-N-D-E-2-L, qui a écrit un article qui s'appelle « Deep Adaptation ». Adaptation profonde, il a été traduit en français presque immédiatement. Il y a plein de gens qui lisent l'article et qui disent waouh, il est génial, je vais le traduire dans ma langue. Il est traduit en 12 langues de façon bénévole par tous les gens qui tombent dessus. Qui lui, donc, développe une approche un peu comme Extinction Rebellion, que j'aime beaucoup aussi comme mouvement. Une approche de ok, ça va s'effondrer, ça va être le bordel, ça va être dur, mais ce qu'il faut qu'on développe, c'est notre solidarité, notre amour, notre pardon, notre gratitude face à la vie. Enfin, des trucs qui sortent pas forcément dans le premier film hollywoodien sur l'effondrement.
1: Merci Daniel.
0: Super, merci.
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0: Bonjour Alexandra Fraisse, Eliazor.
1: Bonjour Laurence Aubron.
0: Alors avec quel mot allons-nous commencer cette saison, Alexandra ?
1: Je vais moi aussi commencer par une question, Laurence. Quel mot nous a léché les pieds par vagues tout l'été jusqu'à ce mois de septembre ?
0: Ah, je pense que vous voulez parler des vagues de chaleur.
1: Oui, tout à fait. Et même plus que vagues de chaleur ou pics de chaleur ou coups de chaud, le mot de l'été était sans conteste canicule. À celles et ceux qui auraient tendance à minorer l'événement parce qu'après tout, un été, c'est normal qu'il fasse chaud, on pourra répliquer, pour paraphraser Cyrano, c'est un pic, c'est un cap, c'est une canicule.
0: Et même plusieurs.
1: Oui, et c'est assez nouveau. Jusqu'à présent, on faisait souvent référence à la canicule historique de 2003, en termes de record et de chaleur et de durée. Depuis, nous avons eu des épisodes caniculaires à plusieurs reprises, hein, l'été, en 2006, puis ça s'intensifie. 2017, 2018, j'ai vérifié, hein, 2019, 2020, 2022, 2023, 2025, et désormais les canicules, au pluriel, de 2026, dont on a parlé jusqu'au début de ce mois de septembre dans le sud-ouest, définissant ce que l'on appelle désormais un été caniculaire.
0: Et donc un cap a été franchi, Alexandra.
1: Oui, nous avons vécu un été de tous les records. De sécheresse, celui des feux aussi, on a quand même vu apparaître dans l'actualité française le terme « méga-feu », et ce phénomène ne va pas sans l'autre. Mais savez-vous d'où vient le mot « canicule » ?
0: On pourrait penser, Alexandra, à calor, pour la chaleur, mais il paraît que non.
1: Effectivement, vous l'avez peut-être lu ou entendu, les dictionnaires étymologiques nous apprennent que dans son sens premier, « canicule », c'est l'étoile principale de la constellation du Grand Chien, que l'on appelle aussi plus couramment Sirius. Mais c'est son nom latin qui nous intéresse ici. Il s'agit de la constellation du Grand Chien, et en latin, canicula, c'est le diminutif au féminin de canis, le chien. La canicule est donc étymologiquement une petite chienne. C'est par métonymie que ce nom désigne depuis l'Antiquité la période de grande chaleur pendant laquelle cette étoile se lève et se couche précisément avec le soleil. Cette période, c'est normalement sous nos latitudes du 22 juillet au 23 août. On voit bien que selon les années, ça dépend, mais ça dépasse et largement. Le mot s'est affranchi de son étymologie, la première canicule de 2026 ayant eu lieu dès la fin du mois de mai.
0: Une histoire qui ne manque pas de chien.
1: Oui. Et justement, une expression me vient quand on voit qui défile en ce mois de septembre. Ce défilé, c'est autre chose que les canicules de cet été, ce sont les candidats aux élections présidentielles. La campagne a commencé. La campagne. À la campagne, vous savez, on est habitué à entendre les chiens aboyer. On dit aussi, les chiens aboient, la caravane passe. Combien seront les candidats de cette longue caravane médiatique qui s'arrêteront vraiment après les aboiements des canicules de cet été ? Qui s'empareront prioritairement de ce sujet du réchauffement climatique et de ses conséquences ? Difficile, ça, de le prédire.
0: Merci beaucoup, Alexandra Fraisse.
1: Merci, Laurence Aubron. 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

0: Bonjour Lyudmila Taotiva.
1: Bonjour Laurent.
0: L'Ukraine subit toujours des attaques russes contre ses infrastructures civiles. Mais dans la région du Donetsk, son armée mène l'offensive depuis plusieurs semaines. Dimanche, Volodymyr Zelensky a annoncé 10 660 soldats russes tués ou blessés en une semaine sur l'ensemble du front. Quels sont les résultats concrets de cette offensive, Lyudmila ?
1: Alors, le président ukrainien fait référence à plusieurs actions offensives qui se déroulent en ce moment sur plusieurs axes dans le Donbass. L'opération sur laquelle on a le plus d'informations, car bien sûr les actions de l'armée ukrainienne se mènent dans le secret, c'est celle opérée par le 3e corps d'armée sur l'axe de Liman. Le 15 septembre dernier, le 3e corps d'armée a annoncé une opération offensive dite Vivaldi. Cette opération se tient là où l'armée russe ne cesse de pousser depuis 4 ans pour prendre des positions de défense stratégique ukrainienne et ouvrir la voie pour l'occupation de toute la région de Donetsk. Plus concrètement, il s'agit des combats sur l'axe des villes forteresses comme Sloviansk et Kramatorsk, les nœuds logistiques majeurs qui permettent de tenir le front à l'est. C'est d'ailleurs ces villes-là que les Russes veulent obtenir dans le cadre des négociations de paix et qu'ils n'arrivent pas à prendre depuis 2014, le début de la guerre dans le Donbass. Les résultats de cette opération Vivaldi et la reprise sous contrôle ukrainien du 125 km² du territoire ukrainien, peu de pertes dans les rangs des militaires ukrainiens et l'utilisation massive des drones d'artillerie pour déloger l'ennemi. L'opération, d'ailleurs, n'est pas encore terminée.
0: Vivaldi, comme le compositeur italien, pourquoi ce nom ?
1: Oui, tout à fait, Laurent. L'opération fait référence directe à 4 saisons de Vivaldi. Et selon le commandant du 3e corps armé, Andriy Belitsky, on rentre dans la saison 3, l'automne. Alors ça, c'est aligné avec la saison actuelle. Dans la première saison, les forces armées ukrainiennes, plusieurs unités d'ailleurs ont participé à cette opération, ils ont réussi à libérer 85 km², puis dans la deuxième, encore 40 km², avec des pertes ennemies totales autour de 3000 militaires russes. Lors de l'opération, l'artillerie et les drones ukrainiens ont frappé les postes de commandement de l'armée russe, les nœuds de communication et de logistique, les points de passage et les réserves. Cela a permis notamment de couper une panse russe, c'est-à-dire une avancée de l'armée russe dans le nord envers la ville de Sloviansk. L'opération a commencé il y a plusieurs mois, au printemps. Encore une fois, la référence à l'œuvre de Vivaldi qui commence aussi par le printemps. Mais c'est tenu dans le secret jusqu'à ce que les derniers résultats ont été annoncés publiquement mi-septembre.
0: Comment expliquer ces avancées ukrainiennes et connaît-on les pertes côté ukrainien ?
1: Alors, il y a quelques éléments clés pour expliquer ce succès. D'abord, c'est la robotisation de l'offensive, c'est-à-dire l'utilisation massive des drones et des moyens d'artillerie dans l'assaut avant l'emploi des troupes de l'infanterie. Les militaires de la 66e brigade, il y a 2 bataillons mécanisés dans cette brigade-là, ils ont témoigné de l'efficacité de cette approche. Pas un seul blessé côté ukrainien lors de l'assaut, alors que côté russe, on a autour d'une trentaine de blessés et de morts. Un deuxième élément de compréhension, c'est la réorganisation en interne au sein du commandement ukrainien. Cela a permis notamment à nommer des commandants capables de prendre des décisions, former des nouvelles équipes, reconstituer les unités, mettre en place un système de surveillance et de frappe, constituer des stocks de munitions, des drones et d'autres ressources, comprendre l'adversaire et planifier la prochaine étape d'action avant même que la précédente ne soit achevée. Alors l'opération Vivaldi est le fruit de l'expérience amère de la guerre, mais qui met au centre la préservation de la vie d'un soldat ukrainien. Et ça, c'est tout à fait le contraire du procédé russe.
0: Merci, Lyudmila Taotiva.
1: Merci, Laurent.

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1: 170 000, c'est le nombre minimum de personnes âgées sans domicile en Europe, selon le dernier rapport de la Fondation pour le Logement publié début septembre. Alors que la population européenne vieillit, cette crise reste largement invisible. Et malgré les initiatives de l'Union européenne pour lutter contre le mal-logement, une question demeure. De quels moyens dispose-t-elle réellement pour agir ? Pour en parler, nous recevons aujourd'hui Sarah Coupchou, responsable Europe de la Fondation pour le Logement. Alors pour commencer, comment définissez-vous le mal-logement des personnes âgées ? À quelle réalité concrète faites-vous référence ?
2: Alors le mal-logement, à la Fondation pour le Logement, on a l'habitude de le décrire selon différentes dimensions. Il y a l'absence de logement, bien sûr, dont vous venez de parler. Il y a les difficultés de maintien. C'est-à-dire les difficultés à se maintenir dans son logement, les difficultés liées à l'état du logement et les difficultés à pouvoir être mobile dans son parcours résidentiel.
1: Selon le rapport de la Fondation, il y a un écart entre l'Europe de l'Est et l'Europe de l'Ouest. Alors je voulais savoir quels étaient les États qui s'en sortaient le mieux en Europe et quelles solutions ont-ils mis en place ?
2: Alors peut-être qu'on peut citer le Danemark qui a opéré à la fin des années 80 ce qu'on appelle le virage domiciliaire, c'est-à-dire qu'il y a eu une véritable volonté politique et un ensemble de politiques publiques qui ont été mis en place pour adapter le plus tôt possible et le mieux possible les logements des personnes âgées, avec notamment une visite obligatoire d'une infirmière qui vient faire un diagnostic en termes de besoins à la fois dans le logement et pour la personne, des prises en charge très très très importantes, c'est-à-dire même pour les personnes qui ont peu de ressources, complètement gratuites en termes d'adaptation des logements, de services procurés à la personne, etc. Et puis la production depuis longtemps d'une offre adaptée, c'est-à-dire lorsque la personne vit dans un logement qui ne peut pas s'adapter à son besoin, eh bien le Danemark a prévu d'avoir des logements qui sont adaptés avec les services qui vont avec pour pouvoir reloger les personnes le mieux possible, le plus tôt possible, dès qu'elle en ressent le besoin. Et ça leur a permis vraiment de limiter la production de résidences retraite telles qu'on les connaît en France et de permettre aux gens de vivre le plus longtemps possible chez eux et dans des conditions les plus dignes possibles.
1: J'aimerais maintenant parler un peu plus du rôle de l'Union européenne. Est-ce que vous pouvez nous présenter quelques initiatives législatives de l'Union et est-ce qu'elles incluent directement ou indirectement les personnes âgées ?
2: Alors, l'Union européenne, effectivement, s'est beaucoup penchée cette dernière année sur la question du logement. Elle a notamment présenté en décembre 2000, la Commission européenne a présenté en décembre 2025 un plan pour le logement abordable qui a différents volets, un volet notamment sur la production de logements, un volet sur la simplification des normes la possibilité de déployer la production de façon plus massive. Et il y a un volet qui prévoit des mesures à destination des personnes vulnérables. Les personnes âgées ne sont pas particulièrement citées, contrairement aux jeunes dans ce texte, on peut considérer qu'en tout cas l'Union européenne a conscience que certaines populations sont plus vulnérables que d'autres face à la crise du logement.
1: Mais donc on est plus dans un rôle de coordination, puisque les principaux secteurs qui toucheraient le plus les personnes âgées, comme le logement, les retraites, la prise en charge de l'indépendance, ce sont plutôt des compétences des États membres.
2: Oui, ce sont plutôt des compétences des États membres, mais l'Union européenne, comme dans d'autres secteurs, peut impulser des initiatives, peut essayer de coordonner un petit peu l'action des États pour les inciter à produire du logement adapté, à partager les bonnes pratiques et à prendre conscience de l'enjeu aussi social, bien sûr, mais aussi économique que représente la prise en charge des personnes âgées mal logées.
1: Alors face à ces compétences limitées, emprunter, il reste un levier concret, donc celui du financement. Est-ce que c'est finalement par ce financement que l'Union peut être la plus efficace ?
2: Ben, disons que c'est un levier très concret qui permet à l'Union d'agir directement sur les territoires, là où il y a des besoins, puisque les fonds sont déployés dans le cadre de la politique de cohésion dans les différentes régions d'Europe, et c'est un véritable levier d'action qui permet effectivement aux institutions, aux collectivités territoriales, aux organisations de la société civile, eh bien, d'avoir des projets qui répondent particulièrement aux besoins, et notamment aux besoins en termes de lutte contre le sans-abrisme.
1: Vous demandez que le prochain budget européen consacre au moins 30% du budget social à l'inclusion sociale et 5% spécifiquement au sans-abrisme. Est-ce que vous pensez que ces demandes sont réalistes quand on regarde par exemple la somme déjà allouée à l'inclusion sociale dans le cadre financier pluriannuel actuel ?
2: Alors, réaliste, on aimerait que ça le soit, oui. Il me semble qu'il faut rappeler l'importance de mener des politiques sociales ambitieuses. L'Union européenne, pendant très longtemps, avait un indicateur sur la pauvreté qui était le seul en recul dans le cadre des objectifs portés par l'ONU. Il est important qu'on accompagne les personnes qui sont en pauvreté, qui rencontrent des difficultés sociale, pour des raisons encore une fois humaines bien sûr, mais aussi pour des raisons financières si on doit être un petit peu pragmatique et cynique parce que on l'a vu par exemple laisser les personnes dans des centres d'hébergement le modèle en escalier hein, qui consiste à accompagner pendant des années les personnes avant de leur procurer un logement, ça a un coût qui est important, et quand on applique le modèle du logement d'abord, les coûts sont divisés grâce aux coûts évités en termes de justice, de santé, etc. Donc c'est un véritable investissement sur l'avenir, et ça répond à des besoins humains fondamentaux.
1: Est-ce que vous craignez que les arbitrages en faveur des dépenses de défense de l'Union, par exemple, ne réduisent l'enveloppe sociale ?
2: Bien sûr, surtout qu'avec les nouveaux plans que les États doivent élaborer, la main est laissée en grande partie aux États pour élaborer la façon dont ils vont utiliser les enveloppes que leur octroie l'Union européenne. Et il y a un grand risque que dans les impératifs, notamment je pense aussi à la politique agricole commune, finalement la question sociale se retrouve un peu noyée. Et donc il y a un enjeu très fort pour nous à insister sur le fait que la politique de cohésion doit demeurer une des priorités de l'Union européenne, quand bien même nous entendons la nécessité de renflouer d'autres budgets importants aussi.
1: Alors, les petites associations peinent à accéder aux fonds européens, alors que ce sont souvent celles qui ont le plus d'impact sur le terrain. Qu'est-ce qui doit changer dans les procédures pour que cet argent arrive vraiment sur le terrain, justement ?
2: Alors, nous, ce qu'on propose, c'est qu'il puisse y avoir des systèmes de forfaits, notamment lorsque les fonds demandés sont peu importants, de pouvoir alléger les procédures, parce que lorsque vous avez une association qui a deux ou trois salariés, toute la question du rendu, des justificatifs, etc., pèse lourd dans la charge de travail et dans les emplois qui sont disponibles au sein de l'association. Et donc, ce qui nous semblerait plus efficace, parce que, bien sûr, les politiques publiques, c'est des politiques parfois qui nécessitent des projets d'ampleur, mais ça nécessite aussi de pouvoir répondre aux besoins dans la dentelle, sur les territoires. J'ai l'habitude de citer toujours un projet porté par une association qui s'appelle Solidarité Nouvelle pour le Logement, à Quillebeuf en Normandie, qui était la rénovation d'un presbytère dans un village pour faire du logement social. Et ça a été vraiment des procédures très lourdes pour l'association pour pouvoir bénéficier des fonds européens. Et là, ça, c'est dommage, puisque le besoin existait. Ça a créé du logement social, très social et performant pour des personnes en difficulté, ça a un impact social très important, mais ça a demandé un travail considérable pour l'association. Donc il y a un véritable enjeu pour l'Union européenne de faire confiance aux associations, notamment aux organismes à but non lucratif.

0: d'action.
1: Bonjour Iris Herbelot.
2: Bonjour Laurence.
1: Nous nous retrouvons pour un épisode consacré à la Lune, mais cette fois-ci à une base lunaire plus précisément.
2: Et on a souvent évoqué la difficulté d'alunir sur notre satellite et puis des difficultés financières et politiques américaines qui amaigrissent le programme Artemis. Mais il y a un autre casse-tête à prendre en compte qui est très inédit dans l'histoire humaine, c'est celui d'occuper la Lune de manière permanente.
1: Ni le programme Apollo, ni son équivalent soviétique Luna ne cherchaient à construire une base lunaire. Aujourd'hui, c'est le but des Chinois et des Américains. Pourquoi ?
2: Pendant la guerre froide, aller sur la Lune, c'était un enjeu symbolique et de développement de capacités militaires. Mais c'était aussi l'avènement de la puissance du droit international, justement à cause du climat de terreur généré par les bombes atomiques et à hydrogène. Et du coup, l'ONU avait un poids comme forum et régulateur qu'elle n'a plus aujourd'hui. Et si je parle de ça, c'est parce que le traité de l'espace de 1967, on y avait consacré un épisode, interdit l'appropriation par un État d'un objet céleste, et la Lune tout particulièrement.
1: Une base lunaire, c'est une appropriation de la Lune.
2: À plein d'égards, oui. La Chine et les États-Unis sont en pleine compétition pour aller le plus vite sur la Lune, mais aussi dans le but d'établir leur base lunaire au meilleur endroit possible. Et l'enjeu n'est pas seulement scientifique, il n'est pas seulement de construire une hypothétique plateforme de lancement pour de futurs

0: aux explorations martiennes. Leur but, c'est aussi de planter un drapeau sur notre satellite et de s'assurer qu'il y reste planté.
1: C'est une bataille d'ego qui coûte très cher aux contribuables, si ce n'est que ça.
0: Alors, heureusement, c'est quand même un projet plus ambitieux. Mais pour ce qui est de coûter cher, c'est pas l'extraction de ressources minières sur la Lune qui va alléger la facture, mais l'autonomisation au maximum de la base lunaire.
1: Iris Herbelot, comment vit-on en autarcie sur notre satellite qui n'offre même pas les avantages de notre planète ?
0: Dans un premier temps, en relevant les défis les plus évidents, donc les radiations cosmiques et du Soleil, qui sont un risque majeur, même sans exposition prolongée, à cause de l'absence d'atmosphère. Et qui dit absence d'atmosphère, dit aussi impact de météorites, d'où la surface constellée de cratères de notre satellite. Ensuite, il y a la température, ou plutôt les températures, qui varient d'un extrême à l'autre en fonction du Soleil, de l'altitude, mais qui sont complètement inadaptées à l'être humain. Et puis, bien sûr, il y a aussi la gravité, qui est beaucoup plus faible que sur Terre, et donc qui expose les explorateurs au même danger que sur l'ISS, donc une perte musculaire et osseuse, des caillots sanguins, etc. Et puis, bien sûr, il n'y a ni eau, ni nourriture, ni oxygène sur la Lune. Et donc, sur ce point, l'expérience des stations spatiales est précieuse, puisque l'on sait faire pousser, par exemple, des plantes dans l'espace.
1: Et quelles sont les solutions choisies pour construire une base dans un environnement aussi hostile ?
0: Alors, il faut pour l'instant plus parler de solutions envisagées que choisies. Et les Américains et les Chinois ne prennent pas tout à fait le problème dans le même sens non plus. Donc, sur la question des radiations, des météorites, des variations de température, ce sont les tunnels de lave qui offrent la meilleure protection. Il y a plus de lave dedans depuis des millions d'années, mais ils sont un emplacement, du coup, de choix pour établir une base lunaire. La Chine s'oriente particulièrement dans cette direction et elle a déjà mené des missions sur Terre dans des tubes similaires pour simuler l'exploration et l'extraction de minéraux. Et les rovers U2 chinois qui ont été envoyés à la surface de la Lune ces dernières années ont effectué des relevés topographiques et de composition qui sont une étape cruciale pour le choix d'un emplacement de base. Et sur la question de l'eau, on sait qu'il y a de la glace d'eau sur la Lune. Et donc, le procédé pour l'extraire, la réchauffer et en séparer les divers éléments pour la rendre potable est encore à l'étude. Mais du coup, la présence d'eau solide sur notre satellite, et particulièrement au pôle sud, a largement contribué à la perspective de base lunaire et au choix d'où envoyer les rovers en exploration.
1: Ça ne résout pas tous les défis à relever, cela dit.
0: Non. Sur les matériaux pour la construction de la base, des questions se posent entre l'option de tente dépliable en dôme, vraiment le style Quechua version lunaire, et l'option d'utiliser le régolithe lunaire, cette poussière noire qui couvre notre satellite pour fabriquer une base. Et du coup, même en extrayant des ressources sur place, il y aura besoin de ravitaillement depuis la Terre et de rotation des équipes comme sur l'ISS. Et puis, il ne faut pas exclure également la possibilité que des bases lunaires seront installées et que devant la complexité de maintenir une présence, elles seront abandonnées.
1: Merci beaucoup Iris Herbelot.
0: Merci, à la semaine prochaine.

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1: Contrairement à ce que pensent les Russes, leur président n'est peut-être pas l'homme le plus riche du monde. Il a des concurrents, mais sa fortune est évidemment considérable car depuis 27 ans qu'il est aux commandes d'un pays gorgé de gaz et de pétrole, il a eu tout loisir de profiter de la kleptocratie qu'il a mise en place. Investi dans des cascades de sociétés, cet argent n'est pas aisément traçable, mais les services secrets y ont travaillé, ils sont payés pour cela. Beaucoup de gouvernements ont donc d'épais dossiers sur les avoirs de Vladimir Poutine, ses placements et les entreprises qu'il contrôle, et rien n'empêcherait de lui faire savoir que ces informations pourraient être publiées. Ce serait l'un des moyens de lui donner à réfléchir avant qu'il ne se lance dans l'escalade à laquelle le pousse l'essoufflement de son économie, l'échec de ses troupes dans le Donbass et la fenêtre d'opportunité qui s'ouvre à lui aux États-Unis comme en Europe. Non seulement le maître du Kremlin a un besoin vital de marquer des points pour des raisons de politique intérieure, mais il croit que les élections américaines de mi-mandat, la confusion que les succès de l'AFD créent en Allemagne et la campagne présidentielle dans laquelle est entrée la France lui en offrent la possibilité. Il a déjà entrepris d'intensifier le bombardement des villes et infrastructures ukrainiennes, il multiplie les provocations sur le territoire de l'Union et les services de renseignement rapportent unanimement qu'il va tenter d'ouvrir un second front au nord et s'apprête surtout à organiser un coup de main dans un pays membre ou proche de l'Union européenne et de l'OTAN. Son objectif est clair, il veut mettre les Européens au défi d'accroître leur soutien financier et militaire à l'Ukraine, leur donner à voir dans le même temps que la protection américaine ne leur est décidément plus assurée et semer de cette manière la peur dans chacun des 27 États de l'Union afin de les diviser de l'intérieur. Les plans de Vladimir Poutine se tiennent, mais une fois de plus, il sous-estime les Européens. Il oublie que l'invasion de l'Ukraine avait amené la Finlande et la Suède à rejoindre les rangs de l'OTAN, qu'elle avait conduit l'ensemble de l'Union à augmenter ses dépenses militaires et que les Européens avaient su empêcher Donald Trump de s'entendre avec lui sur le dos des Ukrainiens. Il ne voit pas que loin de s'assurer la reddition de l'Ukraine et la soumission de l'Union, il va affirmer un front commun des 27 face auquel ses armées seront encore plus impuissantes que face à la seule Ukraine. Ce que médite le président russe n'est rien d'autre qu'une pure folie qui exposerait tout le continent à de graves dangers avant que la défaite du Kremlin ne s'avère. Le face-à-face qui menace et tous les dérapages qu'il comporterait, on doit donc les éviter à tout prix. On ne peut pas laisser Vladimir Poutine jouer avec le feu. Contrairement à ce que fait Mme Le Pen, on ne doit surtout pas nourrir ses illusions en lui laissant espérer que les extrêmes droites ferment le robinet de l'aide à l'Ukraine. Il ne faut pas entretenir l'absurde crainte d'une guerre nucléaire, mais montrer une absolue détermination à relever le gant, laisser voir la manière dont nous sommes prêts à défendre les frontières orientales de l'Union et face à des provocations qui s'aggravent, rendre œil pour œil, dent pour dent. Nous ne devrions plus hésiter à dévoiler ce que nous savons de la corruption de Vladimir Poutine. Sans plus attendre, nous devrions créer une radio commune, la voix de l'Europe, pour tendre la main aux Russes par-dessus la tête de leurs dirigeants. Nous devrions avant tout montrer que nous pouvons nous aussi couper les réseaux de communication de grandes banques et administrations, perturber Internet ou pirater une chaîne de télévision. Ce que les services russes savent faire, les nôtres le savent aussi.

0: Bonjour, Andrea Marquez Pareiro.
1: Bonjour, Daniel Torres. Dites-moi, est-ce que vous avez déjà rêvé de tout quitter pour aller vivre au milieu de la forêt ?
0: Pas vraiment, non.
1: Eh bien, Henri David Thoreau, lui, en a eu envie et il l'a fait. Et c'est justement le point de départ du nouveau roman graphique de Catherine Meurice, Le clan de Walden, paru le 18 septembre chez Dargo. Catherine Meurice, c'est la première autrice de bande dessinée élue à l'Académie des Beaux-Arts en 2020. Elle avait déjà signé Les Grands Espaces, un album inspiré de son enfance à la campagne. Alors la nature, elle connaît. Dans cette nouvelle BD, nous sommes en 1845 dans le Massachusetts. Thoreau est un jeune philosophe qui ne se reconnaît pas dans cette Amérique esclavagiste et de plus en plus industrielle. Alors il prend ses distances avec la société et s'installe au bord de l'étang de Walden. Il y construit sa cabane, cultive son potager et découvre la forêt guidée par les animaux du coin. Des animaux qui parlent et qui ont toujours un conseil à donner.
0: Une petite vie paisible au fond des bois donc.
1: Eh bien pas pour très longtemps, puisque Thoreau et ses voisins à plumes rencontrent Walden, le fantôme d'une femme autochtone, qui les alerte que les patrons d'une fabrique textile veulent construire un barrage. La forêt risque donc d'être inondée et les animaux risquent de perdre leur habitat.
0: Mais Thoreau, lui, a vraiment existé ?
1: Tout à fait. Le vrai Thoreau a vécu un peu plus de 2 ans au bord de l'étang de Walden, dans une cabine construite de ses propres mains. Il raconte cette expérience dans Walden ou la vie dans les bois, publié en 1854. C'est d'ailleurs pendant ce séjour, en 1846, qu'il passe une nuit en prison, puisqu'il refuse de payer un impôt pour protester contre l'esclavage et la guerre menée par les États-Unis contre le Mexique. De cette nuit naît un texte célèbre que vous connaissez peut-être, la désobéissance civile.
0: Et il n'est pas le seul personnage historique de la BD, Andrea.
1: Non, et c'est d'ailleurs l'un des points forts de la BD, puisqu'elle permet d'en apprendre davantage sur plusieurs figures pionnières des luttes environnementales. Vous croiserez par exemple Ralph Waldo Emerson, philosophe et mentor de Thoreau. Il y a aussi le naturaliste John Muir, futur défenseur de la vallée de Yosemite. Enfin, Catherine Meurice s'offre aussi un bel anachronisme avec Rachel Carson, cette biologiste américaine qui a dénoncé les pesticides en 1962 dans Printemps silencieux. Mais ici, elle devient une chimiste passionnée d'explosifs.
0: Attends, des explosifs ? C'est l'inventeur de la désobéissance civile ?
1: Eh oui, et c'est justement un aspect que j'ai beaucoup aimé dans la BD, puisque Catherine Meurice joue constamment avec les contradictions de Thoreau. Il prône la résistance pacifique, mais son clan prépare un plan, disons musclé. Alors jusqu'où aller pour défendre l'environnement ? L'album pose la question sans donner de leçons.
0: Une BD engagée, Andrea, mais avec beaucoup d'humour.
1: Oui, et c'est d'ailleurs ce qui la rend très agréable à lire. Catherine Meurice ne livre ni une biographie de Thoreau, ni un cours d'écologie. Elle détourne tout l'imaginaire de l'Amérique du 19e siècle. Il y a par exemple Buffalo Gill, un propriétaire terrien qui ne peut plus tirer sur les Indiens, alors il se rabat sur les plantes. Et côté dessin, de grandes aquarelles font vivre une forêt luxuriante et des couchers de soleil qui sont souvent déployés sur des doubles pages. Des doubles pages qui donnent vraiment envie de s'arrêter de lire quelques secondes simplement pour profiter du paysage.
0: Nous vous invitons donc à découvrir Le clan de Walden, cette BD de Catherine Meurice, publiée en septembre 2026 aux éditions Dargo. Merci Andrea Marquez Pareiro.
1: Merci Daniel Torres.
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2: Ce bruit, c'est celui d'un appareil d'IRM, mais celui-ci est spécial. C'est un IRM 7 Tesla. Le premier du genre en France a été installé il y a presque 20 ans au sein de l'Institut Neurospin, centre de recherche pour l'innovation en imagerie cérébrale au CEA Paris-Saclay dans l'Essonne. C'est l'un des 5 appareils de ce type en France, on en trouve une vingtaine dans toute l'Europe, mais ce n'est évidemment pas un IRM comme ceux que l'on trouve dans la plupart des hôpitaux, décrit Vincent Gras, ingénieur-chercheur à Neurospin.
3: À une valeur de champ de 3 Tesla ou de 1,5 Tesla courante dans les hôpitaux. Si on veut augmenter la résolution de l'image, on s'aperçoit que le bruit va dominer et donc il n'y a plus d'informations vraiment disponibles. Donc en augmentant la valeur de champ magnétique, on va dépasser un peu cette limite-là et permettre aux chercheurs ou aux cliniciens d'accéder à des résolutions plus élevées.
2: Depuis un peu plus d'un an, cet IRM permet de faire des recherches sur le cerveau de jeunes enfants à partir de 6 ans. David Germano est directeur de recherche au CEA, neuropédiatre à Neurospin et à l'Institut Robert Debré du cerveau de l'enfant.
4: Ça permet chez l'enfant de voir d'une part des structures qui sont plus petites, pour lesquelles on n'aurait pas assez de précision dans l'image. Par exemple, le cervelet, qui est une zone du cerveau qui est un peu comme une feuille de fougère, avec des détails extrêmement fins. Il est flou quand on fait de l'imagerie à des champs plus conventionnels, et en particulier dans un cerveau plus petit. Et donc on va pouvoir regarder la structure fine et la maturation de cette structure cérébrale avec ce type de détails.
2: L'IRM 7 Tesla peut aussi désormais analyser le cerveau de manière individuelle, raconte Jessica Dubois, directrice de recherche à l'INSERM.
5: Jusqu'à présent, en IRM à plus bas champ, on réalise ce qu'on appelle des études de groupe, c'est-à-dire on est obligé de sommer l'activité cérébrale de plusieurs enfants pour voir apparaître les régions cérébrales qui sont actives pour une tâche ou pour une autre. Avec l'IRM à 7T, on espère pouvoir voir cette activité du cerveau pour chaque enfant individuellement et essayer de vraiment comprendre finement comment il a traité une tâche particulière, comment son cerveau est développé à un âge donné, et cela, ça peut nous aider à mieux comprendre pourquoi un enfant va développer plus vite qu'un autre certaines capacités, pourquoi un autre enfant aura plus de difficultés dans des tâches particulières, par exemple les mathématiques ou la lecture, etc., etc.
2: On peut aussi diagnostiquer et donc traiter des maladies liées au cerveau comme l'épilepsie plus tôt. Ce nouvel IRM 7 Tesla, inauguré il y a 2 ans, a été financé par l'Union européenne via le Fonds européen de développement régional à hauteur de presque 4 millions d'euros. Une recherche coûteuse car spécifique, explique David Germano.
4: Sinon, on fait toujours de la recherche chez l'enfant avec des outils développés chez l'adulte et en fait, on travaille avec des outils qui sont finalement moins efficaces que ce qu'ils devraient si on avait investi suffisamment, y compris dans la recherche méthodologique chez l'enfant. Et ça, c'est un défi, finalement, de réussir à travailler chez l'enfant avec des outils qui sont complètement de pointe et pas d'avoir toujours un retard par rapport à ce qu'on ferait chez l'adulte.
2: Prochaine étape, une recherche étendue à des enfants de moins de 6 ans, mais cela demande des instruments dédiés et donc de nouveaux investissements.
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0: Alexandra Fraisse, c'est Liazor.
1: Bonjour Laurence Aubron.
0: Alors avec quel mot allons-nous commencer cette saison, Alexandra ?
1: Je vais moi aussi commencer par une question, Laurence. Quel mot nous a léché les pieds par vagues tout l'été jusqu'à ce mois de septembre ?
0: Ah, je pense que vous voulez parler des vagues de chaleur.
1: Oui, tout à fait. Et même plus que vagues de chaleur ou pic de chaleur ou coup de chaud, le mot de l'été était sans conteste canicule. À celles et ceux qui auraient tendance à minorer l'événement, parce qu'après tout, un été, c'est normal qu'il fasse chaud, on pourra répliquer, pour paraphraser Cyrano, c'est un pic, c'est un cap, c'est une canicule.
0: Et même plusieurs.
1: Oui, et c'est assez nouveau. Jusqu'à présent, on faisait souvent référence à la canicule historique de 2003, en termes de record, et de chaleur, et de durée. Depuis, nous avons eu des épisodes caniculaires à plusieurs reprises, hein, l'été, en 2006, puis ça s'intensifie. 2017, 2018, j'ai vérifié, hein, 2019, 2020, 2022, 2023, 2025, et désormais les canicules, au pluriel, de 2026, dont on a parlé jusqu'au début de ce mois de septembre dans le sud-ouest, définissant ce que l'on appelle désormais un été caniculaire.
0: Et donc un cap a été franchi, Alexandra ?
1: Oui, nous avons vécu un été de tous les records. De sécheresse, celui des feux aussi, on a quand même vu apparaître dans l'actualité française le terme « méga-feu ». Et ce phénomène ne va pas sans l'autre. Mais savez-vous d'où vient le mot « canicule » ?
0: On pourrait penser, Alexandra, à calor, pour la chaleur, mais il paraît que non.
1: Effectivement, vous l'avez peut-être lu ou entendu, les dictionnaires étymologiques nous apprennent que dans son sens premier, « canicule », c'est l'étoile principale de la constellation du Grand Chien, que l'on appelle aussi plus couramment Sirius. Mais c'est son nom latin qui nous intéresse ici. Il s'agit de la constellation du Grand Chien, et en latin, canicula, c'est le diminutif au féminin de canis, le chien. La canicule est donc étymologiquement une petite chienne. C'est par métonymie que ce nom désigne depuis l'Antiquité la période de grande chaleur pendant laquelle cette étoile se lève et se couche précisément avec le soleil. Cette période, c'est normalement sous nos latitudes du 22 juillet au 23 août. On voit bien que selon les années, ça dépend, mais ça dépasse et largement. Le mot s'est affranchi de son étymologie, la première canicule de 2026 ayant eu lieu dès la fin du mois de mai.
0: Une histoire qui ne manque pas de chien.
1: Oui. Et justement, une expression me vient quand on voit qui défile en ce mois de septembre. Ce défilé, c'est autre chose que les canicules de cet été, ce sont les candidats aux élections présidentielles. La campagne a commencé. La campagne. À la campagne, vous savez, on est habitué à entendre les chiens aboyer. On dit aussi, les chiens aboient, la caravane passe. Combien seront les candidats de cette longue caravane médiatique qui s'arrêteront vraiment après les aboiements des canicules de cet été ? Qui s'empareront prioritairement de ce sujet du réchauffement climatique et de ses conséquences ? Difficile, ça, de le prédire.
0: Merci beaucoup, Alexandra Fraisse.
1: Merci, Laurence Aubron.

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2: Bonjour à toutes et à tous, on commence ce journal en Grèce où l'ambassadrice des États-Unis Kimberly Guilfoyle, ancienne présentatrice de la chaîne Fox News, est au cœur d'une enquête du Wall Street Journal.
3: Oui, bonjour Mathilde, le quotidien américain raconte une scène survenue en mars lors d'un dîner à Athènes. L'ambassadrice se serait disputée devant les autres invités avec le ministre grec de l'énergie, Stavros Papastravou. Elle aurait évoqué la chute prochaine du gouvernement roumain avant de lancer « Nous pouvons faire ça dans n'importe quel pays, nous pouvons le faire ici ». Le ministre, lui, aurait rétorqué que les États-Unis ne pouvaient pas remplacer un gouvernement élu par le peuple. L'avocat de l'ambassadrice conteste cette version des faits, mais la polémique ne retombe pas.
2: En Roumanie, les réactions se multiplient.
3: Oui, car en mai, quelques semaines après ce dîner, le gouvernement roumain est bel et bien tombé. Les sociaux-démocrates du PSD ont quitté la coalition au pouvoir. Ils ont ensuite voté avec le parti d'extrême droite AUR pour renverser le premier ministre Ili Boloyan. Les critiques visent donc les responsables de partis qui ont fait tomber le gouvernement. Un député de l'opposition centriste roumaine a porté plainte contre trois d'entre eux. Il les accuse d'avoir négocié avec une puissance étrangère la soumission et la déstabilisation économique de la Roumanie.
2: Derrière l'affaire, un enjeu gazier.
3: Depuis son arrivée à Athènes, l'ambassadrice défend un projet de gazoduc, le corridor vertical. Il doit faire remonter du gaz naturel liquéfié américain depuis la Grèce vers la Bulgarie, la Roumanie, puis l'Europe centrale et l'Ukraine. La diplomate aurait fait pression sur plusieurs dirigeants de la région pour qu'ils achètent ce gaz, mais le premier ministre roumain de l'époque s'était montré réticent.
2: Et cette affaire est loin d'être isolée.
3: Oui, depuis le retour de Donald Trump, Washington

0: islamiste de plus en plus ouvertement dans la politique européenne. En février 2025, à Munich, le vice-président Gide Vance critiquait déjà l'annulation de la présidentielle roumaine. Il avait ensuite rencontré Alice Weidel, la chef de l'AFD, le parti d'extrême droite allemand. Et trois mois plus tard, l'Allemagne classait ce parti comme extrémiste. Le chef de la diplomatie américaine, Marco Rubio, a alors annoncé une tyrannie déguisée.
1: Et en France ?
0: L'ambassadeur américain Charles Kouchner a été convoqué deux fois au Quai d'Orsay pour ingérence. La première fois, c'était en août 2025. Il avait écrit à Emmanuel Macron pour l'accuser de ne pas lutter assez contre l'antisémitisme. Paris avait rappelé qu'un ambassadeur n'a pas à se mêler des affaires intérieures du pays où il est en poste. La seconde fois, en février, son ambassade avait relié des commentaires de Washington sur la mort du militant d'extrême droite Quentin Derank. L'ambassadeur ne s'est pas présenté à ces deux convocations et Paris a fini par limiter l'accès de ses ministres aux diplomates américains. Et Washington l'assume. Dans sa stratégie de sécurité nationale publiée en décembre, la Maison-Blanche dit vouloir cultiver la résistance à la trajectoire actuelle de l'Europe au sein même des pays européens.
1: Et on poursuit ce journal à Bruxelles où les ministres européens de la Défense et des Affaires étrangères se sont réunis pour lancer les discussions sur une riposte collective face à la multiplication des attaques hybrides sur le sol européen.
0: Jusqu'ici, la réponse aux attaques hybrides repose largement sur les capacités nationales et sur la coopération avec l'OTAN. L'Union européenne entend désormais mieux coordonner les instruments dont elle dispose. La riposte commune se fera par le biais d'un protocole d'urgence, un mécanisme qui permettrait aux États membres de coordonner rapidement leurs réponses lorsqu'ils sont confrontés à une attaque hybride.
1: Le projet s'articule autour de plusieurs enjeux majeurs.
0: Oui, ce protocole doit permettre aux États membres de mobiliser plus rapidement plusieurs outils déjà à leur disposition, les sanctions économiques, le gel des avoirs, les restrictions de visa, l'expulsion coordonnée de diplomates ou encore la désignation publique des responsables d'une attaque. Mais les discussions ne font que commencer.
1: Cette réunion intervient dans un contexte de fortes tensions avec Moscou.
0: Quelques jours plus tôt, le 25 septembre, le média russe RIA Novosti avait brièvement publié une tribune évoquant une possible opération militaire contre la Lituanie, une publication qui a alimenté les inquiétudes dans la région, bien qu'elle ne constitue pas en elle-même une annonce officielle du Kremlin.
1: Lors de la réunion, le ministre ukrainien de la Défense est intervenu en visioconférence, notamment pour demander un renforcement du soutien à Kiev en termes de défense aérienne.
0: Oui, à l'issue de la réunion, aucun nouvel engagement n'a été annoncé concernant la livraison de missiles intercepteurs américains Patriot à l'Ukraine. Certains États membres, comme l'Espagne et la Grèce, restent réticents à fournir à l'Ukraine les missiles dont ils disposent, d'autant plus que l'accord de Washington est obligatoire pour revendre ce type de matériel militaire.
1: On termine ce journal en Espagne où des mesures concernant le logement ont été prises après plusieurs jours de contestation sociale.
0: Alors que la colère contre les expulsions et la hausse des loyers monte en Espagne, des militants pour le logement ont occupé un bureau du gouvernement à Madrid en organisant un sit-in. Ils ont réclamé la mise en place d'un cadre officiel de négociation avec les autorités afin de discuter des cas d'expulsion, des dettes et des situations de logement contestées. Ces protestations ont notamment été déclenchées par l'expulsion la semaine dernière de Marie Carmen, une femme de 87 ans, de son domicile madrilène après le rachat de celui-ci par une société immobilière.
1: Sous pression, le gouvernement de coalition de Pedro Sanchez est parvenu à un accord.
0: Oui, l'exécutif espagnol a annoncé ce mardi deux mesures pour répondre à la crise du logement, prolonger jusqu'en 2030 la protection contre les expulsions des locataires vulnérables et permettre la prorogation automatique de certains contrats de location jusqu'en 2028.
1: Ces deux décrets-loi doivent désormais être soumis au Congrès des députés.
0: Ces deux mesures annoncées sur X par la ministre de la Santé, Monica García Gómez, à l'issue des négociations au sein de la coalition gouvernementale, font partie de deux textes présentés par l'exécutif et qui doivent encore être votés au Parlement, où le gouvernement du socialiste Pedro Sanchez n'a pas de majorité.
1: Merci Thomas.
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0: Bonjour Lyudmila Taotiva.
1: Bonjour Laurent.
0: L'Ukraine subit toujours des attaques russes contre ses infrastructures civiles. Mais dans la région du Donetsk, son armée mène l'offensive depuis plusieurs semaines. Dimanche, Volodymyr Zelensky a annoncé 10 660 soldats russes tués ou blessés en une semaine sur l'ensemble du front. Quels sont les résultats concrets de cette offensive, Lyudmila ?
1: Alors, le président ukrainien fait référence à plusieurs actions offensives qui se déroulent en ce moment sur plusieurs axes dans le Donbass. L'opération sur laquelle on a le plus d'informations, car bien sûr les actions de l'armée ukrainienne se mènent dans le secret, c'est celle opérée par le 3e corps d'armée sur l'axe de Liman. Le 15 septembre dernier, le 3e corps d'armée a annoncé une opération offensive dite Vivaldi. Cette opération se tient là où l'armée russe ne cesse de pousser depuis 4 ans pour prendre des positions de défense stratégique ukrainienne et ouvrir la voie pour l'occupation de toute la région de Donetsk. Plus concrètement, il s'agit des combats sur l'axe des villes forteresses comme Sloviansk et Kramatorsk, les nœuds logistiques majeurs qui permettent de tenir le front à l'est. C'est d'ailleurs ces villes-là que les Russes veulent obtenir dans le cadre des négociations de paix et qu'ils n'arrivent pas à prendre depuis 2014, le début de la guerre dans le Donbass. Les résultats de cette opération Vivaldi et la reprise sous contrôle ukrainien du 125 km² du territoire ukrainien, peu de pertes dans les rangs des militaires ukrainiens et l'utilisation massive des drones d'artillerie pour déloger l'ennemi. L'opération, d'ailleurs, n'est pas encore terminée.
0: Vivaldi, comme le compositeur italien, pourquoi ce nom ?
1: Oui, tout à fait, Laurent. L'opération fait référence directe à 4 saisons de Vivaldi. Et selon le commandant du 3e corps armé, Andriy Beletsky, on rentre dans la saison 3, l'automne. Alors ça, c'est aligné avec la saison actuelle. Dans la première saison, les forces armées ukrainiennes, plusieurs unités d'ailleurs ont participé à cette opération, ils ont réussi à libérer 85 km², puis dans la deuxième, encore 40 km², avec des pertes ennemies totales autour de 3000 militaires russes. Lors de l'opération, l'artillerie et les drones ukrainiens ont frappé les postes de commandement de l'armée russe, les nœuds de communication et de logistique, les points de passage et les réserves. Cela a permis notamment de couper une panse russe, c'est-à-dire une avancée de l'armée russe dans le nord envers la ville de Sloviansk. L'opération a commencé il y a plusieurs mois, au printemps. Encore une fois, la référence à l'œuvre de Vivaldi qui commence aussi par le printemps. Mais c'est tenu dans le secret jusqu'à ce que les derniers résultats ont été annoncés publiquement mi-septembre.
0: Comment expliquer ces avancées ukrainiennes et connaît-on les pertes côté ukrainien ?
1: Alors, il y a quelques éléments clés pour expliquer ce succès. D'abord, c'est la robotisation de l'offensive, c'est-à-dire l'utilisation massive des drones et des moyens d'artillerie dans l'assaut avant l'emploi des troupes de l'infanterie. Les militaires de la 66e brigade, il y a 2 bataillons mécanisés dans cette brigade-là, ils ont témoigné de l'efficacité de cette approche. Pas un seul blessé côté ukrainien lors de l'assaut, alors que côté russe, on a autour d'une trentaine de blessés et de morts. Un deuxième élément de compréhension, c'est la réorganisation en interne au sein du commandement ukrainien. Cela a permis notamment à nommer des commandants capables de prendre des décisions, former des nouvelles équipes, reconstituer les unités, mettre en place un système de surveillance et de frappe, constituer des stocks de munitions, des drones et d'autres ressources, comprendre l'adversaire et planifier la prochaine étape d'action avant même que la précédente ne soit achevée. Alors l'opération Vivaldi est le fruit de l'expérience amère de la guerre, mais qui met au centre la préservation de la vie d'un soldat ukrainien. Et ça, c'est tout à fait le contraire du procédé russe.
0: Merci Lyudmila Taotiva.
1: Merci Laurent.

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1: 170 000, c'est le nombre minimum de personnes âgées sans domicile en Europe, selon le dernier rapport de la Fondation pour le Logement publié début septembre. Alors que la population européenne vieillit, cette crise reste largement invisible. Et malgré les initiatives de l'Union européenne pour lutter contre le mal-logement, une question demeure. De quels moyens dispose-t-elle réellement pour agir ? Pour en parler, nous recevons aujourd'hui Sarah Coupchou, responsable Europe de la Fondation pour le Logement. Alors pour commencer, comment définissez-vous le mal-logement des personnes âgées ? À quelle réalité concrète faites-vous référence ?
2: Alors le mal-logement, à la Fondation pour le Logement, on a l'habitude de le décrire selon différentes dimensions. Il y a l'absence de logement, bien sûr, dont vous venez de parler. Il y a les difficultés de maintien, c'est-à-dire les difficultés à se maintenir dans son logement, les difficultés liées à l'état du logement et les difficultés à pouvoir être mobile dans son parcours résidentiel.
1: Selon le rapport de la Fondation, il y a un écart entre l'Europe de l'Est et l'Europe de l'Ouest. Alors je voulais savoir quels étaient les États qui s'en sortaient le mieux en Europe et quelles solutions ont-ils mis en place ?
2: Alors peut-être qu'on peut citer le Danemark qui a opéré à la fin des années 80 ce qu'on appelle le virage domiciliaire, c'est-à-dire qu'il y a eu une véritable volonté politique et un ensemble de politiques publiques qui ont été mis en place pour adapter le plus tôt possible et le mieux possible les logements des personnes âgées, avec notamment une visite obligatoire d'une infirmière qui vient faire un diagnostic en termes de besoins à la fois dans le logement et pour la personne, des prises en charge très très très importantes, c'est-à-dire même pour les personnes qui ont peu de ressources, complètement gratuites en termes d'adaptation des logements, de services procurés à la personne, etc. Et puis la production depuis longtemps d'une offre adaptée, c'est-à-dire lorsque la personne vit dans un logement qui ne peut pas s'adapter à son besoin, eh bien le Danemark a prévu d'avoir des logements qui sont adaptés avec les services qui vont avec pour pouvoir reloger les personnes le mieux possible, le plus tôt possible, dès qu'elle en ressent le besoin. Et ça leur a permis vraiment de limiter la production de résidences retraites telles qu'on les connaît en France et de permettre aux gens de vivre le plus longtemps possible chez eux et dans des conditions les plus dignes possibles.
1: J'aimerais maintenant parler un peu plus du rôle de l'Union européenne. Est-ce que vous pouvez nous présenter quelques initiatives législatives de l'Union et est-ce qu'elles incluent directement ou indirectement les personnes âgées ?
2: Alors, l'Union européenne, effectivement, s'est beaucoup penchée cette dernière année sur la question du logement. Elle a notamment présenté en décembre 2000, la Commission européenne a présenté en décembre 2025 un plan pour le logement abordable qui a différents volets, un volet notamment sur la production de logements, un volet sur la simplification des normes la possibilité de déployer la production de façon plus massive. Et il y a un volet qui prévoit des mesures à destination des personnes vulnérables. Les personnes âgées ne sont pas particulièrement citées, contrairement aux jeunes, dans ce texte. On peut considérer qu'en tout cas l'Union européenne a conscience que certaines populations sont plus vulnérables que d'autres face à la crise du logement.
1: Mais donc on est plus dans un rôle de coordination, puisque les principaux secteurs qui toucheraient le plus les personnes âgées, comme le logement, les retraites, la prise en charge de l'indépendance, ce sont plutôt des compétences des États membres.
2: Oui, ce sont plutôt des compétences des États membres, mais l'Union européenne, comme dans d'autres secteurs, peut impulser des initiatives, peut essayer de coordonner un petit peu l'action des États pour les inciter à produire du logement adapté, à partager les bonnes pratiques et à prendre conscience de l'enjeu aussi social, bien sûr, mais aussi économique que représente la prise en charge des personnes âgées mal logées.
1: Alors, face à ces compétences limitées, proximité, il reste un levier concret, donc celui du financement. Est-ce que c'est finalement par ce financement que l'Union peut être la plus efficace ?
2: Disons que c'est un levier très concret qui permet à l'Union d'agir directement sur les territoires, là où il y a des besoins, puisque les fonds sont déployés dans le cadre de la politique de cohésion dans les différentes régions d'Europe. Et c'est un véritable levier d'action qui permet effectivement aux institutions, aux collectivités territoriales, aux organisations de la société civile, d'avoir des projets qui répondent particulièrement aux besoins, et notamment aux besoins en termes de lutte contre le sans-abrisme.
1: Vous demandez que le prochain budget européen consacre au moins 30% du budget social à l'inclusion sociale et 5% spécifiquement au sans-abrisme. Est-ce que vous pensez que ces demandes sont réalistes quand on regarde par exemple la somme déjà allouée à l'inclusion sociale dans le cadre financier pluriannuel actuel ?
2: Alors, réaliste, on aimerait que ça le soit, oui. Il me semble qu'il faut rappeler l'importance de mener des politiques sociales ambitieuses. L'Union européenne, pendant très longtemps, avait un indicateur sur la pauvreté qui était le seul en recul dans le cadre des objectifs portés par l'ONU. Il est important qu'on accompagne les personnes qui sont en pauvreté, qui rencontrent des difficultés sociale, pour des raisons encore une fois humaines bien sûr, mais aussi pour des raisons financières si on doit être un petit peu pragmatique et cynique parce que on l'a vu par exemple laisser les personnes dans des centres d'hébergement le modèle en escalier qui consiste à accompagner pendant des années les personnes avant de leur procurer un logement, ça a un coût qui est important, et quand on applique le modèle du logement d'abord, les coûts sont divisés grâce aux coûts évités en termes de justice, de santé, etc. Donc c'est un véritable investissement sur l'avenir, et ça répond à des besoins humains fondamentaux.
1: Est-ce que vous craignez que les arbitrages en faveur des dépenses de défense de l'Union, par exemple, ne réduisent l'enveloppe sociale ?
2: Bien sûr, surtout qu'avec les nouveaux plans que les États doivent élaborer, la main est laissée en grande partie aux États pour élaborer la façon dont ils vont utiliser les enveloppes que leur octroie l'Union européenne. Et il y a un grand risque que dans les impératifs, notamment je pense aussi à la politique agricole commune, la question sociale se retrouve un peu noyée. Et donc, il y a un enjeu très fort pour nous à insister sur le fait que la politique de cohésion doit demeurer une des priorités de l'Union européenne, quand bien même nous entendons la nécessité de renflouer d'autres budgets importants aussi.
1: Alors, les petites associations peinent à accéder aux fonds européens, alors que ce sont souvent celles qui ont le plus d'impact sur le terrain. Qu'est-ce qui doit changer dans les procédures pour que cet argent arrive vraiment sur le terrain, justement ?
2: Alors, nous, ce qu'on propose, c'est qu'il puisse y avoir des systèmes de forfaits, notamment lorsque les fonds demandés sont peu importants, de pouvoir alléger les procédures, parce que lorsque vous avez une association qui a 2 ou 3 salariés, toute la question du rendu, des justificatifs, pèse lourd dans la charge de travail et dans les emplois qui sont disponibles au sein de l'association. Et donc, ce qui nous semblerait plus efficace, parce que, bien sûr, les politiques publiques, c'est des politiques parfois qui nécessitent des projets d'ampleur, mais ça nécessite aussi de pouvoir répondre aux besoins dans la dentelle, sur les territoires. J'ai l'habitude de citer toujours un projet porté par une association qui s'appelle Solidarité Nouvelle pour le Logement à Quillebeuf en Normandie, qui était la rénovation d'un presbytère dans un village pour faire du logement social. Et ça a été vraiment des procédures très lourdes pour l'association pour pouvoir bénéficier des fonds européens. Et là, ça, c'est dommage, puisque le besoin existait. Ça a créé du logement social, très social et performant pour des personnes en difficulté, ça a un impact social très important, mais ça a demandé un travail considérable pour l'association. Donc il y a un véritable enjeu pour l'Union européenne de faire confiance aux associations, notamment aux organismes à but non lucratif. Il faut qui n'ont donc pas d'intérêt pécunier à porter les projets, mais qui ont vraiment qui portent des projets d'intérêt général.

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1: Contrairement à ce que pensent les Russes, leur président n'est peut-être pas l'homme le plus riche du monde. Il a des concurrents, mais sa fortune est évidemment considérable car depuis 27 ans qu'il est aux commandes d'un pays gorgé de gaz et de pétrole, il a eu tout loisir de profiter de la kleptocratie qu'il a mise en place. Investi dans des cascades de sociétés, cet argent n'est pas aisément traçable, mais les services secrets y ont travaillé, ils sont payés pour cela. Beaucoup de gouvernements ont donc d'épais dossiers sur les avoirs de Vladimir Poutine, ses placements et les entreprises qu'il contrôle, et rien n'empêcherait de lui faire savoir que ces informations pourraient être publiées. Ce serait l'un des moyens de lui donner à réfléchir avant qu'il ne se lance dans l'escalade à laquelle le pousse l'essoufflement de son économie, l'échec de ses troupes dans le Donbass et la fenêtre d'opportunité qui s'ouvre à lui

0: aux États-Unis comme en Europe. Non seulement le maître du Kremlin a un besoin vital de marquer des points pour des raisons de politique intérieure, mais il croit que les élections américaines de mi-mandat, la confusion que les succès de l'AFD créent en Allemagne et la campagne présidentielle dans laquelle est entrée la France lui en offrent la possibilité. Il a déjà entrepris d'intensifier le bombardement des villes et infrastructures ukrainiennes, il multiplie les provocations sur le territoire de l'Union et les services de renseignement rapportent unanimement qu'il va tenter d'ouvrir un second front au nord et s'apprête surtout à organiser un coup de main dans un pays membre ou proche de l'Union européenne et de l'OTAN. Son objectif est clair, il veut mettre les Européens au défi d'accroître leur soutien financier et militaire à l'Ukraine, leur donner à voir dans le même temps que la protection américaine ne leur est décidément plus assurée et semer de cette manière la peur dans chacun des 27 États de l'Union afin de les diviser de l'intérieur. Les plans de Vladimir Poutine se tiennent, mais une fois de plus, il sous-estime les Européens. Il oublie que l'invasion de l'Ukraine avait amené la Finlande et la Suède à rejoindre les rangs de l'OTAN, qu'elle avait conduit l'ensemble de l'Union à augmenter ses dépenses militaires et que les Européens avaient su empêcher Donald Trump de s'entendre avec lui sur le dos des Ukrainiens. Il ne voit pas que loin de s'assurer la reddition de l'Ukraine et la soumission de l'Union, il va affirmer un front commun des 27 face auquel ses armées seront encore plus impuissantes que face à la seule Ukraine. Ce que médite le président russe n'est rien d'autre qu'une pure folie qui exposerait tout le continent à de graves dangers avant que la défaite du Kremlin ne s'avère. Le face-à-face qui menace et tous les dérapages qu'il comporterait, on doit donc les éviter à tout prix. On ne peut pas laisser Vladimir Poutine jouer avec le feu. Contrairement à ce que fait Mme Le Pen, on ne doit surtout pas nourrir ses illusions en lui laissant espérer que les extrêmes droites ferme le robinet de l'aide à l'Ukraine. Il ne faut pas entretenir l'absurde crainte d'une guerre nucléaire, mais montrer une absolue détermination à relever le gant, laisser voir la manière dont nous sommes prêts à défendre les frontières orientales de l'Union et, face à des provocations qui s'aggravent, rendre œil pour œil, dent pour dent. Nous ne devrions plus hésiter à dévoiler ce que nous savons de la corruption de Vladimir Poutine. Sans plus attendre, nous devrions créer une radio commune, la voix de l'Europe, pour tendre la main aux Russes par-dessus la tête de leurs dirigeants. Nous devrions avant tout montrer que nous pouvons nous aussi couper les réseaux de communication de grandes banques et administrations, perturber Internet ou pirater une chaîne de télévision. Ce que les services russes savent faire, les nôtres le savent aussi.
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1: Bonjour Iris Herbelot.
2: Bonjour Laurence.
1: Nous nous retrouvons pour un épisode consacré à la Lune, mais cette fois-ci à une base lunaire plus précisément.
2: Et on a souvent évoqué la difficulté d'alunir sur notre satellite et puis des difficultés financières et politiques américaines qui amaigrissent le programme Artemis. Mais il y a un autre casse-tête à prendre en compte qui est très inédit dans l'histoire humaine, c'est celui d'occuper la Lune de manière permanente.
1: Ni le programme Apollo, ni son équivalent soviétique Luna ne cherchaient à construire une base lunaire. Aujourd'hui, c'est le but des Chinois et des Américains. Pourquoi ?
2: Pendant la guerre froide, aller sur la Lune, c'était un enjeu symbolique et de développement de capacités militaires. Mais c'était aussi l'avènement de la puissance du droit international, justement à cause du climat de terreur généré par les bombes atomiques et à hydrogène. Et du coup, l'ONU avait un poids comme forum et régulateur qu'elle n'a plus aujourd'hui. Et si je parle de ça, c'est parce que le traité de l'espace de 1967, on y avait consacré un épisode, interdit l'appropriation par un État d'un objet céleste, et la Lune tout particulièrement.
1: Une base lunaire, c'est une appropriation de la Lune.
2: À plein d'égards, oui. La Chine et les États-Unis sont en pleine compétition pour aller le plus vite sur la Lune, mais aussi dans le but d'établir leur base lunaire au meilleur endroit possible. Et l'enjeu n'est pas seulement scientifique, il n'est pas seulement de construire une hypothétique plateforme de lancement pour de futures explorations martiennes. Leur but, c'est aussi de planter un drapeau sur notre satellite et de s'assurer qu'il y reste planté.
1: C'est une bataille d'ego qui coûte très cher aux contribuables, si ce n'est que ça.
2: Alors, heureusement, c'est quand même un projet plus ambitieux. Mais pour ce qui est de coûter cher, c'est pas l'extraction de ressources minières sur la Lune qui va alléger la facture, mais l'autonomisation au maximum de la base lunaire.
1: Iris Herbelot, comment vit-on en autarcie sur notre satellite qui n'offre même pas les avantages de notre planète ?
2: Dans un premier temps, en relevant les défis les plus évidents, donc les radiations cosmiques et du soleil, qui sont un risque majeur, même sans exposition prolongée, à cause de l'absence d'atmosphère. Et qui dit absence d'atmosphère, dit aussi impact de météorites, d'où la surface constellée de cratères de notre satellite. Ensuite, il y a la température, ou plutôt les températures, qui varient d'un extrême à l'autre en fonction du soleil, de l'altitude, mais qui sont complètement inadaptées à l'être humain. Et puis, bien sûr, il y a aussi la gravité, qui est beaucoup plus faible que sur Terre et donc qui expose les explorateurs au même danger que sur l'ISS, donc une perte musculaire et osseuse, des caillots sanguins, etc. Et puis, bien sûr, il n'y a ni eau, ni nourriture, ni oxygène sur la Lune. Et donc, sur ce point, l'expérience des stations spatiales est précieuse, puisque l'on sait faire pousser, par exemple, des plantes dans l'espace.
1: Et quelles sont les solutions choisies pour construire une base dans un environnement aussi hostile ?
2: Alors, il faut pour l'instant plus parler de solutions envisagées que choisies. Et les Américains et les Chinois ne prennent pas tout à fait le problème dans le même sens non plus. Donc, sur la question des radiations, des météorites, des variations de température, ce sont les tunnels de lave qui offrent la meilleure protection. Il n'y a plus de lave dedans depuis des millions d'années, mais ils sont un emplacement du coup de choix pour établir une base lunaire. La Chine s'oriente particulièrement dans cette direction et elle a déjà mené des missions sur Terre dans des tubes similaires pour simuler l'exploration et l'extraction de minéraux. Et les rovers U2 chinois qui ont été envoyés à la surface de la Lune ces dernières années ont effectué des relevés topographiques et de composition, qui sont une étape cruciale pour le choix d'un emplacement de base. Et sur la question de l'eau, on sait qu'il y a de la glace d'eau sur la Lune. Et donc le procédé pour l'extraire, la réchauffer et en séparer les divers éléments pour la rendre potable est encore à l'étude. Mais du coup, la présence d'eau solide sur notre satellite, et particulièrement au pôle sud, a largement contribué à la perspective de base lunaire et au choix d'où envoyer les rovers en exploration.
1: Ouais, ça ne résout pas tous les défis à relever, cela dit.
2: Non. Sur les matériaux pour la construction de la base, des questions se posent entre l'option de tente dépliable en dôme, vraiment le style Quechua version lunaire, et l'option d'utiliser le régolithe lunaire, cette poussière noire qui couvre notre satellite pour fabriquer une base. Et du coup, même en extrayant des ressources sur place, il y aura besoin de ravitaillement depuis la Terre et de rotation des équipes comme sur l'ISS. Et puis, il ne faut pas exclure également la possibilité que des bases lunaires seront installées et que devant la complexité de maintenir une présence, elles seront abandonnées.
1: Merci beaucoup Iris Herbelot.
2: Merci, à la semaine prochaine.
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0: Bonjour, Andrea Marquez Pareiro.
1: Bonjour, Daniel Torres. Dites-moi, est-ce que vous avez déjà rêvé de tout quitter pour aller vivre au milieu de la forêt?
0: Pas vraiment, non.
1: Eh bien, Henri David Thoreau, lui, en a eu envie et il l'a fait. Et c'est justement le point de départ du nouveau roman graphique de Catherine Meurice, Le clan de Walden, paru le 18 septembre chez Dargaud. Catherine Meurice, c'est la première autrice de bande dessinée élue à l'Académie des Beaux-Arts en 2020. Elle avait déjà signé Les Grands Espaces, un album inspiré de son enfance à la campagne. Alors la nature, elle connaît. Dans cette nouvelle BD, nous sommes en 1845 dans le Massachusetts. Thoreau est un jeune philosophe qui ne se reconnaît pas dans cette Amérique esclavagiste et de plus en plus industrielle. Alors il prend ses distances avec la société et s'installe au bord de l'étang de Walden. Il y construit sa cabane, cultive son potager et découvre la forêt guidée par les animaux du coin. Des animaux qui parlent et qui ont toujours un conseil à donner.
0: Une petite vie paisible au fond des bois donc?
1: Eh bien pas pour très longtemps, puisque Thoreau et ses voisins à plumes rencontrent Walden, le fantôme d'une femme autochtone, qui les alerte que les patrons d'une fabrique textile veulent construire un barrage. La forêt risque donc d'être inondée et les animaux risquent de perdre leur habitat.
0: Mais Thoreau, lui, a vraiment existé?
1: Tout à fait. Le vrai Thoreau a vécu un peu plus de 2 ans au bord de l'étang de Walden, dans une cabine construite de ses propres mains. Il raconte cette expérience dans Walden ou la vie dans les bois, publié en 1854. C'est d'ailleurs pendant ce séjour, en 1846, qu'il passe une nuit en prison, puisqu'il refuse de payer un impôt pour protester contre l'esclavage et la guerre menée par les États-Unis contre le Mexique. De cette nuit naît un texte célèbre que vous connaissez peut-être, La désobéissance civile.
0: Et il n'est pas le seul personnage historique de la BD, Andrea.
1: Non, et c'est d'ailleurs l'un des points forts de la BD, puisqu'elle permet d'en apprendre davantage sur plusieurs figures pionnières des luttes environnementales. Vous croiserez par exemple Ralph Waldo Emerson, philosophe et mentor de Thoreau. Il y a aussi le naturaliste John Muir, futur défenseur de la vallée de Yosemite. Enfin, Catherine Meurice s'offre aussi un bel anachronisme avec Rachel Carson, cette biologiste américaine qui a dénoncé les pesticides en 1962 dans Printemps silencieux. Mais ici, elle devient une chimiste passionnée d'explosifs.
0: Attends, des explosifs? C'est l'inventeur de la désobéissance civile?
1: Eh oui, et c'est justement un aspect que j'ai beaucoup aimé dans la BD, puisque Catherine Meurice joue constamment avec les contradictions de Thoreau. Il prône la résistance pacifique, mais son clan prépare un plan, disons musclé. Alors jusqu'où aller pour défendre l'environnement? L'album pose la question sans donner de leçons.
0: Une BD engagée, Andrea, mais avec beaucoup d'humour.
1: Oui, et c'est d'ailleurs ce qui la rend très agréable à lire. Catherine Meurice ne livre ni une biographie de Thoreau, ni un cours d'écologie. Elle détourne tout l'imaginaire de l'Amérique du 19e siècle. Il y a par exemple Buffalo Gill, un propriétaire terrien qui ne peut plus tirer sur les Indiens, alors il se rabat sur les plantes. Et côté dessin, de grandes aquarelles font vivre une forêt luxuriante et des couchers de soleil qui sont souvent déployés sur des doubles pages. Des doubles pages qui donnent vraiment envie de s'arrêter de lire quelques secondes simplement pour profiter du paysage.
0: Nous vous invitons donc à découvrir Le clan de Walden, cette BD de Catherine Meurice, publiée en septembre 2026 aux éditions Dargaud. Merci Andrea Marquez Pareiro.
1: Merci Daniel Torres.

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suffira de traverser la ville. Vous retrouvez, je ne sais pas moi, un kebab, une petite frite, accompagnée d'une bonne boisson sucrée, quelque chose de nourrissant, vous voyez, suffirait de traverser la ville.

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1: Le 15 septembre, le Parlement européen a adopté un rapport sur la stratégie de l'Union européenne sur la jeunesse pour la période 2019-2027. L'occasion donc pour les eurodéputés de faire un bilan sur ce que fait l'Europe pour ses jeunes. J'en ai parlé avec la députée du groupe socialiste et démocrate Emma Raffovitch, vice-présidente de la Commission de la culture et de l'éducation. Bonjour Emma Raffovitch.
2: Bonjour.
1: La stratégie européenne de la jeunesse démarre donc sa dernière année de mise en œuvre. Quel premier bilan vous en tirez ?
2: Écoutez, aujourd'hui, on a adopté une stratégie européenne pour la jeunesse assez largement au Parlement. Ça a été porté par ma collègue Sabrina Rep. Moi, j'en tire un bilan évidemment mitigé. Mitigé parce que je crois que les objectifs sont les bons. Accompagner les jeunes en Europe à vivre mieux, tout simplement, alors qu'ils font face à des défis énormes, socio-économiques, les stages non rémunérés, le logement qui paraît inaccessible, mais mitigé parce que les budgets, finalement, qui sont alloués à ces défis, eh bien, ils sont toujours trop faibles pour une cause qui, pourtant, devrait être prioritaire. Donc j'espère que dans le prochain plan budgétaire, les choses seront meilleures. Pour l'instant, ça ne semble pas aller tout à fait dans cette direction.
1: Oui, justement, vous l'avez dit, le cadre financier pluriannuel pour la période 2028-2034 est toujours en négociation. Pour la jeunesse, qu'est-ce que vous en attendez donc très spécifiquement ?
2: Alors, j'en attends avant tout, on va dire, des mesures spécifiques, notamment pour l'accompagnement des entreprises dans la fin de la non-rémunération des stages pour les jeunes, par exemple, des aides pour le logement. On le sait, c'était une demande importante du groupe socialiste et démocrate dont je fais partie, d'avoir une vraie stratégie logement pour l'Union européenne qui soit financée, mais donc du coup une stratégie qui inclut aussi les problématiques autour de la jeunesse. Et puis plus largement, c'est un budget qui prend en compte les questions de jeunesse de manière transversale. Parce qu'en réalité, il n'y a aucune priorité, aucun budget européen qui peut être pensé sans y intégrer les problématiques de la jeunesse. Les jeunes, ils doivent être dans toutes les politiques publiques, qu'elles soient de santé, de logement, d'éducation, de sport. Ça concerne les jeunes tout le temps. Et je crois que c'est aussi en ayant cette vision transversale qu'on réussira à être efficace pour accompagner les jeunes.
1: Il y a aussi la question des programmes Erasmus+. En France, l'agence Erasmus+ alerte sur un risque de baisse de budget. Quelles sont vos craintes à vous ?
2: Moi, je me suis mobilisée dès le début de mon mandat pour faire en sorte que ces budgets ne baissent pas. On avait réussi dans un premier temps à obtenir le fait que ça ne baisse pas, mais en fait, finalement, ça revient à chaque fois. Les États membres demandent, notamment via les recommandations du Conseil, à ce que le budget général de l'Union européenne, et donc en partie ceux d'Erasmus+, également baisse. La Commission européenne à la fois perçoit Erasmus+, comme une priorité, mais budgétairement n'assume pas finalement d'en faire un véritable tournant budgétaire et une progression budgétaire. Moi, ce que j'attends finalement, c'est de ne pas changer une équipe qui gagne. Erasmus+, ça fonctionne, ça marche, ça concerne des milliers d'Européennes et d'Européens, des jeunes comme des moins jeunes d'ailleurs, parce que ce ne sont pas que des étudiants, des apprentis également, des athlètes, des professeurs. Moi, j'aimerais qu'on prenne finalement en compte le succès de ce programme et que budgétairement, on arrive à le dire également.
1: Il y a la question budgétaire, mais aussi la question démocratique, puisque dans la stratégie européenne de la jeunesse, il y avait une meilleure intégration dans les décisions prises, notamment par le Parlement européen. Qu'est-ce qu'il en est réellement au regard de la mise en œuvre ?
2: Pas grand-chose. Moi, ce que je vois, c'est qu'un certain nombre d'organisations de jeunesse ne sont plus consultées par les institutions européennes alors qu'elles l'étaient auparavant. Je pense notamment au Forum européen de la jeunesse, qui est sans doute moins écouté maintenant qu'il l'était il y a quelques années, mais aussi aux organisations de jeunesse politiques, syndicales, associatives, qui doivent être entendues et qui aujourd'hui ne le sont pas. On a une crise de régime en France, on en a une en Europe aussi. On n'arrivera pas à résoudre les problèmes qu'on a en Europe sans parler de démocratie. Si on veut réellement faire en sorte que l'Europe soit puissante, eh bien, il faut que ses citoyens le soient aussi. Et donc oui, écouter les jeunes, c'est pas juste un petit coup de baguette magique sur un budget ou sur une politique de communication. C'est une vraie stratégie aussi pour rendre l'Europe utile et la voir vivre.
1: Et justement, quelles sont vos pistes pour mieux intégrer les jeunes dans la prise de décision, pas qu'au Parlement, mais de manière générale au niveau européen ?
2: Moi, je pense qu'il faut assumer maintenant le tournant de la démocratie participative et donc d'inclure réellement les jeunes dans la prise de décision. Moi, je suis aussi favorable, alors c'est des questions, quand je vous parle comme ça, qui n'incluent d'ailleurs pas que les jeunes, mais les citoyens de manière générale, à la question de l'amendement citoyen, permettre demain à des citoyens de l'Union européenne, via par exemple des organisations de la société civile notamment, de déposer en leur nom, sur évidemment la base de signatures réunies par exemple, d'être en capacité de poser des amendements dans nos commissions sur nos textes, je pense que ce serait vraiment très fort. Et ensuite, il y a évidemment toute la question des aujourd'hui, on a déjà quelque chose d'intéressant avec Petit, la commission Petit, qui permet de discuter des textes, mais il faut le dire, ça reste quand même un peu trop au bon vouloir de quelques-uns. Je crois qu'il faudrait généraliser le fait que ce qui arrive en Petit est mis au vote de l'hémicycle du Parlement européen.
1: Et aujourd'hui, sur ces questions de jeunesse, il n'y a pas de consensus partagé par tous les groupes politiques, aussi bien d'un point de vue budgétaire que démocratique?
2: Moi, je crois que la droite européenne, notamment, adore imaginer le fait que la jeunesse est en situation de minorité pendant très longtemps, que ce soit socialement, en termes de logement, le rapport à l'enseignement supérieur. Moi, la lutte que je porte dans ce Parlement, c'est lutte pour l'autonomie des jeunes, pour dire qu'aujourd'hui, quand on est jeune, eh bien, on doit avoir le droit de vote, on doit avoir le droit de vivre dignement, et on a le droit aussi, je crois, de penser librement en Europe. Et c'est vrai que finalement, se battre pour que les jeunes soient perçus comme des citoyens majeurs, émancipés, autonomes, il faut le dire, c'est moins partagé que ça devrait l'être.
1: Il y a un autre débat qui va concerner la jeunesse pendant cette session, c'est sur l'utilisation par les jeunes des réseaux sociaux, avec le texte de votre collègue socialiste et démocrate Sandro Rotolo, lié à la question de la régulation des plateformes, mais comment on fait concrètement appliquer cette régulation pour bien réguler l'utilisation par les jeunes des réseaux sociaux.
2: Ce dont on manque aujourd'hui en Europe, c'est quand même principalement de volonté politique. Moi, je vois finalement cette forme d'incompréhension, cette frustration de beaucoup de citoyens européens qui nous disent « Mais pourquoi est-ce que vous voulez nous interdire les réseaux sociaux alors que vous n'arrivez même pas à contrôler les discours de haine en ligne, la désinformation qu'on observe partout ?» Et moi, c'est vrai que je partage cette incompréhension. Comment aujourd'hui expliquer que des enquêtes sont menées depuis des mois et des mois, notamment sur la base du Digital Services Act, le DSA, contre certaines plateformes qui, on le voit, bafouent nos règles de droit, notre état de droit en Europe, je pense à X, je pense à TikTok, et qu'on ne fait pas grand-chose, pour ne pas dire rien parfois. Moi, je pense qu'il faut aller très loin. Il faut des vraies sanctions. L'interdiction, on a vu en France que certains ont tenté de la faire. Moi, je ne suis pas contre de manière principielle, mais je crois que la solution, c'est quand même avant tout de fixer des limites à ces plateformes. Je crois que d'ailleurs que la question du 21e siècle, c'est comment est-ce qu'on impose des limites à ce capitalisme financier qui nous impose cette guerre de l'attention. Et ça commence, il faut le dire, par les réseaux sociaux. Aujourd'hui, on a évidemment ce débat-là avec tous les réseaux sociaux. On commence à l'avoir, on devrait l'avoir beaucoup plus sur la question de l'IA et notamment de l'IA générative. Quand on parle de ces problématiques avec les citoyens européens, aujourd'hui, c'est la peur qui existe, la peur soit de perdre son boulot, soit de voir ses enfants devenir bêtes parce que finalement on n'aura pas régulé suffisamment pour protéger les esprits et la liberté des imaginaires en Europe. Et donc oui, moi je suis favorable à l'application de nos régulations, mais aussi à des régulations bien plus restrictives. Aujourd'hui, c'est aux parlementaires européens, aux citoyens européens, de décider de quel doit être notre futur. On ne va pas laisser Elon Musk, Mark Zuckerberg ou quelques milliardaires aux États-Unis ou en Chine décider de ce qu'on doit penser ou faire.
1: Vous parliez d'inquiétude. La jeunesse, pour résumer, elle est inquiète aujourd'hui en Europe. C'est votre analyse?
2: En tout cas, elle peut être anxieuse. On le voit dans beaucoup d'enquêtes. Moi, je pense que l'anxiété, ce n'est pas non plus quelque chose sur lequel il faut s'arrêter. Et aujourd'hui, on voit aussi qu'il faut passer à l'action. Moi, je vois aussi beaucoup de jeunes se mobiliser, agir, être présents dans des organisations et se mobiliser. J'aimerais évidemment que ce soit encore plus le cas demain. En tout cas, ce que je veux dire, c'est que la question qui nous est posée à nous, c'est est-ce qu'on est prêt à abandonner notre pouvoir, notre souveraineté populaire, notre souveraineté de citoyen à la dérégulation du marché, à des grandes plateformes dehors. Je vois que certains le portent, notamment en France, dans la lignée de Milley et Elon Musk. On voit des David Lisnard tenter de planter quelques graines. Moi, je pense au contraire qu'il faut qu'on porte le retour du pouvoir pour les citoyens, et ça passe par plus de démocratie, par plus d'action et par plus de volonté politique.
1: Et pour ça, il faut aussi investir financièrement.
2: Bien sûr, à la fin, les jolis mots, les paroles, comme dirait Dalida, ça ne suffit pas. Il faut des actions, il faut des actes. Les chocolats, on aime bien, mais c'est quand même mieux à la fin si tout se passe bien.
1: Merci Emma Rafovic, députée du groupe SND, d'être venue nous parler aujourd'hui sur E-Radio.
2: Merci à vous.
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4: Bonjour Iris Herbelot.
3: Bonjour Laurence.
4: Nous nous retrouvons pour un épisode consacré à la Lune, mais cette fois-ci à une base lunaire plus précisément.
3: Et on a souvent évoqué la difficulté d'alunir sur notre satellite et puis des difficultés financières et politiques américaines qui amaigrissent le programme Artemis. Mais il y a un autre casse-tête à prendre en compte qui est très inédit dans l'histoire humaine, c'est celui d'occuper la Lune de manière permanente.
4: Ni le programme Apollo, ni son équivalent soviétique Luna ne cherchaient à construire une base lunaire. Aujourd'hui, c'est le but des Chinois et des Américains. Pourquoi ?
3: Pendant la guerre froide, aller sur la Lune, c'était un enjeu symbolique et de développement de capacités militaires. Mais c'était aussi l'avènement de la puissance du droit international, justement à cause du climat de terreur généré par les bombes atomiques et à hydrogène. Et du coup, l'ONU avait un poids comme forum et régulateur qu'elle n'a plus aujourd'hui. Et si je parle de ça, c'est parce que le traité de l'espace de 1967, on y avait consacré un épisode, interdit l'appropriation par un État d'un objet céleste, et la Lune tout particulièrement.
4: Une base lunaire, c'est une appropriation de la Lune.
3: À plein d'égards, oui. La Chine et les États-Unis sont en pleine compétition pour aller le plus vite sur la Lune, mais aussi dans le but d'établir leur base lunaire au meilleur endroit possible. Et l'enjeu n'est pas seulement scientifique, il n'est pas seulement de construire une hypothétique plateforme de lancement pour de futures explorations martiennes. Leur but, c'est aussi de planter un drapeau sur notre satellite et de s'assurer qu'il y reste planté.
4: C'est une bataille d'ego qui coûte très cher aux contribuables, si ce n'est que ça.
3: Alors, heureusement, c'est quand même un projet plus ambitieux. Mais pour ce qui est de coûter cher, c'est pas l'extraction de ressources minières sur la Lune qui va alléger la facture, mais l'autonomisation au maximum de la base lunaire.
4: Iris Herbelot, comment vit-on en autarcie sur notre satellite qui n'offre même pas les avantages de notre planète ?
3: Dans un premier temps, en relevant les défis les plus évidents, donc les radiations cosmiques et du soleil, qui sont un risque majeur, même sans exposition prolongée, à cause de l'absence d'atmosphère. Et qui dit absence d'atmosphère, dit aussi impact de météorites, d'où la surface constellée de cratères de notre satellite. Ensuite, il y a la température, ou plutôt les températures, qui varient d'un extrême à l'autre en fonction du soleil, de l'altitude, mais qui sont complètement inadaptées à l'être humain. Et puis, bien sûr, il y a aussi la gravité, qui est beaucoup plus faible que sur Terre et donc qui expose les explorateurs au même danger que sur l'ISS, donc une perte musculaire et osseuse, des caillots sanguins, etc. Et puis, bien sûr, il n'y a ni eau, ni nourriture, ni oxygène sur la Lune. Et donc, sur ce point, l'expérience des stations spatiales est précieuse, puisque l'on sait faire pousser, par exemple, des plantes dans l'espace.
4: Et quelles sont les solutions choisies pour construire une base dans un environnement aussi hostile ?
3: Alors, il faut pour l'instant plus parler de solutions envisagées que choisies. Et les Américains et les Chinois ne prennent pas tout à fait le problème dans le même sens non plus. Donc, sur la question des radiations, des météorites, des variations de température, ce sont les tunnels de lave qui offrent la meilleure protection. Il n'y a plus de lave dedans depuis des millions d'années, mais ils sont un emplacement du coup de choix pour établir une base lunaire. La Chine s'oriente particulièrement dans cette direction et elle a déjà mené des missions sur Terre dans des tubes similaires pour simuler l'exploration et l'extraction de minéraux. Et les rovers U2 chinois qui ont été envoyés à la surface de la Lune ces dernières années ont effectué des relevés topographiques et de composition qui sont une étape cruciale pour le choix d'un emplacement de base. Et sur la question de l'eau, on sait qu'il y a de la glace d'eau sur la Lune. Et donc le procédé pour l'extraire, la réchauffer et en séparer les divers éléments pour la rendre potable est encore à l'étude. Mais du coup, la présence d'eau solide sur notre satellite, et particulièrement au pôle sud, a largement contribué à la perspective de base lunaire et au choix d'où envoyer les rovers en exploration.
4: Ouais, ça ne résout pas tous les défis à relever, cela dit.
3: Non. Sur les matériaux pour la construction de la base, des questions se posent entre l'option de tente dépliable en dôme, vraiment le style Quechua version lunaire, et l'option d'utiliser le régolithe lunaire, cette poussière noire qui couvre notre satellite pour fabriquer une base. Et du coup, même en extrayant des ressources sur place, il y aura besoin de ravitaillement depuis la Terre et de rotation des équipes comme sur l'ISS. Et puis, il ne faut pas exclure également la possibilité que des bases lunaires seront installées et que devant la complexité de maintenir une présence, elles seront abandonnées.
4: Merci beaucoup Iris Herbelot.
3: Merci, à la semaine prochaine.
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7: Bonjour, Andrea Marquez Pareiro.
8: Bonjour, Daniel Torres. Dites-moi, est-ce que vous avez déjà rêvé de tout quitter pour aller vivre au milieu de la forêt ?
7: Pas vraiment, non.
8: Eh bien, Henri David Thoreau, lui, en a eu envie et il l'a fait. Et c'est justement le point de départ du nouveau roman graphique de Catherine Meurice, Le clan de Walden, paru le 18 septembre chez Dargaud. Catherine Meurice, c'est la première autrice de bande dessinée élue à l'Académie des Beaux-Arts en 2020. Elle avait déjà signé Les Grands Espaces, un album inspiré de son enfance à la campagne. Alors la nature, elle connaît. Dans cette nouvelle BD, nous sommes en 1845 dans le Massachusetts. Thoreau est un jeune philosophe qui ne se reconnaît pas dans cette Amérique esclavagiste et de plus en plus industrielle. Alors il prend ses distances avec la société et s'installe au bord de l'étang de Walden. Il y construit sa cabane, cultive son potager et découvre la forêt guidée par les animaux du coin. Des animaux qui parlent et qui ont toujours un conseil à donner.
7: Une petite vie paisible au fond des bois donc.
8: Eh bien pas pour très longtemps, puisque Thoreau et ses voisins à plumes rencontrent Walden, le fantôme d'une femme autochtone, qui les alerte que les patrons d'une fabrique textile veulent construire un barrage. La forêt risque donc d'être inondée et les animaux risquent de perdre leur habitat.
7: Mais Thoreau, lui, a vraiment existé ?
8: Tout à fait. Le vrai Thoreau a vécu un peu plus de 2 ans au bord de l'étang de Walden, dans une cabine construite de ses propres mains. Il raconte cette expérience dans Walden ou la vie dans les bois, publié en 1854. C'est d'ailleurs pendant ce séjour, en 1846, qu'il passe une nuit en prison, puisqu'il refuse de payer un impôt pour protester contre l'esclavage et la guerre menée par les États-Unis contre le Mexique. De cette nuit naît un texte célèbre que vous connaissez peut-être, La désobéissance civile.
7: Et il n'est pas le seul personnage historique de la BD, Andrea.
8: Non, et c'est d'ailleurs l'un des points forts de la BD, puisqu'elle permet d'en apprendre davantage sur plusieurs figures pionnières des luttes environnementales. Vous croiserez par exemple Ralph Waldo Emerson, philosophe et mentor de Thoreau. Il y a aussi le naturaliste John Muir, futur défenseur de la vallée de Yosemite. Enfin, Catherine Meurice s'offre aussi un bel anachronisme avec Rachel Carson, cette biologiste américaine qui a dénoncé les pesticides en 1962 dans Printemps silencieux. Mais ici, elle devient une chimiste passionnée d'explosifs.
7: Attends, des explosifs ? C'est l'inventeur de la désobéissance civile ?
8: Eh oui, et c'est justement un aspect que j'ai beaucoup aimé dans la BD, puisque Catherine Meurice joue constamment avec les contradictions de Thoreau. Il prône la résistance pacifique, mais son clan prépare un plan, disons musclé. Alors jusqu'où aller pour défendre l'environnement ? L'album pose la question sans donner de leçons.
7: Une BD engagée, Andrea, mais avec beaucoup d'humour.
8: Oui, et c'est d'ailleurs ce qui la rend très agréable à lire. Catherine Meurice ne livre ni une biographie de Thoreau, ni un cours d'écologie. Elle détourne tout l'imaginaire de l'Amérique du 19e siècle. Il y a par exemple Buffalo Gill, un propriétaire terrien qui ne peut plus tirer sur les Indiens, alors il se rabat sur les plantes. Et côté dessin, de grandes aquarelles font vivre une forêt luxuriante et des couchers de soleil qui sont souvent déployés sur des doubles pages. Des doubles pages qui donnent vraiment envie de s'arrêter de lire quelques secondes simplement pour profiter du paysage.
7: Nous vous invitons donc à découvrir Le clan des Walden, cette BD de Catherine Meurice, publiée en septembre 2026 aux éditions Darko. Merci Andrea Marquez Pareiro.
8: Merci Daniel Torres.
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4: 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Bonjour Laurent.
9: Bonjour Laurence.
4: Comme tous les jours, vous nous présentez une nouveauté de la programmation musicale de Radio. Une programmation que nous plaçons, je le rappelle, sous le signe de la diversité, de la parité et de la curiosité.
9: Laurence, nous nous rendons aujourd'hui à Séoul, où sous l'énorme industrie de la K-pop, vit une scène indépendante assez diverse. Je vous propose de nous intéresser à Sailor Honeymoon, un trio assez punk, initié en 2023 par Abby Raymaker, une photographe, et Zaiwoon, une DJ. Elles viennent de sortir The Worst of Sailor Honeymoon, leur premier album, qui rassemble 13 chansons très courtes et toutes consacrées à toutes sortes de sources de mécontentement. On écoute Paperwork.
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3: L'Union européenne s'est fixé un objectif, réduire ses émissions de 55% d'ici 2030. Or, les villes concentrent plus de 70% des émissions mondiales de CO2 et plus de 65% de la consommation d'énergie. Une grande partie de la transition se joue donc à l'échelle municipale. Et en France, une ville a choisi de se doter d'un outil concret. Lille a créé le Fonds de solidarité climat, un fonds de compensation carbone volontaire. Pour en parler, je reçois Marie-Pierre Bresson, adjointe au maire déléguée à la culture, à la coopération des centrales et au tourisme. Marie-Pierre Bresson, bonjour. C'est donc à votre initiative que la ville de Lille est devenue la première collectivité territoriale en France à se doter d'un fonds de compensation carbone volontaire. Pourquoi avoir voulu mettre ce dispositif en place ? De quelle envie, de quel constat ça part ?
4: En prenant la délégation de la coopération décentralisée, c'est-à-dire le fait que la ville de Lille ait des jumelages avec 15 autres villes partenaires, donc dont 6 d'entre elles sont hors Europe, eh bien, il y aurait des déplacements aériens. Le moins possible, évidemment, mais il y en aurait. Et donc, la responsabilité, ma responsabilité comme élue, c'est d'aller au bout de la démarche, c'est-à-dire que si on a une ville qui est engagée de manière très résolue dans la transition écologique et sociale, eh bien, elle doit aller au bout. Et donc, ces déplacements qui sont incompressibles, parce qu'à un moment, il faut voir ses partenaires, on peut se rencontrer beaucoup, on peut s'appeler, on peut faire des visios, mais il faut se voir. Eh bien, il faut compenser de ce fait les émissions de gaz à effet de serre générées par nos déplacements aériens. C'est la seule raison pour laquelle, en fait, ce dispositif a été mis en place.
3: À quoi sert alors ce fonds ? Qu'est-ce que vous financez concrètement ?
4: Avec ce fonds, donc Solidarité Climat, on appelle aussi les associations qui participent avec nous, etc., à abonder ce fonds. Et nous finançons des projets de compensation, soit dans nos zones de coopération, soit dans la région des Hauts-de-France. Et donc voilà comment est né ce projet, tout simplement. Et grâce à lui, eh bien, nous avons pu développer un certain nombre de projets, donc sous forme de compensation. Je pense notamment au reboisement de la mangrove à Saint-Louis du Sénégal. Je pense à l'édification de Watringue, c'est-à-dire des sortes de polders qui sont dans la région des Hauts-de-France. En fait, ces deux régions sont menacées par le dérèglement climatique et donc c'est une des raisons pour lesquelles on a fait ça. Donc, on lance un appel à projets, répondent des associations, nous étudions les projets et nous finançons les projets grâce à l'argent qui est collecté sur le fonds Solidarité Climat. Ce dispositif a été présenté à la COP21 à Paris comme un outil innovant de financement de la lutte contre le dérèglement climatique.
3: Cet été, une étude a été menée par Hauts-de-France Tourisme et révèle que notre région est toujours plus attractive, la clientèle régionale est toujours plus nombreuse et la progression du nombre de visiteurs étrangers participe aussi à l'attractivité des Hauts-de-France, particulièrement avec des touristes venus de Belgique, d'Allemagne et des Pays-Bas. Là aussi, le tourisme est un enjeu important quand on parle de décarbonation de notre ville, de notre région.
4: Alors en fait, il faut regarder la composition, l'arrivée des touristes. L'essentiel des touristes de la région sont des touristes régionaux ou européens. Et donc en fait, je crois que c'est 80% qui sont dans un bassin européen accessible en train. Donc bon, la question se pose, mais elle ne se pose pas avec la même acuité que quand on est à Paris, par exemple, où là on sait qu'il y a des vols internationaux très importants. Nous, par exemple, moi je suis l'élu à la culture, et donc ça a à voir avec le tourisme. Quand on fait les grandes saisons, eh bien nous avons des partenariats, notamment avec la SNCF, mais aussi avec Ilévia, pour que nos visiteurs puissent utiliser les transports en commun. Donc, on augmente la fréquence des transports en commun quand il y a des grands événements, par exemple. Vous voyez la braderie qui a eu lieu il y a 15 jours. Eh bien, c'est 2 millions de personnes qui viennent. En fait, essentiellement, alors, il y a des gens qui viennent en voiture, bien sûr, mais il y a des gens qui viennent en train. Et pour leur permettre de circuler facilement et dans la ville et dans la métropole où ils se logent, eh bien, Ilévia, donc l'autorité qui exploite le tramway, enfin les transports publics, augmente la fréquence des déplacements. Voilà, donc en fait, on essaye de compenser. Alors bien sûr, on sait qu'il y a un tourisme de masse qui circule en avion. Ça, c'est un autre sujet. Et parmi les sujets, d'ailleurs, qui doivent être posés, c'est quand même le prix des billets d'avion. Quand on regarde le prix des billets de train, vous le savez comme moi, enfin, il y a une distorsion invraisemblable. C'est une forme d'injonction paradoxale. C'est-à-dire qu'il faudrait prendre le train, mais il coûte jusque 10 fois plus cher qu'un billet d'avion. Donc, c'est complètement absurde. On se retrouve dans des situations où on a du mal à régler ça.
3: Pour autant, dans le cadre de la coopération décentralisée, les déplacements aériens sont parfois nécessaires.
4: J'entends par nécessaire ce que nous faisons en termes de solidarité internationale, par exemple. Je ne vois pas comment on peut contester le fait d'aller porter secours en utilisant un avion pour aller au Maroc. Je ne vois pas comment on peut contester le fait que des jeunes Sénégalais viennent se former, par exemple, en France, dans le cadre de la coopération. Et ce qu'on dit, la mobilité internationale, c'est très important. Ben oui, mais à un moment, il y a un outil pour la mobilité internationale. Dans la mesure où on peut l'éviter, on évite l'avion. Mais à un moment, il faut pouvoir prendre l'avion. Je rappelle que c'est seulement 3% hein, des émissions de gaz à effet de serre. C'est trop parce que ça augmente très vite. Mais rapporté aux autres sources d'émissions, bon, il faut après, bien sûr, est bien plus contestable le fait de prendre un vol pour faire un aller-retour à Barcelone pour aller passer 2 jours. Donc là, il y a un sujet. C'est un sujet de société. Celui-ci, ça n'est même plus un sujet de compensation carbone. Au vrai, c'est un sujet de société. Donc évidemment, quand on est engagé sur la réduction des émissions de gaz à effet de serre et sur le fait de viser une réduction de la neutralité carbone en 2050, à un moment, il faut se poser des questions, évidemment. Mais ça, c'est vraiment des questions de société.
3: Vous l'avez dit, Lille est jumelée avec 15 villes à travers le monde. Comment se traduit la coopération avec ces villes sur ce thème-là? Qu'est-ce qu'on apprend d'elles? Qu'est-ce qu'elles apprennent de nous?
4: Nous avions lancé, il y a quelques années, il s'est terminé aujourd'hui, un programme qui s'appelait MOLOC, qui s'appelait Morphologie Low Carbone, justement pour travailler sur la manière dont on pouvait, dans les villes, essayer de contenir justement les émissions. Et on a travaillé avec la Pologne, l'Allemagne, l'Italie, etc., sur des problématiques qui sont les mêmes. Comment on restaure des friches industrielles, comment on circule, comment on isole les bâtiments, etc. Donc ça, c'est vraiment sur des éléments d'urbanisme. On travaille aujourd'hui avec le Sénégal sur un projet qui est très intéressant, qui est lié au fait que la ville de Saint-Louis soit très directement menacée par l'érosion côtière. Et donc, il y a des écoles qui tombent dans l'eau. Et donc là, nous travaillons avec les universités, les écoles d'architecture, au prototype d'une école bioclimatique, biosourcée et bas carbone. Mais ce prototype, qui est très utile pour la ville de Saint-Louis, il est évidemment aussi très utile pour la ville de Lille, parce qu'il faut construire des écoles. Et quand on construit des écoles biosourcées, bioclimatiques, bas carbone, eh bien, comme leur nom l'indique, elles sont très peu consommatrices. Et donc, c'est un travail commun qui est mené, et qui est mené avec une forme de sobriété dans la conception. Et donc ça, c'est évidemment un élément très important. Donc c'est de la coopération.
3: Marie-Pierre Bresson, vous êtes aussi déléguée à la culture et c'est là aussi un point important de l'engagement climatique de la ville qui a signé un manifeste pour une culture durable et partagée 20 ans après que Lille a été capitale européenne de la culture. Comment se traduit concrètement ce manifeste sur cet aspect environnemental ?
4: Nous avions l'année dernière une très grande saison culturelle qui s'appelait Utopia et qui visait justement à interroger les rapports entre l'homme et la nature. Non pas pour effrayer les gens en disant c'est catastrophique, etc., mais plutôt pour donner envie d'agir. Et il s'avère qu'à l'issue de cette saison qui a duré 6 mois, nous avons réuni le forum des villes européennes qui s'appelle Eurocities, à l'intérieur duquel les villes réunies, donc aujourd'hui elles sont une quarantaine de signataires, se sont engagées à développer des programmes pour une culture moins carbonée et plus inclusive. C'est-à-dire qu'on marche sur nos 2 pieds. D'un côté, on réduit tout ce qui peut l'être en termes de dépenses énergétiques, de déplacements, etc. Il y a un gros sujet sur les déplacements des publics, par exemple. Nous, quand on baisse les horaires des spectacles, ça permet aux gens de rentrer en transport en commun, par exemple. Si on commence à 19h au lieu de 20h, eh ben, on peut prendre le dernier métro pour repartir. C'est tout bête. Alors, sur le papier, c'est tout bête. C'est un peu plus compliqué à mettre en œuvre, mais en tout cas, sur le papier, c'est tout bête. Et puis, il y a l'autre volet qui est aussi l'inclusivité. C'est-à-dire que ça n'est pas possible s'il n'y a pas derrière aussi un sujet social. Voilà, donc on essaye de faire ça. Et ce qui est apparu, c'est que cet appel de Lille donc, pour une culture moins carbonée et plus inclusive, ça dit aussi que la culture a un rôle à jouer. Elle est très peu émettrice elle-même, hein, c'est 3%, comme le transport aérien par exemple, mais elle est prescriptrice, c'est-à-dire qu'elle raconte quelque chose. Et on voit bien aujourd'hui qu'il faut changer les mentalités. Et qu'est-ce qui est puissant pour le faire ? Eh bien la culture, c'est un vecteur puissant pour le faire. Quand les jardins électro passent un accord avec Ilévia en disant ben en fait on recule d'une heure ou de deux heures le dernier métro et on choisit un endroit qui permet d'être accessible, on travaille là-dessus. Ça, c'est un chantier qui est évidemment très important. Il y a la question de l'accès des publics aussi. Comment est-ce qu'on va vers les publics, quelle est l'adresse au public qui est la nôtre. La pratique artistique est également fondamentale. Donc en fait, il y a plusieurs chantiers qui seront ouverts. Nous nous sommes dotés d'une espèce d'une forme de référentiel avec ces pictogrammes qui traduisent en fait les mots-clés qui sont ceux de la culture durable et partagée. Tout cela a été travaillé conjointement et nous allons le poursuivre. Mais ce sont tous ces éléments-là qui sont travaillés avec une attention particulière, je le disais, sur ces questions et de transition écologique et de justice sociale.
3: Marie-Pierre Bresson, je rappelle que vous êtes adjointe au maire de Lille, déléguée à la culture, à la coopération décentralisée et au tourisme. Merci d'avoir pris le temps de répondre à mes questions.
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9: Pour atteindre les secouristes ukrainiens, il faut s'enfoncer dans la forêt à quelques kilomètres du Porge. Là, dans une clairière à proximité du chemin du Glezaou, 5 pompiers accompagnés d'un camion s'activent au milieu de la végétation brûlée. Alors là, ils sont en train de creuser dans la partie supérieure du sol pour éteindre le feu. Kristina Pertovic est la porte-parole du service d'État des situations d'urgence d'Ukraine. Comme vous le voyez, ici, il n'y a plus de flammes, mais sous nos pieds, tout est en feu et tout brûle. Vous pouvez voir qu'il y a un peu partout des points de fumée. Ces points de fumée, c'est ce qui rend la tâche des pompiers ukrainiens harassante, mais aussi indispensable. Ces brasiers souterrains peuvent se transformer en départ de feu et surprendre les habitants comme les soldats du feu. Chaque point chaud doit donc être méthodiquement éteint. Parfois, il faut creuser jusqu'à 1 mètre, voire 1,50 m avant d'atteindre le foyer. Ensuite, il faut vite inonder le point chaud pour éteindre le feu souterrain. Comme ce détachement, 65 autres secouristes ukrainiens travaillent en autonomie sur des zones confiées par les officiers français. Malgré la guerre qui continue de faire rage dans leur pays, venir épauler les pompiers français était une évidence pour l'équipe de secouristes, explique Kristina.
10: Quand
9: nous avons entendu que la France avait besoin d'aide, nous sommes venus. La France nous aide, c'est à notre tour d'aider la France. Cette aide ukrainienne, comme l'aide arrivée des quatre coins de la France et de l'Europe, a beaucoup touché les habitants du Porge, comme Joël.
11: Disons que ça fait une sécurité parce qu'il peut y avoir des reprises de feu. Bon, après le feu, il ne peut pas brûler ce qu'il a déjà mangé, en principe, mais enfin, déjà psychologiquement, on ne se sent pas complètement abandonné. Et après, j'ai vu un mouvement de liesse là, de pompiers. Enfin, il y a une cérémonie hier au Porge à 19h. Où tout le monde a versé sa petite larme.
12: Ça vous a fait quelque chose à vous de les voir ? Un sentiment de...
11: Mais de reconnaissance.
9: Il y a aussi ceux qui ne s'attendaient pas à un tel déploiement.
13: En apprenant ça, je trouvais ça à la fois improbable et puis quelque part beau. C'est-à-dire que je pense qu'ils ont beaucoup de travail chez eux aussi, sans faire d'humour.
9: Yann habite au Temple, un petit village à 8 km à l'est du Porge.
13: Les Ukrainiens feront partie des inconnus aussi, au même titre que les gens qui ont décidé un jour de prendre leur remorque, leur pick-up, pour venir nous aider à éteindre les flammes qui menaçaient nos maisons. Je pense qu'ils ne demanderont rien en retour, ils rentreront chez eux avec le sentiment d'avoir servi à quelque chose. Et nous, on sait, nous les gens d'ici, on sait qu'ils auront servi à quelque chose.
9: Le 16 août, 10 jours après leur arrivée, les pompiers ukrainiens sont retournés dans leur pays à bord de leur quinzaine de camions pour un trajet de 52 heures afin de retrouver l'Ukraine.
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10: Bonjour Alexandra Fraisse, Eliazor.
14: Bonjour Laurence Aubron.
10: Alors avec quel mot allons-nous commencer cette saison, Alexandra?
14: Je vais moi aussi commencer par une question, Laurence. Quel mot nous a léché les pieds par vagues tout l'été jusqu'à ce mois de septembre?
10: Ah, je pense que vous voulez parler des vagues de chaleur.
14: Oui, tout à fait. Et même plus que vagues de chaleur ou pics de chaleur ou coups de chaud, le mot de l'été était sans conteste canicule. À celles et ceux qui auraient tendance à minorer l'événement parce qu'après tout, un été, c'est normal qu'il fasse chaud, on pourra répliquer, pour paraphraser Cyrano, c'est un pic, c'est un cap, c'est une canicule.
10: Et même plusieurs.
14: Oui, et c'est assez nouveau. Jusqu'à présent, on faisait souvent référence à la canicule historique de 2003, en termes de record et de chaleur et de durée. Depuis, nous avons eu des épisodes caniculaires à plusieurs reprises, hein, l'été, en 2006, puis ça s'intensifie. 2017, 2018, j'ai vérifié, hein, 2019, 2020, 2022, 2023, 2025, et désormais les canicules, au pluriel, de 2026, dont on a parlé jusqu'au début de ce mois de septembre dans le sud-ouest, définissant ce que l'on appelle désormais un été caniculaire.
10: Et donc un cap a été franchi, Alexandra?
14: Oui, nous avons vécu un été de tous les records. De sécheresse, celui des feux aussi, on a quand même vu apparaître dans l'actualité française le terme « méga-feu », et ce phénomène ne va pas sans l'autre. Mais savez-vous d'où vient le mot « canicule » ?
10: On pourrait penser, Alexandra, à calor, pour la chaleur, mais il paraît que non.
14: Effectivement, vous l'avez peut-être lu ou entendu, les dictionnaires étymologiques nous apprennent que dans son sens premier, « canicule », c'est l'étoile principale de la constellation du Grand Chien, que l'on appelle aussi plus couramment Sirius. Mais c'est son nom latin qui nous intéresse ici. Il s'agit de la constellation du Grand Chien, et en latin, canicula, c'est le diminutif au féminin de canis, le chien. La canicule est donc étymologiquement une petite chienne. C'est par métonymie que ce nom désigne, depuis l'Antiquité, la période de grande chaleur pendant laquelle cette étoile se lève et se couche précisément avec le soleil. Cette période, c'est normalement sous nos latitudes du 22 juillet au 23 août. On voit bien que selon les années, ça dépend, mais ça dépasse et largement. Le mot s'est affranchi de son étymologie, la première canicule de 2026 ayant eu lieu dès la fin du mois de mai.
10: Une histoire qui ne manque pas de chien.
14: Oui. Et justement, une expression me vient quand on voit qui défile en ce mois de septembre. Ce défilé, c'est autre chose que les canicules de cet été, ce sont les candidats aux élections présidentielles. La campagne a commencé. La campagne. À la campagne, vous savez, on est habitué à entendre les chiens aboyer. On dit aussi, les chiens aboient, la caravane passe. Combien seront les candidats de cette longue caravane médiatique qui s'arrêteront vraiment après les aboiements des canicules de cet été? Qui s'empareront prioritairement de ce sujet du réchauffement climatique et de ses conséquences? Difficile, ça, de le prédire.
10: Merci beaucoup, Alexandra Fraisse.
14: Merci, Laurence Aubron.
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15: À LM, près de Lille, deux fois par mois, vous pouvez apporter vos objets cassés ou dysfonctionnels au Repair Café. Aspirateur qui n'aspire plus, cafetière capricieuse, bouilloire qui fuit. Une dizaine de réparateurs bénévoles vous proposent de vous aider à réparer vos objets. Le Repair Café d'LM est une idée d'Aude et de son mari, Patrick.
16: Ça fait longtemps qu'on a une conscience écologique et qu'on trouve dommage que les gens jettent ce qui pourrait être réparé. Et comme mon mari est très bon bricoleur, il avait envie de pouvoir participer à la réduction des déchets et il a eu envie de pouvoir réparer les objets apportés par les autres, connaissant l'existence des Repair Café dans d'autres villes. Ce qu'on essaie d'expliquer, c'est que c'est pas toujours très compliqué de réparer des appareils, et avant de les jeter, on incite les gens à essayer déjà eux-mêmes de le réparer, et sinon trouver un Repair Café qui les aidera à réparer.
3: Dans ce Repair Café, il y a aussi tout un aspect pédagogique.
16: On demande aux personnes qui viennent réparer de réparer avec les réparateurs. Ils n'aident pas forcément beaucoup, mais il faut qu'ils soient présents, ils aident à dévisser, ils voient un petit peu comment on répare, et le but aussi, c'est de faire en sorte qu'ils osent une autre fois faire une réparation eux-mêmes.
3: Et si vous allez au Repair Café d'Elem, vous êtes pratiquement sûr de repartir avec un objet comme neuf.
16: Alors, notre taux de réparation, il est d'environ 80%. J'ai plus le chiffre exact, donc c'est quand même assez important. Les réparations peuvent durer entre 10 minutes et 2 heures. On ne sait jamais à l'avance, en fait. Quand il faut tout démonter, tout remonter, on arrive vite à 2 heures.
3: Ce samedi matin, Stéphanie fait réparer son grille-pain et c'est Patrick qui s'en charge.
17: On essaie déjà de l'ouvrir pour pouvoir voir à l'intérieur quelle est la panne qui est présente là. Donc a priori, il ne grille plus. Donc on fait des suppositions, mais il faut qu'on visualise le problème et ensuite on essaie de réparer si c'est réparé.
3: Ce grille-pain a de bonnes chances de ressortir du Repair Café en bon état de marche, mais malgré les 80% de taux de réparation, ce n'est pas toujours le cas.
17: Plus ça va, plus le taux de réparation baisse, puisqu'en fait on a de plus en plus d'appareils, on a un peu moins de temps pour s'en occuper. Puis aussi les gens savent qu'on sait réparer, donc ils viennent avec des pannes plus compliquées. Puis bon, je pense que les gens sont un peu plus formés, ils viennent moins avec des aspirateurs qui sont juste plein de poussière, quoi.
3: Réparer au lieu de remplacer, c'est aussi ce que souhaite le Parlement européen, qui a adopté le mois dernier de nouvelles mesures visant à renforcer le droit à la réparation pour promouvoir une consommation durable, sachant que chaque année, les consommateurs européens perdent en moyenne 12 milliards d'euros en choisissant de remplacer plutôt que de réparer.
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8: L'humeur européenne de Bernard Guetta.
18: Contrairement à ce que pensent les Russes, leur président n'est peut-être pas l'homme le plus riche du monde. Il a des concurrents, mais sa fortune est évidemment considérable, car depuis 27 ans qu'il est aux commandes d'un pays gorgé de gaz et de pétrole, il a eu tout loisir de profiter de la kleptocratie qu'il a mise en place. Investi dans des cascades de sociétés, cet argent n'est pas aisément traçable, mais les services secrets y ont travaillé, ils sont payés pour cela. Beaucoup de gouvernements ont donc d'épais dossiers sur les avoirs de Vladimir Poutine, ses placements et les entreprises qu'il contrôle, et rien n'empêcherait de lui faire savoir que ces informations pourraient être publiées. Ce serait l'un des moyens de lui donner à réfléchir avant qu'il ne se lance dans l'escalade à laquelle le pousse l'essoufflement de son économie, l'échec de ses troupes dans le Donbass et la fenêtre d'opportunité qui s'ouvre à lui aux États-Unis comme en Europe. Non seulement le maître du Kremlin a un besoin vital de marquer des points pour des raisons de politique intérieure, mais il croit que les élections américaines de mi-mandat, la confusion que les succès de l'AFD créent en Allemagne et la campagne présidentielle dans laquelle est entrée la France, lui en offrent la possibilité. Il a déjà entrepris d'intensifier le bombardement des villes et infrastructures ukrainiennes, il multiplie les provocations sur le territoire de l'Union et les services de renseignement rapportent unanimement qu'il va tenter d'ouvrir un second front au nord et s'apprête surtout à organiser un coup de main dans un pays membre ou proche de l'Union européenne et de l'OTAN. Son objectif est clair, il veut mettre les Européens au défi d'accroître leur soutien financier et militaire à l'Ukraine, leur donner à voir dans le même temps que la protection américaine ne leur est décidément plus assurée et semer de cette manière la peur dans chacun des 27 États de l'Union afin de les diviser de l'intérieur. Les plans de Vladimir Poutine se tiennent, mais une fois de plus, il sous-estime les Européens. Il oublie que l'invasion de l'Ukraine avait amené la Finlande et la Suède à rejoindre les rangs de l'OTAN, qu'elle avait conduit l'ensemble de l'Union à augmenter ses dépenses militaires et que les Européens avaient su empêcher Donald Trump de s'entendre avec lui sur le dos des Ukrainiens. Il ne voit pas que loin de s'assurer la reddition de l'Ukraine et la soumission commission de l'Union, il va affirmer un front commun des 27 face auquel ses armées seront encore plus impuissantes que face à la seule Ukraine. Ce que médite le président russe n'est rien d'autre qu'une pure folie qui exposerait tout le continent à de graves dangers avant que la défaite du Kremlin ne s'avère. Le face-à-face qui menace et tous les dérapages qu'il comporterait, on doit donc les éviter à tout prix. On ne peut pas laisser Vladimir Poutine jouer avec le feu. Contrairement à ce que fait Mme Le Pen, on ne doit surtout pas nourrir ses illusions en lui laissant espérer que les extrêmes droites ferment le robinet de l'aide à l'Ukraine. Il ne faut pas entretenir l'absurde crainte d'une guerre nucléaire, mais montrer une absolue détermination à relever le gant, laisser voir la manière dont nous sommes prêts à défendre les frontières orientales de l'Union et, face à des provocations qui s'aggravent, rendre œil pour œil, dent pour dent. Nous ne devrions plus hésiter à dévoiler ce que nous savons de la corruption de Vladimir Poutine. Sans plus attendre, nous devrions créer une radio commune, la voix de l'Europe, pour tendre la main aux Russes par-dessus la tête de leurs dirigeants. Nous devrions avant tout montrer que nous pouvons nous aussi couper les réseaux de communication de grandes banques et administrations, perturber Internet ou pirater une chaîne de télévision. Ce que les services russes savent faire, les nôtres le savent aussi.
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22: Bonjour Sophie Lemaître, merci d'être avec nous.
23: Bonjour, merci beaucoup.
22: Alors avec vous, on va aborder l'un des obstacles auxquels peuvent se retrouver confrontés les journalistes, c'est celui de procédure bâillon. Alors est-ce que pour commencer, on peut juste définir ce terme ?
23: Oui, déjà, il y a plusieurs mots qui sont utilisés pour parler de la même réalité. On parle de procédure bâillon, mais aussi de procédure abusive, de poursuite stratégique altérant le débat public. Et finalement, ces différents termes, ils revêtent la même chose, c'est-à-dire des procédures en justice qui prennent l'apparence d'une procédure classique, mais qui n'ont pas pour objectif d'obtenir réparation ou de gagner le procès. En fait, l'objectif de ces procédures bâillon, c'est d'épuiser l'autre émotionnellement, financièrement, personnellement, et d'envoyer aussi un message, par exemple, aux autres journalistes pour leur dire si vous vous enquêtez, par exemple, sur tel sujet, eh bien, vous risquez vous aussi d'être poursuivi. Alors, bien sûr, toute procédure en justice contre un journaliste n'est pas une procédure bâillon, mais malheureusement, c'est un phénomène qui se multiplie à travers l'Europe.
22: Et ça qui est particulièrement compliqué, c'est qu'aujourd'hui, le droit français ne définit pas clairement ce que c'est une procédure bâillon, et c'est ce qui complique leur identification et leur sanction par la suite.
23: Oui, tout à fait. D'ailleurs, il n'y a pas de définition universelle de ce qu'est une procédure bâillon, mais on a en fait un ensemble de critères qui ont pu être définis, soit par la recherche, les études scientifiques, mais aussi par la directive européenne qui vise à lutter contre les procédures bâillon et qui a été adoptée en 2024, ainsi que par une recommandation du Conseil de l'Europe. Et donc, ces différents documents nous permettent en fait d'identifier si une procédure en justice pourrait être qualifiée de procédure bâillon.
22: Parce que les instruments juridiques sur lesquels sont basées ces procédures, précisément eux, sont complètement légaux. Les procédures bâillon s'appuient par exemple sur des principes très légitimes comme la lutte contre le terrorisme, contre le blanchiment d'argent. C'est ça aussi qui est un petit peu pernicieux avec cette méthode.
23: Alors, pour les procédures bâillon, on va plutôt retrouver l'infraction la plus utilisée, ça va plutôt être la diffamation. En France, elle s'inscrit dans la loi de 1881 sur la liberté de la presse. Donc, la procédure en justice pour diffamation, c'est celle que l'on retrouve le plus à travers le monde. Un exemple vraiment typique et assez extraordinaire, c'était la journaliste maltaise Daphne Caruana Galizia, qui, au moment de son assassinat en octobre 2017, faisait l'objet de 48 procédure au civil et au pénal en diffamation. Donc c'est vraiment, la diffamation, c'est ce qu'on retrouve le plus. Mais effectivement, il y a d'autres fondements qui vont être utilisés, par exemple le dénigrement, la violation du secret des affaires, faux et usage de faux, la violation de la vie privée, utiliser le règlement général sur la protection des données personnelles. Donc effectivement, en droit, il y a beaucoup de dispositifs qui peuvent être utilisés par les personnes qui souhaitent poursuivre les journalistes.
22: Vous avez parlé de Malte, et en France aussi, on a des exemples de procédures qui ne sont pas allées aussi loin, mais on a par exemple l'ancien maire de Saint-Etienne, Gaël Perdriau, qui a attaqué Mediapart. On a parlé ce matin de Vincent Bolloré, il a aussi lui été concerné en attaquant, en voulant réduire au silence le média indépendant Basta. En France, selon vous, Sophie Lemaître, quel exemple est le plus emblématique de ce type de pratique qui vise à silencier les journalistes?
23: Alors, ça va être extrêmement difficile de choisir parce que malheureusement en France il y a beaucoup de médias qui sont poursuivis. Je pense par exemple à Rue 89 Lyon qui a été poursuivi par Jean-Michel Aulas à la suite d'un article qui portait sur les Aulas et leur lien avec les paradis fiscaux. Mais on a aussi un média comme Street Press qui fait l'objet de plus de 15 procédures en justice.

0: les caractéristiques. Est-ce qu'il y a un déséquilibre des forces? Est-ce que la plainte fait suite à la publication d'un article sur un sujet d'intérêt public? Est-ce qu'elle est dirigée contre un individu? Est-ce qu'on demande des dommages et intérêts excessifs? Est-ce que le média est poursuivi par la même personne devant plusieurs juridictions? Par exemple, la lettre est poursuivie par la Monnaie de Paris, à la fois au pénal en diffamation, mais aussi devant le tribunal de commerce pour violation du secret des affaires. Donc, on regarde vraiment ces différents indicateurs pour savoir si on est face à une procédure Bayon.
1: Oui, parce que vous avez parlé de la dimension économique, elle est assez importante parce que des procès et des procédures Bayon, ça coûte cher. Il faut payer un avocat. Souvent, les journalistes ne peuvent pas travailler sur les sujets sur lesquels ils sont en procès pendant cette période. C'est aussi ça, la méthode de la procédure Bayon, c'est que ça coûte trop cher aux médias pour continuer à enquêter ?
0: Tout à fait. Une procédure en diffamation, elle coûte entre 3 000 et 15 000 euros. Si vous allez sur une procédure plus technique, plus rare, comme être poursuivi en dénigrement ou pour violation du secret des affaires, là, les chiffres montrent plus haut. Par exemple, Reflet avait été poursuivi pour violation du secret des affaires par Altis, et Reflet.info avait indiqué qu'ils avaient dépensé plus de 30 000 euros dans cette poursuite. Donc oui, c'est un coût financier important. Vous imaginez qu'un média comme Street Press, qui fait l'objet de 15 procédures en justice en même temps, ça multiplie les frais. Et puis, comme vous l'indiquez, en fait, pendant tout ce temps-là, pendant toute cette procédure, vous, au lieu d'enquêter, vous devez vous défendre, vous devez justifier que vous avez fait correctement votre travail, qui se base sur des sources crédibles, etc. Et donc, ça vous détourne en fait de votre métier premier, qui est l'enquête. Et puis, ce qu'on voit aussi, c'est que ça ne s'arrête pas souvent, la procédure ne s'arrête pas en première instance, c'est-à-dire que si la personne qui poursuit le média va perdre, en fait, elle va faire appel. Et puis, elle va peut-être même aller jusqu'à la Cour de cassation. Ce qui fait que vous avez un média qui va être dans des procédures pendant des années. C'est extrêmement lourd à porter, à la fois pour le journaliste qui est poursuivi, mais aussi pour le média qui l'accompagne. Et je ne parle même pas, en fait, des situations où ce sont des journalistes freelance qui sont poursuivis, puisque eux peuvent se retrouver seuls face à la personne ou à l'entreprise qui les poursuit.
1: Et on pourrait penser dans ces cas-là que l'État et le législateur pourraient être un bon allié pour lutter contre cette dérive, mais vous expliquez dans vos travaux que parfois c'est l'État qui est lui-même à l'origine, en tout cas des armes pour que cette procédure puisse avoir lieu.
0: Oui, alors l'État, on ne va pas parler de procédure Bayon exactement pour l'État, mais c'est vrai que l'État va utiliser toute sa puissance publique pour s'attaquer aux personnes qui les dérangent. Et en matière de presse, on voit en fait à travers le monde des médias qui peuvent être poursuivis pour terrorisme, blanchiment d'argent, évasion fiscale. Mais on a vu aussi en France, par exemple, la journaliste Ariane Lavrieux faire l'objet d'une enquête pour violation du secret de la défense nationale. Et à ce titre, en fait, elle a subi une perquisition, on a saisi tout son matériel, elle avait été suivie, géolocalisée, et elle avait aussi été placée en garde à vue pendant 39 heures. Là, l'objectif, qu'est-ce que c'est ? L'objectif, c'est d'essayer de trouver qui est la source d'Ariane Lavrieux, qui avait publié avec le média Disclose des informations sur le fait que des armes françaises auraient été utilisées en Égypte contre des civils. Moi, je considère que c'est un sujet d'intérêt public. On doit savoir si des armes françaises sont utilisées contre des civils à l'étranger. Et bien, pour le ministère des Armées, c'était une violation du secret de la défense nationale, et donc ça justifiait ces moyens, cette ampleur pour essayer de déterminer qui est la source d'Ariane Lavrieux.
1: Mais alors si les entreprises et les grands groupes privés mettent en place ces procédures et que l'État ne permet pas vraiment de lutter contre, comment est-ce qu'on fait pour lutter contre une procédure Bayon ?
0: On a déjà la directive européenne, donc adoptée en 2024 et qui devait être transposée d'ici le mois de mai, donc il y a quelques mois, et la France l'a transposée. La directive européenne était un pas en avant parce qu'elle apporte des garanties pour lutter contre les procédures Bayon, par exemple mettre en place un système de caution, c'est-à-dire que l'entreprise ou la personnalité politique qui va déposer plainte contre le média devra verser un certain montant pour veiller à ce que ce ne soit pas une procédure Bayon. Il y avait aussi le renversement de la charge de la preuve, c'est-à-dire qu'à l'heure actuelle, lorsque le média est poursuivi, c'est à lui de démontrer qu'il a fait son travail correctement, que c'est un sujet d'intérêt d'intérêt public, etc. Et bien là, dans ces cas-là, ce sera à la personne qui poursuit de démontrer que ce n'est pas une procédure bâillon. Donc on a voilà, un certain nombre de garanties qui sont prévues.

0: Malheureusement, la directive européenne ne concerne que les procédures en matière civile et commerciale et qui ont une incidence transfrontalière, c'est-à-dire qui ne sont pas, par exemple, franco-françaises, mais qui vont avoir une dimension étrangère. Donc, c'est à charge, en fait, chaque État membre doit décider s'il va aller au-delà de la au-delà de ce que la directive prévoit. Et en France, eh bien, on a une transposition en demi-teinte, c'est-à-dire qu'on est allé un peu au-delà. Donc, en France, les protections qui sont prévues par la directive européenne vont concerner des procédures franco-françaises, mais le pénal a été exclu. Or, les poursuites en diffamation, elles sont au pénal. Donc, ce qui fait que la plupart des procédures à l'heure actuelle ne seraient pas couvertes par les garanties qui sont prévues par la directive européenne. Et puis donc, dans chaque État membre, on a des situations assez différentes. Il y a des États qui sont allés vraiment plus loin pour apporter une protection ambitieuse, et puis d'autres qui ont fait une transposition minimale. Et puis, il y a des États qui n'ont toujours pas transposé la directive européenne, et donc il y a une procédure d'infraction qui a été ouverte par la Commission européenne à l'encontre de 14 États membres, parce que la transposition n'avait pas encore été faite. Donc ça, c'est une première chose. Et puis après, c'est aussi nous, en tant que citoyens, parce qu'il faut savoir que ces procédures bâillons, elles ne touchent pas que les médias. Des lanceurs d'alerte ont pu être visés, des ONG aussi, mais aussi des citoyens, de simples citoyens. Je pense notamment dans le cas de la loi Duplomb, où des citoyens avaient manifesté leur mécontentement dans le cadre de l'adoption de cette loi. Et ils avaient tagué leurs députés et sénateurs. Et suite à ces interpellations publiques, en fait, ces députés et sénateurs ont déposé plainte pour diffamation, pour outrage. Donc nous aussi, en tant que citoyens, c'est important de nous protéger en faisant preuve de mesure dans la manière dont on s'exprime en ligne. Voilà, donc il y a des petites choses qu'on peut mettre en place pour essayer d'éviter ce phénomène. Mais il faut savoir que si une personne souhaite vous poursuivre, dans tous les cas, peu importe ce que vous faites, elle trouvera un moyen de vous poursuivre. Puisqu'à nouveau, l'objectif, ce n'est pas de remporter, ce n'est pas d'obtenir réparation, mais de vous épuiser, vous, émotionnellement et financièrement et personnellement.
1: Merci beaucoup, Sophie Lemaître. Vous êtes donc docteur en droit, autrice de Réduire au silence, comment le droit est perverti pour bâillonner médias et ONG.
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3: Bonjour Lyudmila Taotiva.
4: Bonjour Laurent.
3: L'Ukraine subit toujours des attaques russes contre ses infrastructures civiles. Mais dans la région du Donetsk, son armée mène l'offensive depuis plusieurs semaines. Dimanche, Volodymyr Zelensky a annoncé 10 660 soldats russes tués ou blessés en une semaine sur l'ensemble du front. Quels sont les résultats concrets de cette offensive, Lyudmila ?
4: Alors, le président ukrainien fait référence à plusieurs actions offensives qui se déroulent en ce moment sur plusieurs axes dans le Donbass. L'opération sur laquelle on a le plus d'informations, car bien sûr les actions de l'armée ukrainienne se mènent dans le secret, c'est celle opérée par le 3e corps d'armée sur l'axe de Liman. Le 15 septembre dernier, le 3e corps d'armée a annoncé une opération offensive dite Vivaldi. Cette opération se tient là où l'armée russe ne cesse de pousser depuis 4 ans pour prendre des positions de défense stratégique ukrainienne et ouvrir la voie pour l'occupation de toute la région de Donetsk. Plus concrètement, il s'agit des combats sur l'axe des villes forteresses comme Sloviansk et Kramatorsk, les nœuds logistiques majeurs qui permettent de tenir le front à l'est. C'est d'ailleurs ces villes-là que les Russes veulent obtenir dans le cadre des négociations de paix et qu'ils n'arrivent pas à prendre depuis 2014, le début de la guerre dans le Donbass. Les résultats de cette opération Vivaldi et la reprise sous contrôle ukrainien du 125 km² du territoire ukrainien, peu de pertes dans les rangs des militaires ukrainiens et l'utilisation massive des drones d'artillerie pour déloger l'ennemi. L'opération, d'ailleurs, n'est pas encore terminée.
3: Vivaldi, comme le compositeur italien, pourquoi ce nom ?
4: Oui, tout à fait, Laurent. L'opération fait référence directe à 4 saisons de Vivaldi. Et selon le commandant du 3e corps armé, Andriy Beletsky, on rentre dans la saison 3, l'automne. Alors ça, c'est aligné avec la saison actuelle. Dans la première saison, les forces armées ukrainiennes, plusieurs unités d'ailleurs ont participé à cette opération, ils ont réussi à libérer 85 km², puis dans la deuxième, encore 40 km², avec des pertes ennemies totales autour de 3000 militaires russes. Lors de l'opération, l'artillerie et les drones ukrainiens ont frappé les postes de commandement de l'armée russe, les nœuds de communication et de logistique, les points de passage et les réserves. Cela a permis notamment de couper une panse russe, c'est-à-dire une avancée de l'armée russe dans le nord envers la ville de Sloviansk. L'opération a commencé il y a plusieurs mois, au printemps. Encore une fois, la référence à l'œuvre de Vivaldi qui commence aussi par le printemps. Mais c'est tenu dans le secret jusqu'à ce que les derniers résultats ont été annoncés publiquement mi-septembre.
3: Comment expliquer ces avancées ukrainiennes et connaît-on les pertes côté ukrainien ?
4: Alors, il y a quelques éléments clés pour expliquer ce succès. D'abord, c'est la robotisation de l'offensive, c'est-à-dire l'utilisation massive des drones et des moyens d'artillerie dans l'assaut avant l'emploi des troupes de l'infanterie. Les militaires de la 66e brigade, il y a deux bataillons mécanisés dans cette brigade-là, ils ont témoigné de l'efficacité de cette approche. Pas un seul blessé côté ukrainien lors de l'assaut, alors que côté russe, on a autour d'une trentaine de blessés et de morts. Un deuxième élément de compréhension, c'est la réorganisation en interne au sein du commandement ukrainien. Cela a permis notamment à nommer des commandants capables de prendre des décisions, former des nouvelles équipes, reconstituer les unités, mettre en place un système de surveillance et de frappe, constituer des stocks de munitions, des drones et d'autres ressources, comprendre l'adversaire et planifier la prochaine étape d'action avant même que la précédente n'en soit achevée. Alors l'opération Vivaldi est le fruit de l'expérience amère de la guerre, mais qui met au centre la préservation de la vie d'un soldat ukrainien. Et ça, c'est tout à fait le contraire du procédé russe.
3: Merci Lyudmila Teotiva.
4: Merci Laurent.
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6: 170 000, c'est le nombre minimum de personnes âgées sans domicile en Europe, selon le dernier rapport de la Fondation pour le logement publié début septembre. Alors que la population européenne vieillit, cette crise reste largement invisible. Et malgré les initiatives de l'Union européenne pour lutter contre le mal-logement, une question demeure : de quels moyens dispose-t-elle réellement pour agir ? Pour en parler, nous recevons aujourd'hui Sarah Coupchou, responsable Europe de la Fondation pour le logement. Alors pour commencer, comment définissez-vous le mal-logement des personnes âgées ? À quelle réalité concrète faites-vous référence ?
7: Alors le mal-logement, à la Fondation pour le logement, on a l'habitude de le décrire selon différentes dimensions. Il y a l'absence de logement, bien sûr, dont vous venez de parler. Il y a les difficultés de maintien. C'est-à-dire les difficultés à se maintenir dans son logement, les difficultés liées à l'état du logement et les difficultés à pouvoir être mobile dans son parcours résidentiel.
6: Selon le rapport de la Fondation, il y a un écart entre l'Europe de l'Est et l'Europe de l'Ouest. Alors je voulais savoir quels étaient les États qui s'en sortaient le mieux en Europe et quelles solutions ont-ils mis en place ?
7: Alors peut-être qu'on peut citer le Danemark qui a opéré à la fin des années 80 ce qu'on appelle le virage domiciliaire, c'est-à-dire qu'il y a eu une véritable volonté politique et un ensemble de politiques publiques qui ont été mis en place pour adapter le plus tôt possible et le mieux possible les logements des personnes âgées, avec notamment une visite obligatoire d'une infirmière qui vient faire un diagnostic en termes de besoins à la fois dans le logement et pour la personne, des prises en charge très très très importantes, c'est-à-dire même pour les personnes qui ont peu de ressources, complètement gratuites en termes d'adaptation des logements, de services procurés à la personne, etc. Et puis la production depuis longtemps d'une offre adaptée, c'est-à-dire lorsque la personne vit dans un logement qui ne peut pas s'adapter à son besoin, eh bien le Danemark a prévu d'avoir des logements qui sont adaptés avec les services qui vont avec pour pouvoir reloger les personnes le mieux possible, le plus tôt possible, dès qu'elle en ressent le besoin. Et ça leur a permis vraiment de limiter la production de résidences retraites telles qu'on les connaît en France, et de permettre aux gens de vivre le plus longtemps possible chez eux, et dans des conditions les plus dignes possibles.
6: J'aimerais maintenant parler un peu plus du rôle de l'Union européenne. Est-ce que vous pouvez nous présenter quelques initiatives législatives de l'Union, et est-ce qu'elles incluent directement ou indirectement les personnes âgées ?
7: Alors, l'Union européenne, effectivement, s'est beaucoup penchée cette dernière année sur la question du logement. Elle a notamment présenté en décembre 2000, la Commission européenne a présenté en décembre 2025 un plan pour le logement abordable qui a différents volets, un volet notamment sur la production de logements, un volet sur la simplification des normes la possibilité de déployer la production de façon plus massive. Et il y a un volet qui prévoit des mesures à destination des personnes vulnérables. Les personnes âgées ne sont pas particulièrement citées, contrairement aux jeunes, dans ce texte. On peut considérer qu'en tout cas l'Union européenne a conscience que certaines populations sont plus vulnérables que d'autres face à la crise du logement.
6: Mais donc on est plus dans un rôle de coordination, puisque les principaux secteurs qui toucheraient le plus les personnes âgées, comme le logement, les retraites, la prise en charge de l'indépendance, ce sont plutôt des compétences des États membres.
7: Oui, ce sont plutôt des compétences des États membres, mais l'Union européenne, comme dans d'autres secteurs, peut impulser des initiatives, peut essayer de coordonner un petit peu l'action des États pour les inciter à produire du logement adapté, à partager les bonnes pratiques et à prendre conscience de l'enjeu aussi social, bien sûr, mais aussi économique que représente la prise en charge des personnes âgées mal logées.
6: Alors, face à ces compétences limitées, il reste un levier concret, donc celui du financement. Est-ce que c'est finalement par ce financement que l'Union peut être la plus efficace ?
7: Ben, disons que c'est un levier très concret qui permet à l'Union d'agir directement sur les territoires, là où il y a des besoins, puisque les fonds sont déployés dans le cadre de la politique de cohésion dans les différentes régions d'Europe. Et c'est un véritable levier d'action qui permet effectivement aux institutions, aux collectivités territoriales, aux organisations de la société civile, eh bien, d'avoir des projets qui répondent particulièrement aux besoins, et notamment aux besoins en termes de lutte contre le sans-abrisme.
6: Vous demandez que le prochain budget européen consacre au moins 30% du budget social à l'inclusion sociale et 5% spécifiquement au sans-abrisme. Est-ce que vous pensez que ces demandes sont réalistes quand on regarde par exemple la somme déjà allouée à l'inclusion sociale dans le cadre financier pluriannuel actuel ?
7: Alors, réaliste, on aimerait que ça le soit, oui. Il me semble qu'il faut rappeler l'importance de mener des politiques sociales ambitieuses. L'Union européenne, pendant très longtemps, avait un indicateur sur la pauvreté qui était le seul en recul dans le cadre des objectifs portés par l'ONU. Il est important qu'on accompagne les personnes qui sont en pauvreté, qui rencontrent des difficultés sociales, pour des raisons encore une fois humaines bien sûr, mais aussi pour des raisons financières si on doit être un petit peu pragmatique et cynique parce que on l'a vu par exemple laisser les personnes dans des centres d'hébergement et le modèle en escalier qui consiste à accompagner pendant des années les personnes avant de leur procurer un logement, ça a un coût qui est important, et quand on applique le modèle du logement d'abord, les coûts sont divisés grâce aux coûts évités en termes de justice, de santé, etc. Donc c'est un véritable investissement sur l'avenir, et ça répond à des besoins humains fondamentaux.
6: Est-ce que vous craignez que les arbitrages en faveur des dépenses de défense de l'Union, par exemple, ne réduisent l'enveloppe sociale ?
7: Bien sûr, surtout qu'avec les nouveaux plans que les États doivent élaborer, la main est laissée en grande partie aux États pour élaborer la façon dont ils vont utiliser les enveloppes que leur octroie l'Union européenne. Et il y a un grand risque que dans les impératifs, notamment je pense aussi à la politique agricole commune, finalement la question sociale se retrouve un peu noyée. Et donc il y a un enjeu très fort pour nous à insister sur le fait que la politique de cohésion doit demeurer une des priorités de l'Union européenne, quand bien même nous entendons la nécessité de renflouer d'autres budgets importants aussi.
6: Alors, les petites associations peinent à accéder aux fonds européens, alors que ce sont souvent celles qui ont le plus d'impact sur le terrain. Qu'est-ce qui doit changer dans les procédures pour que cet argent arrive vraiment sur le terrain, justement ?
7: Alors, nous, ce qu'on propose, c'est qu'il puisse y avoir des systèmes de forfaits, notamment lorsque les fonds demandés sont peu importants, de pouvoir alléger les procédures, parce que lorsque vous avez une association qui a deux ou trois salariés, toute la question du rendu, des justificatifs, etc., pèse lourd dans la charge de travail et dans les emplois qui sont disponibles au sein de l'association. Et donc, ce qui nous semblerait plus efficace, parce que, bien sûr, les politiques publiques, c'est des politiques parfois qui nécessitent des projets d'ampleur, mais ça nécessite aussi de pouvoir répondre aux besoins dans la dentelle, sur les territoires. J'ai l'habitude de citer toujours un projet porté par une association qui s'appelle Solidarité Nouvelle pour le Logement à Quillebeuf en Normandie, qui était la rénovation d'un presbytère dans un village pour faire du logement social. Et ça a été vraiment des procédures très lourdes pour l'association pour pouvoir bénéficier des fonds européens. Et là, ça, c'est dommage, puisque le besoin existait. Ça a créé du logement social, très social et performant pour des personnes en difficulté, ça a un impact social très important, mais ça a demandé un travail considérable pour l'association. Donc il y a un véritable enjeu pour l'Union européenne de faire confiance aux associations, notamment aux organismes à but non lucratif, qui n'ont donc pas d'intérêt pécunier à porter les projets, mais qui portent des projets d'intérêt général, de pouvoir leur faire confiance en octroyant des forfaits, un petit peu comme ce qui a pu se faire aussi, des simplifications dans le cadre d'Erasmus+, qui facilitent l'accès aux fonds.
6: Merci à vous, Sarah Coupchou, responsable Europe de la Fondation pour le Logement.
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8: C'est l'heure de la chronique consommateur européen avec Elfège Tignal du Centre européen des consommateurs France. Bonjour Elfège.
9: Bonjour Laurence et bonjour à toutes et à tous.
8: Aujourd'hui, vous nous parlez de réparation. Un appareil qui tombe en panne, c'est souvent le début d'un parcours compliqué. Réparer, remplacer, trouver une pièce détachée. Et l'Europe veut justement nous faciliter la vie, Elfège.
9: Nous faciliter la vie, mais aussi éviter qu'un appareil réparable finisse trop vite à la poubelle. Mais pour atteindre ce double objectif, l'Union européenne devait s'en donner les moyens. Depuis le 31 juillet dernier, c'est chose faite avec l'entrée en vigueur de la directive sur la réparation des biens. Désormais, la France, qui était pionnière en économie circulaire, n'est plus seule. La priorité est la même partout dans l'Union européenne, réparer plutôt que jeter et racheter.
8: Concrètement, si mon ordinateur ou mon lave-linge tombe en panne pendant la garantie, qu'est-ce qui change ?
9: Vous allez bénéficier d'une extension de garantie si vous le faites réparer. Dans l'Union européenne, on en a déjà parlé sur l'antenne, les produits neufs achetés en Europe à un professionnel sont couverts par la garantie légale de conformité pendant au moins 2 ans. En cas de besoin, vous pouvez donc demander au vendeur la réparation ou le remplacement du produit défectueux. Et depuis le 31 juillet, si vous choisissez la réparation du produit, cette garantie est prolongée d'un an automatiquement. C'est donc une vraie incitation à réparer plutôt qu'à remplacer. Alors sachez aussi que certaines législations européennes vont même plus loin. En France, par exemple, si le vendeur remplace le produit alors que vous lui aviez demandé de le réparer, la garantie est renouvelée pour 2 ans.
8: Et une fois la garantie légale de conformité expirée, peut-on également demander une réparation ?
9: Eh oui, toujours. C'est d'ailleurs ce que prévoit la directive européenne. Pour certaines catégories de produits techniquement réparables, il existe désormais un droit à la réparation. Pour l'instant, cela concerne notamment les lave-linges, lave-vaisselle, réfrigérateurs, sèche-linge, aspirateurs ou encore les téléphones portables. Si un tel appareil tombe en panne et qu'il est réparable, le fabricant doit d'abord vous proposer de le faire. Il peut même éventuellement vous prêter un appareil de remplacement pour la durée de la réparation. Alors attention, si l'appareil n'est plus sous garantie, la réparation n'est pas gratuite. Vous retrouverez le prix, les délais et les conditions de la réparation sur un formulaire d'information européen que peuvent vous remettre les réparateurs. Il sera valable 30 jours, ce qui vous laissera le temps de comparer les offres de réparateurs différents.
8: Et sommes-nous obligés de passer par le fabricant pour faire réparer notre appareil en panne ?
9: Ça peut être plus pratique, mais vous pouvez tout à fait choisir un réparateur indépendant. Et d'ailleurs, le fabricant ne doit pas empêcher cette réparation par un autre professionnel. Dès 2027, une plateforme européenne vous permettra de trouver un réparateur approprié, un vendeur de produits reconditionnés, voire même des initiatives de réparation participative dans chaque pays de l'Union européenne. En France, cette plateforme, elle existe déjà, c'est le site épargnonsnosressources.gouv.fr. Vous pouvez donc comparer les prix et faire jouer la concurrence.
8: Et si l'on veut réparer soi-même, peut-on acheter les pièces détachées ?
9: Absolument. Vous êtes libre de réparer l'appareil vous-même et vous pouvez aussi commander la pièce détachée et la donner à un réparateur. Et vous le savez peut-être déjà, pour certaines catégories d'appareils, les fabricants doivent rendre disponibles des pièces de rechange pendant plusieurs années. Depuis 2025, le fabricant n'a d'ailleurs plus le monopole absolu sur le modèle de ses pièces. Elles peuvent donc être produites par d'autres fournisseurs. Ainsi, les règles européennes favorisent une offre plus large de pièces détachées et vous pouvez donc librement comparer les prix. Pour l'Europe, rendre la réparation plus simple, plus transparente et plus accessible, c'est nous permettre de garder nos appareils plus longtemps. C'est aussi une manière de lutter contre le gaspillage, car réparer un appareil plutôt que le remplacer, c'est économiser des matières premières, de l'énergie et éviter des déchets.
8: Merci beaucoup, Elsa Stignel.
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1: 170 000, c'est le nombre minimum de personnes âgées sans domicile en Europe, selon le dernier rapport de la Fondation pour le Logement publié début septembre. Alors que la population européenne vieillit, cette crise reste largement invisible. Et malgré les initiatives de l'Union européenne pour lutter contre le mal-logement, une question demeure. De quels moyens dispose-t-elle réellement pour agir ? Pour en parler, nous recevons aujourd'hui Sarah Coupchou, responsable Europe de la Fondation pour le Logement. Alors pour commencer, comment définissez-vous le mal-logement des personnes âgées ? À quelle réalité concrète faites-vous référence ?
2: Alors le mal-logement, à la Fondation pour le Logement, on a l'habitude de le décrire selon différentes dimensions. Il y a l'absence de logement, bien sûr, dont vous venez de parler. Il y a les difficultés de maintien, c'est-à-dire les difficultés à se maintenir dans son logement, les difficultés liées à l'état du logement et les difficultés à pouvoir être mobile dans son parcours résidentiel.
1: Selon le rapport de la Fondation, il y a un écart entre l'Europe de l'Est et l'Europe de l'Ouest. Alors je voulais savoir quels étaient les États qui s'en sortaient le mieux en Europe et quelles solutions ont-ils mis en place ?
2: Alors peut-être qu'on peut citer le Danemark qui a opéré à la fin des années 80 ce qu'on appelle le virage domiciliaire, c'est-à-dire qu'il y a eu une véritable volonté politique et un ensemble de politiques publiques qui ont été mis en place pour adapter le plus tôt possible et le mieux possible les logements des personnes âgées, avec notamment une visite obligatoire d'une infirmière qui vient faire un diagnostic en termes de besoins à la fois dans le logement et pour la personne, des prises en charge très très très importantes, c'est-à-dire même pour les personnes qui ont peu de ressources, complètement gratuites en termes d'adaptation des logements, de services procurés à la personne, etc. Et puis la production depuis longtemps d'une offre adaptée, c'est-à-dire lorsque la personne vit dans un logement qui ne peut pas s'adapter à son besoin, eh bien le Danemark a prévu d'avoir des logements qui sont adaptés avec les services qui vont avec pour pouvoir reloger les personnes le mieux possible, le plus tôt possible, dès qu'elle en ressent le besoin. Et ça leur a permis vraiment de limiter la production de résidences retraite telles qu'on les connaît en France et de permettre aux gens de vivre le plus longtemps possible chez eux et dans des conditions les plus dignes possibles.
1: J'aimerais maintenant parler un peu plus du rôle de l'Union européenne. Est-ce que vous pouvez nous présenter quelques initiatives législatives de l'Union et est-ce qu'elles incluent directement ou indirectement les personnes âgées ?
2: Alors, l'Union européenne, effectivement, s'est beaucoup penchée cette dernière année sur la question du logement. Elle a notamment présenté en décembre 2000, la Commission européenne a présenté en décembre 2025 un plan pour le logement abordable qui a différents volets, un volet notamment sur la production de logements, un volet sur la simplification des normes la possibilité de déployer la production de façon plus massive. Et il y a un volet qui prévoit des mesures à destination des personnes vulnérables. Les personnes âgées ne sont pas particulièrement citées, contrairement aux jeunes dans ce texte, on peut considérer qu'en tout cas l'Union européenne a conscience que certaines populations sont plus vulnérables que d'autres face à la crise du logement.
1: Mais donc on est plus dans un rôle de coordination, puisque les principaux secteurs qui toucheraient le plus les personnes âgées, comme le logement, les retraites, la prise en charge de l'indépendance, ce sont plutôt des compétences des États membres.
2: Oui, ce sont plutôt des compétences des États membres, mais l'Union européenne, comme dans d'autres secteurs, peut impulser des initiatives, peut essayer de coordonner un petit peu l'action des États pour les inciter à produire du logement adapté, à partager les bonnes pratiques et à prendre conscience de l'enjeu aussi social, bien sûr, mais aussi économique que représente la prise en charge des personnes âgées mal logées.
1: Alors, face à ces compétences limitées, il reste un levier concret, donc celui du financement. Est-ce que c'est finalement par ce financement que l'Union peut être la plus efficace ?
2: Disons que c'est un levier très concret qui permet à l'Union d'agir directement sur les territoires, là où il y a des besoins, puisque les fonds sont déployés dans le cadre de la politique de cohésion dans les différentes régions d'Europe. Et c'est un véritable levier d'action qui permet effectivement aux institutions, aux collectivités territoriales, aux organisations de la société civile, d'avoir des projets qui répondent particulièrement aux besoins, notamment aux besoins en termes de lutte contre le sans-abrisme.
1: Vous demandez que le prochain budget européen consacre au moins 30% du budget social à l'inclusion sociale et 5% spécifiquement au sans-abrisme. Est-ce que vous pensez que ces demandes sont réalistes quand on regarde par exemple la somme déjà allouée à l'inclusion sociale dans le cadre financier pluriannuel actuel?
2: Alors, réaliste, on aimerait que ça le soit, oui. Il me semble qu'il faut rappeler l'importance de mener des politiques sociales ambitieuses. L'Union européenne, pendant très longtemps, avait un indicateur sur la pauvreté qui était le seul en recul dans le cadre des objectifs portés par l'ONU. Il est important qu'on accompagne les personnes qui sont en pauvreté, qui rencontrent des difficultés sociale, pour des raisons encore une fois humaines bien sûr, mais aussi pour des raisons financières si on doit être un petit peu pragmatique et cynique parce que on l'a vu par exemple laisser les personnes dans des centres d'hébergement le modèle en escalier qui consiste à accompagner pendant des années les personnes avant de leur procurer un logement, ça a un coût qui est important, et quand on applique le modèle du logement d'abord, les coûts sont divisés grâce aux coûts évités en termes de justice, de santé, etc. Donc c'est un véritable investissement sur l'avenir, et ça répond à des besoins humains fondamentaux.
1: Est-ce que vous craignez que les arbitrages en faveur des dépenses de défense de Lyon, par exemple, ne réduisent l'enveloppe sociale ?
2: Bien sûr, surtout qu'avec les nouveaux plans que les États doivent élaborer, la main est laissée en grande partie aux États pour élaborer la façon dont ils vont utiliser les enveloppes que leur octroie l'Union européenne. Et il y a un grand risque que dans les impératifs, notamment je pense aussi à la politique agricole commune, la question sociale se retrouve un peu noyée. Et donc, il y a un enjeu très fort pour nous à insister sur le fait que la politique de cohésion doit demeurer une des priorités de l'Union européenne, quand bien même nous entendons la nécessité de renflouer d'autres budgets importants aussi.
1: Alors, les petites associations peinent à accéder aux fonds européens, alors que ce sont souvent celles qui ont le plus d'impact sur le terrain. Qu'est-ce qui doit changer dans les procédures pour que cet argent arrive vraiment sur le terrain, justement ?
2: Alors, nous, ce qu'on propose, c'est qu'il puisse y avoir des systèmes de forfaits, notamment lorsque les fonds demandés sont peu importants, de pouvoir alléger les procédures, parce que lorsque vous avez une association qui a deux ou trois salariés, toute la question du rendu, des justificatifs, pèse lourd dans la charge de travail et dans les emplois qui sont disponibles au sein de l'association. Et donc, ce qui nous semblerait plus efficace, parce que, bien sûr, les politiques publiques, c'est des politiques parfois qui nécessitent des projets d'ampleur, mais ça nécessite aussi de pouvoir répondre aux besoins dans la dentelle, sur les territoires. J'ai l'habitude de citer toujours un projet porté par une association qui s'appelle Solidarité Nouvelle pour le Logement, à Quillebeuf en Normandie, qui était la rénovation d'un presbytère dans un village pour faire du logement social. Et ça a été vraiment des procédures très lourdes pour l'association pour pouvoir bénéficier des fonds européens. Et là, ça, c'est dommage, puisque le besoin existait. Ça a créé du logement social, très social et performant pour des personnes en difficulté. Ça a un impact social très important. Mais ça a demandé un travail considérable pour l'association. Donc, il y a un véritable enjeu pour l'Union européenne de faire confiance aux associations, notamment aux organismes à but non lucratif. Qui n'ont donc pas d'intérêt pécunier à porter les projets, mais qui portent des projets d'intérêt général, de pouvoir leur faire confiance en octroyant des forfaits, un petit peu comme ce qui a pu se faire aussi, des simplifications dans le cas d'Erasmus+, voilà, qui facilitent l'accès aux fonds.
1: Merci à vous, Sarah Coupchou, responsable Europe de la Fondation pour le Logement.
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0: Bonjour, Andrea Marquez Pareiro.
1: Bonjour, Daniel Torres. Dites-moi, est-ce que vous avez déjà rêvé de tout quitter pour aller vivre au milieu de la forêt?
0: Pas vraiment, non.
1: Eh bien, Henri David Thoreau, lui, en a eu envie et il l'a fait. Et c'est justement le point de départ du nouveau roman graphique de Catherine Meurice, Le clan de Walden, paru le 18 septembre chez Dargaud. Catherine Meurice, c'est la première autrice de bande dessinée élue à l'Académie des Beaux-Arts en 2020. Elle avait déjà signé Les Grands Espaces, un album inspiré de son enfance à la campagne. Alors la nature, elle connaît. Dans cette nouvelle BD, nous sommes en 1845 dans le Massachusetts. Thoreau est un jeune philosophe qui ne se reconnaît pas dans cette Amérique esclavagiste et de plus en plus industrielle. Alors il prend ses distances avec la société et s'installe au bord de l'étang de Walden. Il y construit sa cabane, cultive son potager et découvre la forêt guidée par les animaux du coin. Des animaux qui parlent et qui ont toujours un conseil à donner.
0: Une petite vie paisible au fond des bois donc.
1: Eh bien pas pour très longtemps, puisque Thoreau et ses voisins à plumes rencontrent Walden, le fantôme d'une femme autochtone, qui les alerte que les patrons d'une fabrique textile veulent construire un barrage. La forêt risque donc d'être inondée et les animaux risquent de perdre leur habitat.
0: Mais Thoreau, lui, a vraiment existé ?
1: Tout à fait. Le vrai Thoreau a vécu un peu plus de 2 ans au bord de l'étang de Walden, dans une cabine construite de ses propres mains. Il raconte cette expérience dans Walden ou la vie dans les bois, publié en 1854. C'est d'ailleurs pendant ce séjour, en 1846, qu'il passe une nuit en prison, puisqu'il refuse de payer un impôt pour protester contre l'esclavage et la guerre menée par les États-Unis contre le Mexique. De cette nuit naît un texte célèbre que vous connaissez peut-être, La désobéissance civile.
0: Et il n'est pas le seul personnage historique de la BD, Andrea.
1: Non, et c'est d'ailleurs l'un des points forts de la BD, puisqu'elle permet d'en apprendre davantage sur plusieurs figures pionnières des luttes environnementales. Vous croiserez par exemple Ralph Waldo Emerson, philosophe et mentor de Thoreau. Il y a aussi le naturaliste John Muir, futur défenseur de la vallée de Yosemite. Enfin, Catherine Meurice s'offre aussi un bel anachronisme avec Rachel Carson, cette biologiste américaine qui a dénoncé les pesticides en 1962 dans Printemps silencieux. Mais ici, elle devient une chimiste passionnée d'explosifs.
0: Attends, des explosifs ? C'est l'inventeur de la désobéissance civile ?
1: Eh oui, et c'est justement un aspect que j'ai beaucoup aimé dans la BD, puisque Catherine Meurice joue constamment avec les contradictions de Thoreau. Il prône la résistance pacifique, mais son clan prépare un plan, disons musclé. Alors jusqu'où aller pour défendre l'environnement ? L'album pose la question sans donner de leçons.
0: Une BD engagée, Andrea, mais avec beaucoup d'humour.
1: Oui, et c'est d'ailleurs ce qui la rend très agréable à lire. Catherine Meurice ne livre ni une biographie de Thoreau, ni un cours d'écologie. Elle détourne tout l'imaginaire de l'Amérique du 19e siècle. Il y a par exemple Buffalo Gill, un propriétaire terrien qui ne peut plus tirer sur les Indiens, alors il se rabat sur les plantes. Et côté dessin, de grandes aquarelles font vivre une forêt luxuriante et des couchers de soleil qui sont souvent déployés sur des doubles pages. Des doubles pages qui donnent vraiment envie de s'arrêter de lire quelques secondes simplement pour profiter du paysage.
0: Nous vous invitons donc à découvrir Le clan de Walden, cette BD de Catherine Meurice, publiée en septembre 2026 aux éditions Dargaud. Merci Andrea Marquez Pareiro.
1: Merci Daniel Torres.

0: Bonjour Lyudmila Taotiva.
1: Bonjour Laurent.
0: L'Ukraine subit toujours des attaques russes contre ses infrastructures civiles. Mais dans la région du Donetsk, son armée mène l'offensive depuis plusieurs semaines. Dimanche, Volodymyr Zelensky a annoncé 10 660 soldats russes tués ou blessés en une semaine sur l'ensemble du front. Quels sont les résultats concrets de cette offensive, Lyudmila ?
1: Alors, le président ukrainien fait référence à plusieurs actions offensives qui se déroulent en ce moment sur plusieurs axes dans le Donbass. L'opération sur laquelle on a le plus d'informations, car bien sûr les actions de l'armée ukrainienne se mènent dans le secret, c'est celle opérée par le 3e corps d'armée sur l'axe de Liman. Le 15 septembre dernier, le 3e corps d'armée a annoncé une opération offensive dite Vivaldi. Cette opération se tient là où l'armée russe ne cesse de pousser depuis 4 ans pour prendre des positions de défense stratégique ukrainienne et ouvrir la voie pour l'occupation de toute la région de Donetsk. Plus concrètement, il s'agit des combats sur l'axe des villes forteresses comme Sloviansk et Kramatorsk, les nœuds logistiques majeurs qui permettent de tenir le front à l'est. C'est d'ailleurs ces villes-là que les Russes veulent obtenir dans le cadre des négociations de paix et qu'ils n'arrivent pas à prendre depuis 2014, le début de la guerre dans le Donbass. Les résultats de cette opération Vivaldi et la reprise sous contrôle ukrainien du 125 km² du territoire ukrainien, peu de pertes dans les rangs des militaires ukrainiens et l'utilisation massive des drones d'artillerie pour déloger l'ennemi. L'opération, d'ailleurs, n'est pas encore terminée.
0: Vivaldi, comme le compositeur italien, pourquoi ce nom ?
1: Oui, tout à fait, Laurent. L'opération fait référence directe à 4 saisons de Vivaldi. Et selon le commandant du 3e corps armé, Andriy Beletsky, on rentre dans la saison 3, l'automne. Alors ça, c'est aligné avec la saison actuelle. Dans la première saison, les forces armées ukrainiennes, plusieurs unités d'ailleurs ont participé à cette opération, ils ont réussi à libérer 85 km², puis dans la deuxième, encore 40 km², avec des pertes ennemies totales autour de 3000 militaires russes. Lors de l'opération, l'artillerie et les drones ukrainiens ont frappé les postes de commandement de l'armée russe, les nœuds de communication et de logistique, les points de passage et les réserves. Cela a permis notamment de couper une panse russe, c'est-à-dire une avancée de l'armée russe dans le nord envers la ville de Sloviansk. L'opération a commencé il y a plusieurs mois, au printemps. Encore une fois, la référence à l'œuvre de Vivaldi qui commence aussi par le printemps. Mais c'est tenu dans le secret jusqu'à ce que les derniers résultats ont été annoncés publiquement mi-septembre.
0: Comment expliquer ces avancées ukrainiennes et connaît-on les pertes côté ukrainien ?
1: Alors, il y a quelques éléments clés pour expliquer ce succès. D'abord, c'est la robotisation de l'offensive, c'est-à-dire l'utilisation massive des drones et des moyens d'artillerie dans l'assaut avant l'emploi des troupes de l'infanterie. Les militaires de la 66e brigade, il y a 2 bataillons mécanisés dans cette brigade-là, ils ont témoigné de l'efficacité de cette approche. Pas un seul blessé côté ukrainien lors de l'assaut, alors que côté russe, on a autour d'une trentaine de blessés et de morts. Un deuxième élément de compréhension, c'est la réorganisation en interne au sein du commandement ukrainien. Cela a permis notamment à nommer des commandants capables de prendre des décisions, former des nouvelles équipes, reconstituer les unités, mettre en place un système de surveillance et de frappe, constituer des stocks de munitions, des drones et d'autres ressources, comprendre l'adversaire et planifier la prochaine étape d'action avant même que la précédente ne soit achevée. Alors l'opération Vivaldi est le fruit de l'expérience amère de la guerre, mais qui met au centre la préservation de la vie d'un soldat ukrainien. Et ça, c'est tout à fait le contraire du procédé russe.
0: Merci, Lyudmila Taotiva.
1: Merci, Laurent.

0: L'humeur européenne de Bernard Guetta.
1: Contrairement à ce que pensent les Russes, leur président n'est peut-être pas l'homme le plus riche du monde. Il a des concurrents, mais sa fortune est évidemment considérable car depuis 27 ans qu'il est aux commandes d'un pays gorgé de gaz et de pétrole, il a eu tout loisir de profiter de la kleptocratie qu'il a mise en place. Investi dans des cascades de sociétés, cet argent n'est pas aisément traçable, mais les services secrets y ont travaillé, ils sont payés pour cela. Beaucoup de gouvernements ont donc d'épais dossiers sur les avoirs de Vladimir Poutine, ses placements et les entreprises qu'il contrôle, et rien n'empêcherait de lui faire savoir que ces informations pourraient être publiées. Ce serait l'un des moyens de lui donner à réfléchir avant qu'il ne se lance dans l'escalade à laquelle le pousse l'essoufflement de son économie, l'échec de ses troupes dans le Donbass et la fenêtre d'opportunité qui s'ouvre à lui aux États-Unis comme en Europe. Non seulement le maître du Kremlin a un besoin vital de marquer des points pour des raisons de politique intérieure, mais il croit que les élections américaines de mi-mandat, la confusion que les succès de l'AFD créent en Allemagne et la campagne présidentielle dans laquelle est entrée la France lui en offrent la possibilité. Il a déjà entrepris d'intensifier le bombardement des villes et infrastructures ukrainiennes, il multiplie les provocations sur le territoire de l'Union et les services de renseignement rapportent unanimement qu'il va tenter d'ouvrir un second front au nord et s'apprête surtout à organiser un coup de main dans un pays membre ou proche de l'Union européenne et de l'OTAN. Son objectif est clair, il veut mettre les Européens au défi d'accroître leur soutien financier et militaire à l'Ukraine, leur donner à voir dans le même temps que la protection américaine ne leur est décidément plus assurée et semer de cette manière la peur dans chacun des 27 États de l'Union afin de les diviser de l'intérieur. Les plans de Vladimir Poutine se tiennent, mais une fois de plus, il sous-estime les Européens. Il oublie que l'invasion de l'Ukraine avait amené la Finlande et la Suède à rejoindre les rangs de l'OTAN, qu'elle avait conduit l'ensemble de l'Union à augmenter ses dépenses militaires et que les Européens avaient su empêcher Donald Trump de s'entendre avec lui sur le dos des Ukrainiens. Il ne voit pas que loin de s'assurer la reddition de l'Ukraine et la soumission de l'Union, il va affirmer un front commun des 27 face auquel ses armées seront encore plus impuissantes que face à la seule Ukraine. Ce que médite le président russe n'est rien d'autre qu'une pure folie qui exposerait tout le continent à de graves dangers avant que la défaite du Kremlin ne s'avère. Le face-à-face qui menace et tous les dérapages qu'il comporterait, on doit donc les éviter à tout prix. On ne peut pas laisser Vladimir Poutine jouer avec le feu. Contrairement à ce que fait Mme Le Pen, on ne doit surtout pas nourrir ses illusions en lui laissant espérer que les extrêmes droites ferme le robinet de l'aide à l'Ukraine. Il ne faut pas entretenir l'absurde crainte d'une guerre nucléaire, mais montrer une absolue détermination à relever le gant, laisser voir la manière dont nous sommes prêts à défendre les frontières orientales de l'Union et, face à des provocations qui s'aggravent, rendre œil pour œil, dent pour dent. Nous ne devrions plus hésiter à dévoiler ce que nous savons de la corruption de Vladimir Poutine. Sans plus attendre, nous devrions créer une radio commune, la voix de l'Europe, pour tendre la main aux Russes par-dessus la tête de leurs dirigeants. Nous devrions avant tout montrer que nous pouvons nous aussi couper les réseaux de communication de grandes banques et administrations, perturber Internet ou pirater une chaîne de télévision. Ce que les services russes savent faire, les nôtres le savent aussi.

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1: Bonjour Iris Herbelot.
2: Bonjour Laurence.
1: Nous nous retrouvons pour un épisode consacré à la Lune, mais cette fois-ci à une base lunaire plus précisément.
2: Et on a souvent évoqué la difficulté d'alunir sur notre satellite et puis des difficultés financières et politiques américaines qui amaigrissent le programme Artemis. Mais il y a un autre casse-tête à prendre en compte qui est très inédit dans l'histoire humaine, c'est celui d'occuper la Lune de manière permanente.
1: Ni le programme Apollo, ni son équivalent soviétique Luna ne cherchaient à construire une base lunaire. Aujourd'hui, c'est le but des Chinois et des Américains. Pourquoi ?
2: Pendant la guerre froide, aller sur la Lune, c'était un enjeu symbolique et de développement de capacités militaires. Mais c'était aussi l'avènement de la puissance du droit international, justement à cause du climat de terreur généré par les bombes atomiques et à hydrogène. Et du coup, l'ONU avait un poids comme forum et régulateur qu'elle n'a plus aujourd'hui. Et si je parle de ça, c'est parce que le traité de l'espace de 1967, on y avait consacré un épisode, interdit l'appropriation par un État d'un objet céleste, et la Lune tout particulièrement.
1: Une base lunaire, c'est une appropriation de la Lune.
2: À plein d'égards, oui. La Chine et les États-Unis sont en pleine compétition pour aller le plus vite sur la Lune, mais aussi dans le but d'établir leur base lunaire au meilleur endroit possible. Et l'enjeu n'est pas seulement scientifique, il n'est pas seulement de construire une hypothétique plateforme de lancement pour de futures explorations martiennes. Leur but, c'est aussi de planter un drapeau sur notre satellite et de s'assurer qu'il y reste planté.
1: C'est une bataille d'ego qui coûte très cher aux contribuables, si ce n'est que ça.
2: Alors, heureusement, c'est quand même un projet plus ambitieux. Mais pour ce qui est de coûter cher, ce n'est pas l'extraction de ressources minières sur la Lune qui va alléger la facture, mais l'autonomisation au maximum de la base lunaire.
1: Iris Herbelot, comment vit-on en autarcie sur notre satellite qui n'offre même pas les avantages de notre planète ?
2: Dans un premier temps, en relevant les défis les plus évidents, donc les radiations cosmiques et du soleil, qui sont un risque majeur, même sans exposition prolongée, à cause de l'absence d'atmosphère. Et qui dit absence d'atmosphère, dit aussi impact de météorites, d'où la surface constellée de cratères de notre satellite. Ensuite, il y a la température, ou plutôt les températures, qui varient d'un extrême à l'autre en fonction du soleil, de l'altitude, mais qui sont complètement inadaptées à l'être humain. Et puis, bien sûr, il y a aussi la gravité, qui est beaucoup plus faible que sur Terre et donc qui expose les explorateurs au même danger que sur l'ISS, donc une perte musculaire et osseuse, des caillots sanguins, etc. Et puis, bien sûr, il n'y a ni eau, ni nourriture, ni oxygène sur la Lune. Et donc, sur ce point, l'expérience des stations spatiales est précieuse, puisque l'on sait faire pousser, par exemple, des plantes dans l'espace.
1: Et quelles sont les solutions choisies pour construire une base dans un environnement aussi hostile ?
2: Alors, il faut pour l'instant plus parler de solutions envisagées que choisies. Et les Américains et les Chinois ne prennent pas tout à fait le problème dans le même sens non plus. Donc, sur la question des radiations, des météorites, des variations de température, ce sont les tunnels de lave qui offrent la meilleure protection. Il n'y a plus de lave dedans depuis des millions d'années, mais ils sont un emplacement du coup de choix pour établir une base lunaire. La Chine s'oriente particulièrement dans cette direction et elle a déjà mené des missions sur Terre dans des tubes similaires pour simuler l'exploration et l'extraction de minéraux. Et les rovers U2 chinois qui ont été envoyés à la surface de la Lune ces dernières années ont effectué des relevés topographiques et de composition qui sont une étape cruciale pour le choix d'un emplacement de base. Et sur la question de l'eau, on sait qu'il y a de la glace d'eau sur la Lune. Et donc le procédé pour l'extraire, la réchauffer et en séparer les divers éléments pour la rendre potable est encore à l'étude. Mais du coup, la présence d'eau solide sur notre satellite, et particulièrement au pôle sud, a largement contribué à la perspective de base lunaire et au choix d'où envoyer les rovers en exploration.
1: Ça ne résout pas tous les défis à relever, cela dit.
2: Non. Sur les matériaux pour la construction de la base, des questions se posent entre l'option de tente dépliable en dôme, vraiment le style Quechua version lunaire, et l'option d'utiliser le régolithe lunaire, cette poussière noire qui couvre notre satellite pour fabriquer une base. Et du coup, même en extrayant des ressources sur place, il y aura besoin de ravitaillement depuis la Terre et de rotation des équipes comme sur l'ISS. Et puis, il ne faut pas exclure également la possibilité que des bases lunaires seront installées et que devant la complexité de maintenir une présence, elles seront abandonnées.
1: Merci beaucoup Iris Herbelot.
2: Merci, à la semaine prochaine.

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7: En 1912, le géographe Victor Bérard entreprit de parcourir la Méditerranée à la recherche des lieux où s'était déroulée l'Odyssée. Bérard était familier du texte homérique, il y avait consacré de nombreuses études et travaillait alors à une traduction versifiée qui paraîtrait en 1924. Pour son voyage de 1912, le géographe helléniste s'adjoint la compagnie du photographe suisse Frédéric Boissonnaz. Ils avaient tous deux le projet de publier un récit illustré de ce voyage qui matérialiserait, avec l'objectivité de la photographie, l'itinéraire d'Ulysse. Si l'ouvrage ne fut jamais vraiment achevé et ne parut qu'après la mort de Bérard, il apparaît comme une prolongation des efforts des cartographes de l'Antiquité qui faisaient coexister sur leurs cartes lieux réels et lieux mythiques. C'est en pensant au fait que nos vies sont sans cesse trempées dans la fiction que nous vous souhaitons la bienvenue dans la 179e newsletter musicale, émission où nous allons vous raconter quelques-unes des nouveautés de la programmation musicale de Euradio, une programmation que nous plaçons, vous le savez, sous le signe de la diversité, de la parité et de la curiosité, la vôtre et la nôtre. Et je suis pour cela, bien sûr, en compagnie de Paul-Antoine Stévenin. Bonsoir Paul-Antoine.
8: Bonjour Laurent.
7: Et Paul-Antoine, c'est vous qui commencez.
8: Exactement, nous traversons le Rhin pour rendre visite à nos voisins allemands. Le titre que nous allons écouter s'intitule « Jazz », mais c'est certainement plus pour s'en moquer. C'est la nouvelle chanson d'Anne et de Seldemeyer. Et s'ils ont bien deux carrières différentes, Anne dans la littérature et Seldemeyer dans la musique, ce n'est pas la première fois que les deux artistes allemands collaborent. En effet, ils ont sorti un criminal musical, une comédie musicale policière, en 2018. Et ils se sont retrouvés donc cette année pour sortir « Jazz » vendredi dernier, un EP de 4 morceaux avec la chanson éponyme que nous écoutons maintenant.
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0: C'est la newsletter musicale sur E-Radio. Nous étions d'abord en compagnie du duo berlinois Anne et Zedlmayr. Puis nous étions à Brighton pour un nouvel album de Fujiya and Miyagi. Il sortira en octobre et ce sera leur 10e. Le groupe est né en 2000 à l'initiative de Steve Lewis et David Best. C'est en ce moment un quatuor. Avec la distance imperturbable d'un Monsieur Spock, le célèbre personnage de Star Trek, ils produisent une pop électronique très dansante, aux titres et aux paroles assez poétiques dans leur prosaïsme. Leur premier album, par exemple, s'intitulait « Electro Karaoke in the Negative Style » et le prochain a pour nom « New Shiny Object », « Nouvel objet brillant ». Nous écoutions « Point 33 Recurring », un titre qui semble parler un peu mystérieusement d'un processus de création musicale.
1: Oh, c'est certainement la réaction que nous avons eue en découvrant le dernier album de Sylvanesso intitulé Oh. Le duo de pop électronique américaine est revenu ce mois-ci avec un 7e album, son premier depuis 2024. Dans cet album, Amelia Melt et Nick Sandborn restent fidèles à ce qui a fait leur succès, je cite, des chansons tristes qui sonnent joyeuses. Au New York Times, il y a quelques années, le duo avait même expliqué faire des chansons sur la manière dont le monde meurt. Alors si ça ne sonne pas très joyeux au premier abord, on vous garantit une musique rythmée et entraînante avec Flood Season, littéralement saison des inondations. Il est donc logiquement question de crues, qui sont malheureusement de plus en plus d'actualité. On vous laisse donc découvrir un extrait du dernier album de Sylvanesso, paru il y a 3 semaines.

0: C'est la newsletter musicale sur E-Radio. Nous étions d'abord en Caroline du Nord avec le duo Sylvain Isso. Puis nous étions à Nantes avec Apparaître sur le quai, un titre de Dominique A qui figurera sur son prochain album, un album intitulé Spirale. Ce sera le 16e. Paul-Antoine, vous nous emmenez maintenant vers le sud.
1: Exactement, et le sud-ouest plus précisément, pour découvrir Dirty Caps, une des perles de la musique occitane. Victor Dreyfus, Clément Rousse et Michael Vidal, les trois membres de ce trio, ont choisi de mettre tout leur savoir-faire pour faire briller la musique traditionnelle occitane. Sur E-Radio, on a donc choisi de mettre en avant leur dernier album, sobrement appelé Dirty Caps 2, à travers la chanson Branle-Bêche, une musique de bal typiquement béarnaise.

Vous écoutez E-Radio, c'est la newsletter musicale. Nous étions d'abord dans un bal béarnais avec Dirty Caps, puis à Paris, peut-être en fin de soirée, pour un slow, avec Own Kim and the Dirty Jazz. Nous écoutions When the Colors Turn Grey, un titre pour lequel le saxophoniste et chanteur a fait appel à la chanteuse américaine Melody Gardot. Et nous restons à Paris pour faire la connaissance du duo Diana Vaughan, un nom inspiré par une prêtresse satanique fictive, puisqu'il s'agit d'un personnage inventé par l'écrivain Léo Taxil pour un canular au début du siècle, ou à la fin, je crois, du 19e siècle, je ne sais plus. Bref, la flûtiste Nico Germina et le bassiste Vincent Vey ont débuté, eux, en 2021, par une reprise cotonneuse de « J'aime les filles » de Jacques Dutronc. Les voici maintenant au seuil de leur premier album. Il est intitulé « Les bêtes » et je vous propose d'écouter « La clé des chants ».

0: flûte de Diana Vaughan sur E-Radio dans la newsletter musicale. Paul-Antoine, vous avez une question.
1: Tout à fait, Laurent. Est-ce que vous avez encore un ami imaginaire ?
0: Non, plus depuis longtemps.
1: Alors sachez qu'Oscar Les Vacances, lui, il en a 14 dans sa tête. En juin, le Lyonnais a réalisé un court-métrage musical où il nous présente donc certains des personnages qui peuplent son esprit. Et la semaine dernière, il a donc sorti l'album issu de ce court-métrage. À E-Radio, nous avons eu la chance de discuter avec lui il y a quelques semaines à l'occasion du programme Transversal. Il nous avait alors présenté brièvement son univers en papier mâché. L'occasion était trop belle pour ne pas vous présenter 14 amis dans ma tête, issu de son album 14 amis dans la tête, sorti ce vendredi.

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1: Les amis. 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

C'est la newsletter musicale sur Euradio. Nous étions d'abord dans la tête d'Oscar Les Vacances, puis nous étions à Édimbourg en 1986. C'est cette année-là, après un concert de Television Personalities, que quatre jeunes gens ont décidé de former The Cat Burgers. Le Royaume-Uni était alors en pleine vague pop, sous la houlette de groupes comme The Pastels, The House Martins ou The Lass. The Cat Burgers trouvèrent un certain écho et en 1988 enregistrèrent un album qui, de coup du sort en coup du sort, ne sort que cette année, près de 40 ans après. Un très joli album, plein de guitares et de voix aériennes, et nous écoutions I'm Living on the 752, je prends le train de 7h52 pour n'importe où. Et puisqu'il est question de rupture, et puisqu'il est question de guitare, je vous propose un peu de punk rock en la personne de Nuit Blanche, groupe tout récemment créé par quelques vétérans de la scène messine. On écoute le brutal et pourtant mélancolique, Encaisse et laisse passer.

0: Vous écoutez E-Radio, c'est la newsletter musicale. Nous étions d'abord en compagnie de Nuit Blanche. Nous écoutions Encaisse et Laisse Passer. Puis nous étions à Berlin avec Zun Fonanta, un trio de musiciens électroniques qui sortent leur deuxième album. Nous écoutions The Write Off, un titre pour lequel ils se sont adjoints la participation de Cobra Killer, un duo assez rare de chanteuses-performeuses qui, depuis la fin des années 90, conjugue sans modération électro, hardcore et attitude punk. Et nous voici à la fin de notre émission, une émission qui nous aura emmenés à Berlin, à Metz, à Édimbourg, à Paris, à Toulouse, aux environs de Toulouse, à Durham, en Caroline du Nord, à Brighton et à Nantes. Et c'est à Melbourne et en Italie que nous nous quitterons. D'abord avec Commandeer the Parade, un titre de l'Australien Ned Collett. Puis avec Samba Siu, un instrumental très cinématographique signé par le producteur italien Joly Mari. Voilà, c'était la 179e newsletter musicale, une émission proposée par Laurent Maréchal et Paul-Antoine Stévenin. Bonsoir Paul-Antoine.
1: Bonne soirée Laurent.
0: Bonsoir à toutes et à tous. Merci à Laurent qui a réalisé cette émission. Et nous nous retrouvons la semaine prochaine à la même heure.

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